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0: gros festival revient sur le devant de la scène ces 4 et 5 septembre à Perrin. Pour nous entretenir à propos de cet événement très sympa, nous avons en ligne Camille Bénévole au sein de l'association La Zycosphère. Bonjour Camille.
1: Et bonjour Patrice.
0: Un petit portrait s'impose de ce gros festival qui n'est sans doute pas à sa première édition, tu vas nous préciser cela. Et puis surtout l'esprit qui réside dans cet événement qui ne se veut pas que musical.
1: Eh bien écoute, oui, alors nous c'est notre 4e édition là cette année. Puis on est à la base un groupe de copains qui aiment bien la musique et qui avait quelques techniciens en fait dans le groupe, et on s'est dit ben pourquoi pas faire un festival. Et donc s'est formé le noyau dur, on va dire, on est une vingtaine. Et puis après, ben on n'est que bénévoles, hein, y a pas de salariés, c'est uniquement des bénévoles. Et on a tous des goûts musicaux différents, donc ça se ressent aussi sur la programmation du festival. On peut autant faire passer des groupes qui jouent du rock, du rap, de l'électro. Enfin voilà, on essaye de faire découvrir un maximum de musique à un maximum de gens. C'est un peu ça le but du festival. On prévoit aussi un spectacle vivant le samedi après-midi, donc à 15h, avec une petite nana qui fait du ukulélé, qui va nous faire rigoler un peu. Ça va être marrant, un spectacle pour les petits et pour les grands qui va durer une heure et demie, il me semble.
0: Un festival donc plutôt familial, on pourrait dire.
1: Ah oui, clairement, ouais, familial. Il y a plein d'activités l'après-midi pour les enfants. On a des jeux en bois. On a prévu aussi avec des intervenants un atelier graphe pour graffer sur des casquettes. Les petits pourront repartir avec leurs casquettes. Après, il y a des tatoueurs, des perceurs, perceuses. Il y a une fripe. Enfin voilà, on prévoit plein de petites activités qui seront sympas.
0: Plus un peu de restauration pour donner un goût sympa à la manifestation.
1: Tout à fait. On a une équipe de cuisiniers là dans les bénévoles qui sont bien motivés. Et en fait, on prépare un pulled pork. Donc c'est du porc en cuisson lente et puis après il est fumé. Et donc là, on prévoit des barquettes de pulled pork avec des frites maison. Il y aura des hot dogs. Il y a aussi une option bien entendu végétarienne. On aura de quoi boire aussi un petit peu avec des jus locaux, de la bière locale, tout ce qu'il faut pour passer un bon moment.
0: Et ce bon moment, où se situe-t-il à Perrin?
1: Alors, ça va se dérouler aux étangs de Bellevue, c'est à l'entrée de Perrin quand on arrive de Mours. Et du coup, c'est un grand site communal, on va dire que c'est un grand champ, quoi, pas loin des étangs. Il y a même plusieurs terrains de beach volley. Donc voilà, c'est un grand espace herbé, on va dire. Mmh. S'il reste de l'herbe, si c'est pas tout cramé avec la canicule.
0: Ça permet aussi de, pourquoi pas venir avec sa tente, passer deux jours.
1: Tout à fait, ouais. On prévoit, il y a un espace sur lequel on peut venir planter la tente ou poser son petit camion ou sa voiture aménagée. On peut appeler ça des douches, mais c'est assez sommaire, mais voilà, on peut se rafraîchir le matin, enfin toute la journée d'ailleurs, et puis il y a des sanitaires, de l'eau à disposition pour ceux qui veulent rester tout le week-end, c'est possible.
0: Alors parlons de cette affiche 2026, tu disais quelque chose d'assez éclectique selon les goûts des uns et des autres. Sur quelle formation vous êtes arrêté?
1: On a plusieurs groupes là, sur deux jours on a 13 artistes qui passent. Donc voilà, comme je disais tout à l'heure, on a fait en sorte de faire plaisir à tout le monde. On a un groupe qui s'appelle Daudeline, qui viennent de Lyon. Ça, c'est plutôt sonorité caribéenne, créole, avec des influences un peu jazz. On a Keziama, qui est un peu connue dans le Royan, parce que je crois qu'elle est originaire d'ici. C'est de la pop un peu électronique. On a TV Sundays, qui viennent de Valence. Ça, c'est plutôt du rock. Da Brother, ça c'est du rap électronique croque bien déjanté, bien rigolo. On a No Flip, ça c'est funk avec des cuivres, un peu électro aussi, on va bien danser. Et pour terminer le closing du samedi soir, on a fait venir une artiste qui va parler, je pense, aux quarantenaires, qui s'appelle Elisa do Brasil, et c'est de la drum and bass, voilà, histoire de bien se défouler pour le dernier set, quoi.
0: Alors globalement, comment ça se déroule avec les groupes? Ils commencent à une certaine heure pour terminer tard dans la nuit?
1: Alors le vendredi, on ouvre les portes à 18h et les concerts se terminent à 2h. Et le samedi, on ouvre les portes du festival à 14h. La musique commence à 18h, les activités commencent à 14h et on laisse place à la musique à partir de 18h jusqu'à 2h30 du matin. Et on a quelques DJ pour faire les interplateaux, ça va être bien rythmé, on va pas avoir le temps de s'ennuyer en effet.
0: Et là, j'imagine que c'est un peu le gros événement, ce gros festival de l'année pour cette association La Zikosphère.
1: C'est pas le gros événement, c'est l'événement parce que c'est le seul événement qu'on fait dans l'année. Après, on a quand même quelques petits projets avec la mairie de Perrin pour les étés, c'est-à-dire qu'on fait des ateliers avec des artistes qui vont passer au gros festival et aussi la personne qui a confectionné l'affiche, l'illustratrice. Donc, on fait des ateliers avec les enfants de fresques qui vont être faites sur place le samedi après-midi. Et après, il y a des ateliers qui sont faits en amont pour créer une chanson, écrire une chanson avec les enfants qui sera retranscrite le samedi après-midi sur scène. Donc il y a ces petits projets là à côté, mais en soi le gros festival c'est le seul et l'unique événement qu'on organise dans l'année.
0: Vous avez des soutiens au niveau du territoire?
1: Alors on a une subvention de l'agglomération Valence-Romans. Puis après, y a la ville de Perrin qui nous octroie le droit de faire le festival sur le site. Puis on a un mécène, mais après sinon on est autonome vraiment. Puis la subvention c'est pas non plus énorme, donc on n'est pas vraiment autosuffisant, mais presque.
0: Il y a un système de soirée individuelle ou de passe pour le gros festival?
1: Là déjà la billetterie est ouverte en ligne. D'ailleurs c'est plutôt avantageux de prendre ses préventes. Vous pouvez taper legrosfestival.com sur Google, enfin sur Internet, quoi. On peut venir soit le vendredi, soit le samedi, soit les deux. En pré-vente, le vendredi, c'est 13€. Le samedi, c'est 16€. Et les deux soirs, c'est 25€. Et après, sur place, ça va augmenter de quelques euros, quoi, 3€. Donc, c'est pas non plus excessif, quoi. On a un festival sur les deux soirs, maximum à 30€ sur place, quoi.
0: Et pour vous retrouver sur la toile?
1: legrosfestival.com sur Internet, ou après on est sur les réseaux sociaux, donc Facebook et Instagram, pareil, Le Gros Festival. Vous avez un lien d'ailleurs, que ce soit sur le site ou sur les réseaux, pour aussi, si vous voulez devenir bénévole, vous pouvez remplir un formulaire. On recherche encore quelques bénévoles, que ce soit même pour montage, démontage, exploitation, un jour, deux jours. Enfin voilà, on a toujours besoin d'aide, c'est très important pour nous. On mobilise une 60aine de bénévoles par jour, donc on n'est jamais assez. Et il y a d'ailleurs sur les réseaux un concours pour gagner deux passes de jour, donc vous pouvez encore profiter, essayer de tenter votre chance quelques jours, je crois, pour gagner deux passes de jour.
0: Eh bien, merci beaucoup Camille pour ce beau panorama de ce gros festival. On pourra te retrouver avec l'association La Zikosphère. Hein. On rappelle les 4 et 5 septembre au domaine des étangs de Bellevue à Perrin, dans une belle ambiance de verdure. Hein. Merci, à très bientôt Camille. Et bon
1: merci
0: festival.
1: Beaucoup. À bientôt.
0: À bientôt.

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1: Nous échangerons ce matin au studio de Saint-Jean-Royan avec Fabrice, qui est comédien et auteur et cofondateur de la compagnie de l'Arrosoir. Bonjour Fabrice.
2: Bonjour Anouchka.
1: Fabrice est présent sur le territoire avec Wendy également, qui a cofondé la compagnie de l'Arrosoir dans le cadre de la Convention d'éducation artistique et culturelle, la CTEAC, qui est menée par la communauté de communes Royan-Vercors. Et il fait donc une résidence artistique sur le thème « Vivre et accueillir ici, s'ouvrir à l'ailleurs ». Donc c'est une résidence artistique qui a été confiée à cette compagnie de l'Arrosoir. Alors peut-être pour commencer, Fabrice, on peut revenir un petit peu plus en détail sur le contenu de cette résidence, les différentes étapes.
2: Oui, un ultra résumé, parce que c'est très dense, il y a beaucoup de choses. Il y a 4 étapes dans cette résidence. La première, elle est en cours, elle se termine aujourd'hui, le 31 juillet 2026. C'est une collecte d'objets qui est faite auprès des habitants du territoire et qui incite les habitants à déposer dans des malles un objet qui représente leur attachement intime au territoire, c'est-à-dire sans cet objet, c'est plus chez eux. Ça, c'est la première étape. À partir de cette collecte-là, viendra la deuxième étape qui démarra fin août jusqu'au 20 septembre et qui est un musée des objets, un petit musée des objets du territoire. C'est-à-dire qu'il y a 7 endroits dans lesquels le musée va se déployer et où les gens pourront voir, visiter, regarder les objets qui auront été collectés dans la phase de collecte, en même temps qu'il y aura une partie théâtrale. On y reviendra après. La troisième étape, elle aura lieu au printemps 2027 et ce sera un spectacle de théâtre. Donc à partir de la collecte d'objets, de tous les objets, de toutes les histoires qui auront été collectées, qui sera joué une fois sur le territoire. On n'a pas encore le lieu exact puisque c'est la CCRV, la communauté de communes, qui va nous le déterminer. Et puis une dernière étape qui sera pour la fin 2027, qui sera une trace, donc un livre qui sera composé de certaines des histoires, des objets collectés, de photos, et qui permettra d'avoir une trace pérenne qui restera sur le territoire, dans les médiathèques, les écoles, les mairies, de ce qu'était le Royan-Vercors en 26-27 par ses habitants, puisque là est bien l'idée, tout ça c'est par vous et c'est vos histoires et c'est votre point de vue sur le territoire. Rien de ce qu'on dit, de ce qu'on écrit, de ce qu'on jouera ne sera inventé, tout vient de vous, donc sans vous on ne peut rien faire.
1: Tout est réel, donc. Et on parlait de cette résidence, elle dure donc 2 ans, c'est ça, au total?
2: 2 ans, oui. Elle a commencé au début de l'année, elle se termine fin 2027.
1: Et on peut d'ailleurs vous signaler que si vous souhaitez en savoir un petit peu plus, donc revenir un peu plus en détail sur cette résidence, il y a une interview de Wendy et de Fabrice qui est déjà disponible donc en ligne sur notre site internet radioroyan.fr. Alors on évoquait donc cette étape de la résidence qui est la collecte des objets qui se termine. Est-ce que Fabrice, tu peux revenir un peu sur cette collecte, comment ça s'est passé? Est-ce qu'on sait déjà quels objets ont été collectés?
2: Alors on ne sait pas quels objets ont été collectés parce que nous sommes en train de récupérer les malles. Donc on a déposé 30 malles différentes à l'arrivée, plus de quasiment 60 endroits différents. C'est-à-dire que les malles, on les met à un endroit, dépose une malle chez un hôte de la malle qui a accepté d'avoir la malle, de s'en occuper, de la faire vivre. Et puis une fois qu'elle a fait sa vie dans cet endroit-là, on la déplace à un autre endroit. L'objectif étant pas forcément d'avoir... C'est pas le nombre d'objets qui est le plus important. C'est important, mais c'est pas le plus important. Le plus important, c'est vraiment d'avoir le point de vue du plus grand nombre d'habitants dans leur diversité. On veut avoir des enfants, on veut avoir des collégiens, on veut avoir des actifs, des personnes qui sont retraitées, jeunes et moins jeunes, et puis les aînés. Et puis aussi prendre en compte les spécificités du Royan-Vercors. Il y a pas mal d'établissements médico-sociaux, donc on est allé aussi dans ces endroits-là. Donc à chaque fois, on dépose des malles, et puis les gens sont invités à déposer eux-mêmes un objet qui représente leur attachement au territoire, ce qui est le plus important pour eux. Sans ça, c'est plus chez eux. On leur pose même la question souvent qui est la plus parlante et qui leur permet de trouver assez rapidement: qu'est-ce qui vous manque quand vous n'êtes plus ici, dans le Royan-Vercors? De quoi vous pensez? Et qu'est-ce que vous êtes heureux, heureuse de retrouver quand vous rentrez? Et là, en général, bim, il y a quelque chose qui vient et la personne va assez rapidement trouver son objet. Donc là, on est dans cette phase-là, elle se termine, elle a été chouette, chaleureuse, bien accueillie. On a vu qu'il y avait un vrai plaisir des gens à se dire: tiens, mais c'est vrai qu'on n'a jamais le temps de réfléchir. Pourquoi j'habite là? Enfin, je sais pourquoi j'habite là techniquement, mais au fond de moi, intimement, pourquoi est-ce que je suis là et qu'est-ce qui est bien ici? Qu'est-ce que c'est que vivre ici pour moi? Donc il y a un vrai plaisir des gens, une fois passé l'étonnement de la proposition, qui est particulière, de plonger là-dedans et d'aller se questionner. Un vrai plaisir de raconter, de parler. Après même, ça fait des choses qui sont inarrêtables. Les gens ne s'arrêtent plus. Ils écrivent, ils parlent. Ils sont heureux de parler d'eux et surtout de leur territoire.
1: Alors vous parlez d'écrire parce qu'il était possible de déposer donc des petits mots aussi en lien avec les objets dans les malles. Mais est-ce que vous avez été aussi en contact direct sur place avec certaines personnes venues déposer un objet ?
2: Oui, parce que quand on dépose la malle dans un objet, on fait une rencontre. C'est-à-dire qu'on prend un rendez-vous avec l'hôte de la malle, qui lui-même prend un rendez-vous avec ses clients, ses adhérents, enfin selon le type de structure dans lequel on est, ses résidents, et puis qu'il leur demande de venir ce jour-là avec un objet. Et là, on explique le dispositif. Donc là, on parle avec les gens. Et dans la phase de collecte, il y a eu pas mal d'ateliers qui ont été menés de théâtre d'objets auprès des collégiens, auprès des enfants dans les écoles et auprès des résidents de la Matinière, notamment, ou de la Providence. Donc à chaque fois, on a un contact direct. Et puis après, quand on retourne dans les endroits pour récupérer les malles, on rencontre toujours quelqu'un qui va nous emmener à une autre personne, et une autre personne, et une autre personne. Donc oui.
1: Vous suivez le fil ensuite des différentes personnes.
2: C'est ça.
1: Et est-ce que vous avez eu des surprises particulières à nous détailler, je ne sais pas, des objets complètement inattendus ?
2: Inattendu, non. J'ai un objet, moi, qui m'a marqué, puisque on est plusieurs à travailler, donc chacun a son parcours par rapport à ça. Un objet qui m'a marqué, je vous en ai parlé avant qu'on démarre. C'est un document qui a été remis à une dame à Saint-Nazaire-en-Royans par son grand-père et qui symbolise le service désintéressé, puisque lui, son action, c'était, pendant la Grande Guerre, d'aller annoncer aux gens les morts qui étaient tombés sur le champ de bataille. Et lui, il est devenu

0: c'est le bois de la Renaissance, et il y a une histoire de Renaissance personnelle, en plus du fait que ouais, tout le monde sait que le cerf refait du bois, son bois, ses bois chaque année, mais là, il y a de la Renaissance personnelle qui est liée à son intime. Ça, c'était assez touchant. Voilà.
1: Et tu me disais aussi, Fabrice, hors micro tout à l'heure, que de nombreux objets étaient en lien avec la nature.
0: Oui, on ne sait pas encore ce qu'on a, puisque là, quand on aura terminé notre entretien, ben, je pars à Bouvante pour récupérer la malle qui était dans la commune de Bouvante. Et puis après, j'en ai beaucoup d'autres à récupérer aujourd'hui, donc on ne sait pas. Ce qu'on sait, par contre, c'est qu'effectivement, il y a beaucoup d'objets qui concernent la nature. Oui, je dirais presque plus de la moitié concernent la nature. Mais il n'y en a pas un qui est pareil. Et même quand il y en a qui se ressemblent, la symbolique n'est pas la même pour la personne qui l'a déposé. Voilà.
1: Donc ensuite, en fonction des objets que vous allez découvrir avec Wendy donc dans ces malles, vous allez créer un musée, c'est ça ? Comment est-ce qu'on peut le décrire à nos auditeurs, nos auditrices ?
0: Alors, le musée des objets du territoire, Royan-Vercors, c'est effectivement ce qu'on va créer à partir de la collecte d'objets et du contenu des malles qu'on aura. Donc là, une fois que c'est terminé aujourd'hui, on va tout étiqueter un par un. Et puis ce musée va se déployer sur plusieurs endroits, 7 dates différentes. Et on aime dire qu'il est vivant, itinérant, éphémère, délicat, théâtral et fédérateur. Et peut-être que tu veux, je sens dans tes yeux que tu as envie que je détaille pourquoi il est vivant, itinérant, éphémère, délicat, théâtral et fédérateur. Alors il est vivant d'abord parce que là on l'a déjà dit précédemment, c'est la parole des gens, c'est la parole des habitants. Donc c'est une parole qui est de maintenant, c'est pas une parole qui est ancienne, elle est là, immédiate. Donc ça, en cela il est vivant. Il est itinérant puisqu'il va à la rencontre des gens. Ce n'est pas les gens qui viennent le voir, c'est nous qui allons à la rencontre, puisqu'on va à Saint-Jean, à Saint-Thomas, à Saint-Agnan, on retourne à Saint-Thomas après, La Chapelle, Saint-Jean et Vassieux, dans des endroits différents à chaque fois. Donc il est itinérant parce qu'on va à la rencontre des gens pour leur parler de leur territoire. Il est éphémère parce qu'il dure une journée à chaque fois. On le monte le matin et puis on le démonte le soir, et entre-temps on est là un certain nombre d'heures pour que les gens puissent avoir le temps de le visiter. Il est délicat parce que chaque objet a été soigneusement conservé, pour le protéger, et ensuite soigneusement étiqueté. Sur chaque objet, il y a le nom de la personne, enfin le prénom de la personne, l'endroit, son symbole, et puis son histoire. Donc, en ça, il y a une forme de délicatesse par rapport à la parole des gens, et de délicatesse dans le traitement de l'objet, et dans la façon dont on va le regarder aussi, et dont on va aller laisser descendre son intime par rapport à ce musée qu'on visite.
1: Oui, parce que ce sont des objets forcément qui comptent pour les personnes qui les ont déposés.
0: Oui, oui. Ah oui, des fois, les objets peuvent être donnés ou prêtés. Certains nous ont été prêtés, il faut absolument qu'on les rende. C'est important. En bon état, évidemment. Mais au-delà du bon état, c'est vraiment la délicatesse du fait d'aller voir quelque chose de précis, de joli, qui donne du temps au temps aussi. Ça, c'est important. Il est théâtral parce qu'il y aura des entresorts, donc des scénettes qui sont issues des histoires que nous avons collectées à travers les objets et qui seront jouées à des temps précis sur chaque date. Donc c'est en gros toutes les 30 minutes. Il y a 15 minutes, 15-20 minutes d'entresorts, un crieur public qui raconte les histoires qui sont collectées aux gens qui sont là, qu'il a préalablement invité à venir le rejoindre. Et il est fédérateur parce qu'effectivement, on travaille sur le commun, sur les communs du territoire. C'est ça qu'on va aller chercher. Les particularités, mais surtout les communs. En voyant un tel objet à tel endroit, on va se dire, tiens, mais oui, c'est vrai que c'est pareil que nous, ou c'est légèrement différent, mais c'est pas si loin que ça. Donc on cherche à rassembler les forces, jamais travailler sur les antagonismes, mais toujours sur les forces.
1: Et donc on parlait de ce musée qui va être à découvrir donc dans 7 lieux différents entre le 29 août et le 20 septembre donc 2026. Est-ce que Fabrice, tu peux nous détailler les dates et les particularités de chaque rendez-vous ?
0: Oui, bien sûr. Alors la première date, c'est le 29 août à Saint-Jean-en-Royans dès 10h du matin. Et c'est pour le forum des associations. Donc il y a toutes les associations du territoire qui sont là. C'est un rendez-vous traditionnel pour vous, je pense, chaque année.
1: Nous serons présents d'ailleurs à Radio Royan, nous aussi, pour représenter notre association.
0: Super, vous pourrez venir voir un des entresorts, alors ça sera chouette.
1: Et qu'est-ce qu'un entresort d'ailleurs exactement ?
0: Un entresort, c'est le crieur public qui a un mégaphone, qui fait un petit peu de bruit pour que les gens sachent qu'il est là et que le musée est là, et qui vous invite à venir à telle heure écouter certaines des histoires collectées et les raconte à un petit public qui est rassemblé autour du musée.
1: Et ce sera donc régulièrement toute la journée des entresorts ?
0: Toutes les 30 minutes, en moyenne. Ça, c'est donc à Saint-Jean pour le 29 août. Ensuite, le 30 août, c'est à Saint-Thomas-en-Royans dès 11h du matin. Et c'est pour la fête de l'agriculture. Donc les organisateurs nous disaient qu'ils attendaient plus de 2000 personnes pour la fête de l'agriculture de Saint-Thomas. Là, c'est pareil, on aura des entresorts réguliers à partir de 11h. Et à 16h30, il y aura un temps spécifique pour les enfants. Donc un entresort

0: scénettes qui auront été écrites et travaillées spécifiquement pour les enfants. Le 31 août, ça sera à partir de 17h à Saint-Agnan-en-Vercors pour le Petit Marché des Producteurs. Donc le Petit Marché, c'est une association du Petit Marché des Producteurs qui organise un petit marché tous les lundis soirs de juillet et août. Et ce sera pour le dernier de ces marchés-là que le musée sera monté sur place. Pareil, un entre-soir toutes les 30 minutes, là encore. Ensuite, le 4 septembre, c'est une date assez particulière parce que c'est sur le site de la MGEN à Saint-Thomas-en-Royans. Et là, c'est spécifiquement dédié... Alors, c'est ouvert à tout le monde peut venir, mais on va se concentrer surtout sur les résidents, les familles des résidents, de l'EHPAD et des personnes malentendantes et de tous les résidents qui sont sur le site de la MGEN, qui pourront être aidés, accompagnés pour venir avec leur éducateur ou les personnes qui s'occupent d'eux, venir voir le musée, le visiter et voir aussi les entresorts. Et puis, c'est ouvert aussi aux écoles. On a incité les écoles à venir ce jour-là pour qu'elles puissent... matériellement parlant, se concentrer pour essayer de venir ce jour-là. Ça, c'est le 4 septembre, donc à Saint-Thomas-en-Royans, avec des entresorts qui sont prévus à 11h, 11h30, 14h, 15h, 16h, 16h30. Comme on a des publics spécifiques, on a prévu une organisation particulière pour ce jour-là. Ensuite, le 5, le petit forum.
1: Le petit forum d'en haut.
0: Le petit forum d'en haut. Donc le 5 septembre, c'est à la Chapelle en Vercors à partir de 14h. Donc le forum des associations de la Chapelle en Vercors.
1: Où il y aura également des entresorts.
0: Où il y aura des entresorts à chaque fois, toutes les 30 minutes. Le 19 septembre, donc à Saint-Jean-en-Royans, à la ferme des Roussets, dans le cadre d'un événement auquel vous participez aussi, tu m'as dit, je crois, à tout bout de champ.
1: Oui, oui, on est partenaire, on réalise des portraits sonores des fermes qui participent aux événements, donc à tout bout de champ.
0: Ah, super. Et donc là, c'est le Parc du Vercors qui organise en partenariat avec vous, la CCR et Bateau Topi. Et donc nous serons là à partir de 16h. Le musée sera ouvert de 16h à 22h30. En particulier, donc assez tard quand même, pour pouvoir avoir une partie en nocturne. Et il y aura des entresorts à 16h, 17h, 18h et 22h. Et puis la dernière date, dans un des lieux un peu emblématiques de votre territoire, c'est au Musée de la Résistance. Ça sera le 20 septembre à partir de 14h sur l'esplanade du Musée de la Résistance, donc à l'extérieur, pour les Journées du Patrimoine, avec des entresorts toutes les 30 minutes aussi. Voilà, voilà, les 7 dates. Le 29 août, Saint-Jean-en-Royans, Forum des Assos. Le 30 août, la fête de l'agriculture, Saint-Thomas-en-Royans, la fête des jeunes agriculteurs. Le 31, Saint-Agnan-en-Vercors, le petit marché des producteurs. Et ensuite, on passe en septembre. Le 4 septembre, Saint-Thomas-en-Royans à la MGEN. Le 5, la chapelle en Vercors, le Forum des Associations. Le 19, Saint-Jean-en-Royans, la ferme des Roussets. Et le 20, Vassieux-en-Vercors, le musée de la Résistance.
1: Et alors, on le disait, toutes ces dates et donc la présentation de ce musée des objets, ça ne signe pas la fin de ta présence et de celle de Wendy sur le territoire, puisque donc la compagnie L'Arrosoir sera encore présente. On peut peut-être parler un peu plus en détail de la prochaine étape, donc au printemps 2027, que tu évoquais tout à l'heure, le spectacle.
0: Ouais, alors la compagnie de L'Arrosoir, il n'y a pas que Wendy et Fabrice, il y a d'autres personnes, il y a les médiatrices qui nous accompagnent, puisque lorsqu'on fait le musée des objets, on est 4 ou 5, selon les dates dans lesquelles et le nombre de personnes qui sont attendues. Donc il y a une spécificité au musée des objets aussi, c'est que on questionne les gens peuvent voir ce que c'est que vivre ici, mais pendant le musée on va aussi les questionner sur ce que c'est que le territoire dans le futur pour eux, comment ils aimeraient qu'il soit le territoire. Ce qui veut dire que pour ça il y a le crieur public qui joue et qui raconte le présent, il y a deux médiatrices qui accompagnent les gens et qui leur montrent les objets, qui leur expliquent le dispositif, qui les font plonger dans cet univers, et il y a une créatrice sonore qui enregistre aussi ce que c'est que le territoire pour les gens à l'avenir. Donc on est 4 ou 5 sur cette partie-là. Puis il y a Elena qui encode aussi, qui fait de la réalisation sonore. Il y a Nina et Fanny. Il y a toute une équipe qui est là et qui va intervenir de façon plus ou moins nombreuse selon le type d'événement et la phase dans laquelle on se trouve. Donc il y a Francisco aussi qui est un comédien, qui est sur Alex aussi et qui est venu déposer des mâles et qui sera dans le spectacle. Et pour revenir à ta question sur la partie spectacle, donc le spectacle, ce sera un spectacle qui sera joué une fois. On ne sait pas encore où. La communauté de communes va nous le dire bientôt. C'est en train de se discuter avec nous et avec leurs partenaires. Et ce sera au mois de mai 2027, visiblement. on ne sait pas quand, la date précise. Et donc ce spectacle sera composé des histoires de tous les objets que nous aurons collectés. On sera trois sur scène, deux comédiens et un créateur sonore, et Wendy qui s'occupe de la mise en scène, donc une équipe de quatre. Et on va le créer d'une façon particulière, puisqu'on va faire différentes résidences de création sur le territoire. On en a une au mois de septembre, on en a une en décembre, on en a en janvier, en février. Et à chaque fois qu'on fait une résidence, à la fin de la résidence, on organise des fenêtres chez l'habitant. C'est-à-dire qu'on va aller avec l'assistance des gens qui sont sur place, aller chez des gens. Et puis il faut imaginer, c'est l'hiver, il fait plutôt froid, l'automne ou l'hiver, il fait froid, voire très très froid. Il y a une table, un endroit que tout le monde connaît, un vin chaud, des bugnes, je pense, parce que ça c'est ce qui s'est dit pour Saint-Martin-en-Vercors ou Saint-Julien-en-Vercors, c'est ça qu'on ferait peut-être. Et puis il y a une fenêtre qui s'éclaire et 15 minutes de théâtre qui apparaît. Donc c'est comme ces 15 minutes-là, c'est une partie du spectacle qui apparaît et qui sera une partie du spectacle final qu'on jouera au mois de mai. Donc à chaque fois qu'on va faire une période de résidence, on aura une fenêtre chez l'habitant qui va à plusieurs endroits, qui va se créer, qui montrera un petit bout autour d'un moment convivial de ce que sera le spectacle final. Histoire de continuer dans cette partie-là à fédérer, à rassembler les gens et à s'ouvrir à l'ailleurs aussi.
1: Oui, en lien direct, c'est ce que tu disais tout à l'heure, ça part du territoire, de ses habitants, de ses habitantes, et ensuite...
0: Exact, ouais.
1: Donc voilà pour ce spectacle du printemps 2027, et donc qui sera joué une fois, et puis on disait aussi donc que ce musée des objets sera éphémère, mais tout ne sera pas éphémère, puisque tu parlais aussi d'une trace à laisser à la fin donc, de la résidence, d'un livre sur lequel vous allez travailler avec la compagnie.
0: Ouais, on composera à partir de vos histoires et de vos objets, un livre sur lequel il y aura quelques-unes des histoires emblématiques qui auront marqué, quelques-uns des objets, avec des photos, des textes. Et puis ce livre-là sera laissé ici comme une trace qui restera, comme ce que c'était que le Royaume Vercors en 2026 et 2027 par ses habitants. Et ça, c'est important pour les générations d'après qui diront « Ah oui, c'est vrai qu'en 26-27, c'était ça. » Et pour ceux de tout de suite, que 26-27, bah, c'est là, c'est ça. « Ah oui, il est comme ça, notre territoire. Il est vivant, il est diversifié. Et les gens sont rassemblés autour des mêmes valeurs et des mêmes idées. »
1: Eh bien, merci beaucoup. Donc, Fabrice, comédien et auteur, cofondateur de la compagnie de l'Arrosoir, qui venait ce matin donc nous parler de cette résidence artistique Vivre sur le thème donc Vivre et accueillir ici, s'ouvrir à l'ailleurs, donc qui se déroule dans le cadre de la convention d'éducation artistique et culturelle, la CTEAC, menée par la communauté de communes Royan-Vercors. Fabrice, si jamais on veut te contacter la compagnie ou suivre vos actus, comment fait-on ?
0: Oh bah c'est assez simple. Il y a deux numéros de téléphone qui sont sur tous les éléments de communication qu'on laisse. Il y a des affiches un peu partout, mais principalement, on regarde la page Facebook de la compagnie sur laquelle le projet se décline jour après jour.
1: Eh bien, merci beaucoup Fabrice, et à bientôt peut-être au micro pour évoquer les prochaines étapes de la résidence.
0: Avec plaisir, et merci beaucoup Anouchka et Radio Royan de nous avoir reçus aujourd'hui.
1: Merci. Bonne journée.
0: Bonne journée.
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1: Eh bien, nous retrouvons maintenant Romain Ribeiro, qui est guide naturaliste pour Enquête de Nature, donc sa micro-entreprise. Bonjour Romain.
4: Bonjour.
1: Romain, donc toi tu organises des sorties sur le territoire principalement du Royan, c'est ça, des sorties en nature ?
4: Voilà, des sorties animations sur le territoire pour parler un peu du vivant et de la nature qui entoure tout ça.
1: Et alors est-ce que cette année, avec ces températures vraiment particulières qu'on a connues et ces épisodes de canicule, ton activité a été impactée ?
4: Alors oui, cette année on en parle beaucoup. Hein. En fait, ce qui a fait beaucoup de mal, c'est qu'on a subi de la sécheresse de manière très précoce cette année à partir de mi-mai. Voilà, on n'avait pas eu ça d'habitude, alors que c'est une période où généralement on bénéficie d'un maximum de pluie et de fraîcheur pour bien préparer la saison estivale justement. Et là, ça a été tout le contraire. Donc, au niveau de mon activité, au contraire, du coup, les gens naturellement étaient plus demandeurs et curieux d'avoir des petites promenades au frais et, si possible, découvrir et observer un peu les animaux sauvages et leurs indices. Après, d'un point de vue naturaliste, pour avoir étudié le terrain durant cette saison, on observait beaucoup de changements. pas forcément auprès des animaux les plus connus, comme la grande faune, tout ce qui est rapace, les cerfs, les loups, etc. C'était plutôt au niveau de la microfaune qui a été impactée, donc tout ce qui est amphibiens, insectes, les petits oiseaux, qui ont un métabolisme rapide et du coup qui ont besoin d'avoir un maximum de conditions favorables en fait pour leur survie, le développement des jeunes, en ont pas forcément bénéficié parce que il y a eu un énorme manque de ressources alimentaires et surtout au niveau de l'eau. Parce que le Vercors, on oublie trop souvent que oui, le massif est magnifique, mais c'est un massif karstique. Donc comme il est fait de calcaire, le sol est extrêmement fissuré et l'eau peine à rester en surface. Donc dès qu'il commence à sécher très vite, ben voilà, on en subit les frais et cette année ça a été dramatique. Ouais.
1: Oui, on manque d'eau en fait très, très rapidement du coup à cause de cette particularité.
4: Très rapidement karstique. Et le sol sèche à un tel point que même avec de lourdes précipitations sur plusieurs heures voire plusieurs nuits, c'est pas suffisant encore pour que le sol soit complètement hermétique à retenir l'eau en fait. C'est ce qu'on a eu là en fin août. On a recommencé à avoir quelques précipitations. Donc ça nous a permis de faire des relevés de points d'eau en forêt, hein, les points d'eau naturels qu'on appelle des souilles ou des gouillas. Bah, ils sont tous secs encore. J'ai jamais vu la forêt dans cet état. Autant on parle de la faune, des animaux sauvages, quand on parle du milieu et de la flore qui la compose. Je pense que tout le monde a vu un petit peu dans le Royan la couleur de la forêt depuis mi-juillet quand même, où les feuillus sont en tel stress hydrique qu'ils sont obligés de libérer leurs feuilles pour pouvoir survivre. Donc
1: Mais des feuilles au sol, en fait, depuis très longtemps, comme si on était déjà presque en automne.
4: Comme si on était projeté en début novembre. Donc si ces étés s'enchaînent à répétition, ça risque de vraiment modifier la forêt très rapidement, et rapidement au point qu'elle n'aura pas forcément la capacité de se régénérer de manière saine. Donc voilà, ça c'est notre principale préoccupation. Du coup, c'est plutôt le milieu et ensuite les espèces qui le composent. Et puis bien sûr, les feux, hein, les feux qui sont plus que jamais possibles maintenant. Voilà, il faut être vigilant et se dire que tout est possible n'importe où, malheureusement.
1: Est-ce que tu fais de la prévention là-dessus, sur la question des feux, auprès du public qui t'accompagne ?
4: Alors, suite à ces problématiques qu'on subit depuis 4 mois, j'ai énormément orienté et adapté mon discours et mon format lors des encadrements de groupe, donc notamment pour faire beaucoup de prévention, que les gens prennent conscience que oui, c'est des montagnes naturelles, c'est des vastes espaces, etc., mais ça reste fragile, ils sont partagés par un grand nombre de personnes, et que chaque personne à son niveau peut avoir un impact aussi positif que négatif. Donc à ce moment-là, autant donner des clés, des éléments, pour pouvoir apprécier ces milieux et limiter son impact au vu des conditions des plus fragiles.
1: Et quand tu parlais donc de l'impact notamment donc sur la faune, comment est-ce que tu vois ça en fait ? C'est tout simplement des espèces qui sont moins présentes autour de nous ?
4: Alors concrètement, très peu de déplacements. On voit que beaucoup d'animaux ont adopté une stratégie de survie où ils limitent leurs dépenses énergétiques en se déplaçant peu pour pouvoir profiter de leurs réserves. Beaucoup de mortalité chez les jeunes. Ça a été observé chez les oiseaux, notamment les petits passereaux, hein, tout ce qui est mésanges, roitelets, pinsons des arbres, etc. Pour les rapaces, ça n'a pas changé grand-chose parce qu'il y a tellement de falaises qu'ils arrivent à trouver des aires assez exposées à l'ombre dans des bonnes conditions. Mais voilà, et puis encore une fois, un sol très sec avec des points d'eau qui ont séché très très vite dans la saison. Donc avec des batraciens qui ne sont pas arrivés au bout de leur cycle de reproduction en fait. Hein.
1: Oui, c'est ça, les animaux ont manqué d'eau en fait, très clairement.
4: Ah oui, complètement. Hein. Après, encore une fois, voilà, la grande faune pour l'instant s'est adaptée. On n'a pas observé plus de mortalité ou plus de jeunes absents chez les cervidés, par exemple. Il y a autant de faim que d'habitude. Un grand cerf de 200 kilos, voilà, il a des réserves de graisse et puis de calories en général. Donc, il peut tenir des semaines comme ça dans des conditions vraiment compliquées. Hein. C'est un animal qu'on peut trouver dans le sud de l'Espagne, dans des plaines complètement arides. Donc, voilà, ici, il s'adaptera. Il n'aura pas le choix, de toute façon. Par contre, il faut s'attendre à ce qu'il soit moins gros. Parce que moins de ressources alimentaires, des conditions de vie plus difficiles. Donc, en général, ça entraîne une forme d'atrophie physique, en fait. Petit à petit, on devient moins gros, quoi.
1: Oui, c'est des choses qu'on pourra constater sans doute dans les années qui viennent. C'est vrai que pour l'instant, on en est un petit peu au début de ces changements. C'est progressif, en tout cas pour l'instant. Mais ça va sans doute s'accélérer. Donc c'est vrai que c'est des changements qu'on risque de constater
4: complètement
1: tous sur le territoire. Et tu disais par contre, donc, au niveau de la fréquentation, pour l'instant, c'est plutôt bénéfique quelque part pour toi, dans le sens où les gens cherchent en fait, à se retrouver eh bien, dans la forêt, parce que ça reste un des derniers lieux un peu frais quand il fait vraiment très chaud partout ailleurs.
4: Complètement. Bah, naturellement, il y a un intérêt croissant envers le vivant, la nature, etc. Donc vu les conditions et la manière dont on en a parlé cet été, ça rend les gens encore plus curieux de découvrir tout ça. Donc oui, ça a bien fonctionné, ça a permis des échanges très enrichissants aussi. Et comme on disait tout à l'heure, beaucoup de sensibilisation. Et c'est quelque chose de vraiment important parce que l'idée dans le Vercors, c'est de s'articuler sous une forme, d'avoir une cohérence de territoire. Voilà, moi, en tant qu'indépendant, essayer d'avoir un discours commun avec l'équipe du parc, avec les gardes des espaces naturels sensibles, etc., pour qu'un maximum de personnes, de pratiquants de ces espaces aient été sensibilisés au moins une fois, quoi, par l'un de ces acteurs territoire.
1: Oui, donc l'intérêt est croissant. Ça, c'est quelque chose que tu as vraiment pu sentir cet été.
4: Exactement, ouais. Et c'est ce qui est encore plus motivant, justement, pour continuer d'aller sur le terrain, pour observer ce qui se passe et pour transmettre quelque chose qui est encore plus pertinent, quoi, et d'actualité.
1: Et puis, ça fait du bien une petite note positive sur ce qui nous arrive, finalement, de se dire bah, l'aspect positif, le verre à moitié plein, c'est que finalement, les gens s'intéressent de plus en plus à leur environnement et peut-être vont en prendre de plus en plus soin aussi.
4: On le souhaite. En tout cas, on a tout le potentiel ici. On a de la chance d'avoir encore de beaux espaces naturels qui sont grands, avec une biodiversité incroyable, ce qui n'est pas forcément le cas de partout. Hein. On a tendance à l'oublier parce que c'est près de chez nous. Et voilà, faut vraiment être conscient de ça et savoir l'apprécier à sa juste valeur. Hein.
1: Et donc en cette rentrée 2026, Romain, tu proposes donc toujours des sorties. Est-ce que c'est des sorties que tu proposes toute l'année ?
4: Alors c'est des sorties que je propose toute l'année, sachant que chaque saison va influencer un peu les thématiques, parce que l'activité animale évolue au fil de ces saisons-là. Donc là, il y a un grand événement qui est aussi fascinant que problématique, on va dire, qui va pas tarder à arriver, c'est le brame du cerf. Alors cette année, c'est la première fois que j'ai décidé de ne plus proposer aucune activité autour du brame du cerf, du fait des polémiques à répétition qu'on observe chaque année. Donc c'est aussi une manière de montrer voilà, que si certaines choses ne sont pas mises en place, pour l'instant, je ne me sens pas de pouvoir renouveler un petit peu tout ça. Mais oui, oui, donc il y a le brame du cerf qui est prévu.
1: Et simplement, est-ce que tu peux nous détailler un petit peu ces polémiques ?
4: Ces polémiques, ouais. Donc le brame du cerf, pour comprendre, c'est la période de rut chez l'espèce cerf-élaf, donc la période de reproduction, où le mâle va émettre des cris pendant plus d'un mois, constituer un harem de biches pour chercher à se reproduire avec elle. Ça, c'est dans les grandes lignes, parce que c'est beaucoup plus précis et détaillé que ça, en réalité. Donc de ce fait, on parle d'un animal qui est énorme, qui est magnifique, qu'on voit jamais, et qui d'un coup, pendant quelques jours, va devenir hyper démonstratif, avec des grandes vocalises, et avec du comportement varié en plus, donc c'est très intéressant à observer. Et de ce fait, c'est devenu victime de son succès, parce que c'est un sujet qui est devenu très populaire.
1: Oui, c'est du grand spectacle, quelque part,
4: un grand spectacle qui a été communiqué d'une manière qui n'est pas forcément la plus cohérente, on va dire, quand on veut profiter un petit peu de cet événement. Donc Internet, les réseaux sociaux voilà, ont largement contribué à tout ça. Et aujourd'hui, on se retrouve avec une énorme influence de personnes qui sont présentes sur le plateau, une majorité qui est plutôt respectueuse hein, et discrète. Mais voilà, on a tellement de personnes présentes que ça a quand même un impact. Et il suffit d'un groupe isolé qui vont partir après les animaux pour perturber tout le déroulement qui s'est passé durant une soirée de reproduction, quoi. Parce que ce qu'il faut savoir quand même, hein, pour parler un peu de la sensibilité de ce sujet, c'est que le mâle qui est très expressif, lui, peut se reproduire plusieurs fois par jour pendant 2 mois. La biche, c'est tout le contraire. C'est ce qui pousse le mâle à avoir ce métabolisme. C'est que la biche va être féconde seulement 24 à 36 heures par an. Donc la fenêtre étant très fermée, ça va obliger le cerf à constituer un harem important pour qu'il puisse profiter d'une occasion régulière de se reproduire. Donc si on vient perturber ces quelques heures de soirée où il y aurait une occasion de reproduction, bah ça peut compromettre pas l'avenir de l'espèce, mais voilà, au moins un cycle qui aurait pu se passer différemment dans la soirée.
1: Et donc si tu as arrêté ces sorties, c'est pour donc diminuer quelque part peut-être, enfin pour exprimer ton désaccord du coup avec ces comportements, j'imagine. Mais est-ce que c'est pas un moyen aussi pour toi de faire de la pédagogie justement et de la sensibilisation ?
4: Complètement. Alors que ce n'est pas parce que je n'encadre plus pendant le brame que je ne serai pas actif. Au contraire, j'y serai tous les jours personnellement. Et à côté de ça, je vais faire beaucoup de communication préventive à mon petit niveau, hein, bien sûr. Et puis toujours pareil, en lien étroit avec les gardes et les services de l'État qui seront aussi présents durant ce moment sensible. Donc l'idée, c'est ça en fait, c'est de montrer que évidemment, on ne peut pas empêcher les gens d'y aller. Et au contraire, s'il y a un intérêt, c'est même positif en fait à exploiter. Donc à nous, après, d'être conscients de quelle manière on peut adapter ça à notre territoire. Parce que oui, il y a de plus en plus de monde, mais pendant ce temps, la montagne, on ne peut pas l'agrandir. Donc comment on fait ? Ben voilà, on réfléchit à des solutions et on essaye d'éduquer au maximum sur le terrain et en amont. Parce que si les gens viennent ici, c'est qu'ils ont eu l'information de ce qui se passe et où. Donc la formation est vraiment déterminante aussi dans l'attitude que le public va avoir sur le terrain, quoi.
1: Et alors peut-être que tu pourras revenir en parler en détail au micro à Radio Royan Vercors, mais en attendant, quels seraient les principaux conseils que tu peux donner aux gens qui aimeraient quand même profiter de ce spectacle du brame du cerf, mais tout en respectant la nature ?
4: Pour moi, le premier conseil, c'est pas tellement un conseil, c'est un état d'esprit à adopter. Faut pas oublier que c'est un animal sauvage durant sa période de reproduction, donc il faut accepter l'échec. Et l'échec se traduit pas forcément par la manière dont on l'entend. Hein. On peut simplement se balader à proximité sur un endroit qui est encadré, près d'un chemin, d'un observatoire, profiter de son écoute, parce que c'est une ambiance incroyable, hein, avec la transition entre l'été et l'automne en plus. Et rien que ça, déjà, ça peut faire vivre des beaux moments. Mais ça demande préparation, discrétion et respect, surtout. Donc si on veut aller un peu plus loin et pratiquer l'affût, là, c'est encore une autre technique, une autre méthode. Ça demande beaucoup plus de temps en amont et voilà, c'est beaucoup plus sensible parce que là, on va pénétrer des zones qui sont celles des animaux. Donc, dans un premier temps, l'idéal, c'est de rester près des chemins, des observatoires, avec une bonne paire de jumelles. Ça n'empêche pas de faire des observations à distance et souvent, elles sont de qualité parce que l'animal n'étant pas dérangé à distance, on peut le voir se comporter de manière naturelle et l'entendre en plus. Donc, c'est super.
1: Donc pas de sortie Brame du Cerf avec Enquête de Nature cet automne, mais tu disais que tu allais proposer d'autres sorties ?
4: Je vais proposer d'autres sorties, mais ce ne sera pas avant les vacances de la Toussaint. Quelque chose autour du pistage et des traces de loups, bien sûr, parce qu'on peut en parler toute l'année de ces sujets-là.
1: D'accord, et bien merci beaucoup Romain donc, pour ton avis sur tous ces sujets d'actualité en lien avec notre territoire. Et donc je rappelle que tu es guide naturaliste donc pour Enquête de Nature, ta micro-entreprise, et que tu proposes des sorties donc, sur le territoire du Royan, du Vercors en général.
4: Tout à fait, bienvenue et merci à vous.
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1: Nous sommes en compagnie de Thierry du club Il n'y a pas photo. Bonjour Thierry.
5: Oui, bonjour.
1: Thierry est venu nous présenter bien d'abord le club. Peut-être qu'on peut revenir un petit peu sur les activités du club. Est-ce que tu peux nous le présenter en quelques mots ?
5: Alors, le club Il n'y a pas photo est un club qui est situé, qui travaille entre guillemets sur le Royan-Vercors, principalement sur le territoire de la communauté de communes. Ces dernières années, donc, nous avons fait plusieurs expositions sur le territoire. Il y a eu en 2024-2025, par exemple, Histoire d'eau, qui a été exposée donc, sur le territoire, notamment à l'Office du tourisme, à la salle d'expo. 2025-2026, c'était les prairies en Royan-Vercors. C'est une exposition aussi qui a été exposée chez nous, mais aussi au Salon de l'agriculture dernièrement. Et je vais vous parler aussi donc de l'actualité. Nous avons prochainement donc une exposition sur laquelle on a travaillé dans le courant de l'année.
1: Parce que c'est donc une exposition par année en général ?
5: Oui, il y a une exposition annuelle. Donc c'est le travail des adhérents sur un sujet bien précis sur le territoire, je le reprécise.
1: Et donc pour cette année 2026, quel est le thème ?
5: Et ce sera le travail des mains, donc en Royan-Vercors. Donc nous sommes allés voir donc principalement des artisans d'art. Donc il y avait des potiers, ferronniers, des gens qui font des petits bijoux, etc. Enfin, plusieurs artisans. Et on est allé faire des photos donc, sur la façon dont ils travaillaient. Donc, et l'exposition va être principalement sur donc, leurs mains, on va dire.
1: Et oui, en se concentrant vraiment sur cet outil de travail assez incroyable d'ailleurs que sont les mains.
5: Donc cette exposition sera exposée pour commencer donc, à la chapelle en Vercors le 2 et 3 octobre prochain. Et ensuite à Saint-Jean-Royan, donc toujours à la salle d'exposition de l'Office du tourisme, du 6 au 30 octobre. Voilà.
1: Sachant donc que l'entrée est gratuite à l'Office du tourisme, à la chapelle ce sera le cas
5: ça
1: également.
5: Ça sera pareil, oui, à la chapelle ce sera à la salle des fêtes. Voilà. Donc là, certains artisans vont présenter aussi leur travail. Il y aura des tables où ils monteront, entre guillemets, des extraits de ce qu'ils font. Voilà.
1: En direct, donc les gens seront présents sur place pour montrer leur travail.
5: Une partie des artisans sera présente sur place. Voilà.
1: Et combien de photos à peu près à découvrir dans cette expo ?
5: Alors, il y aura beaucoup de photos, mais en fait, on a travaillé avec 16 artisans. 16, donc il y aura 16 photos principales. Et sous ces photos principales, il y aura des photos secondaires où on voit l'artisan et ses réalisations. Voilà.
1: Voilà donc pour cette exposition 2026 du club Y'a pas photo à découvrir donc sur le travail des mains. Et par curiosité, comment est-ce que le thème est choisi chaque année?
5: Alors on travaille en groupe, mais on essaye de faire en sorte quand même d'avoir un accès, comme je disais, principalement sur le territoire. Donc on a travaillé sur l'eau, on a travaillé sur les prairies fleuries. Et là, on va vers l'artisanat d'art, en fait.
1: Oui, voilà. Finalement des thèmes un peu emblématiques du territoire sur lequel on vit. Eh bien, merci beaucoup Thierry pour ces informations. À bientôt.
5: Merci bien, au revoir.
3: Bonjour Carole.
6: Bonjour Céline.
3: Toi, tu viens de l'association À Petits Pas dans nos mémoires.
6: Yes.
3: Apparemment, vous avez un super concept, une innovation pour cette rentrée 2026.
6: Ouais, une nouveauté. En fait, on s'est dit à plusieurs qu'on avait envie de faire des dictées plaisir. Pour une dyslexique, je vais te dire que mon enseignant, je pense qu'il se retourne dans sa tombe. Parce que Carole, qui fasse des dictées plaisir, non mais n'importe quoi.
3: Tu penses que les gens sont traumatisés par la dictée?
6: Bah ouais, on a peur de faire des fautes. Alors déjà, on fait des erreurs et c'est trop bien de faire des erreurs parce que quand on fait des erreurs...
3: Et ce ne sont pas des fautes,
6: non,
3: ce sont des erreurs.
6: Bah évidemment.
3: Ça veut dire qu'on peut apprendre, on peut s'améliorer.
6: Bah ouais, et attends, le mot porte. Si je te dis il porte au pluriel, il faudra mettre ENT. Et si je te dis les portes, il faudra mettre un S. Hein ?
3: Voilà. Donc selon le sens de la phrase dans cette dictée, ben on va l'écrire avec un S ou avec ENT.
6: Voilà, ouais. Et donc c'est bien de se mélanger, voilà, mais c'est surtout bien de se dire on peut faire des erreurs
3: et faire des efforts.
6: Et puis être content de faire cette erreur parce qu'après on va arrêter de la faire.
3: Alors, qu'est-ce que vous proposez avec l'association ?
6: Eh bien, on va s'entraîner à une méga grande dictée du Royan-Vercors le 29 mai 2027.
3: Alors là, à nos agendas, on est que fin août 2026. On prend nos agendas 29 mai 2027.
6: Le samedi, ouais. On va imaginer qu'on mette plein de tables là sur le Champ de Mars. Et on fait... Alors, on aura plusieurs dictées de niveau, tu vois. On aura une petite dictée niveau élémentaire, une moyenne dictée pour les ados et puis la méga grande dictée des adultes, mais tout le monde peut s'essayer à la dictée des adultes, quoi, tu vois.
3: Et du coup, pour ça, faut s'entraîner un peu.
6: Bah voilà, donc on va se retrouver une fois par mois, pareil, pour le plaisir, et la première, ce sera mardi 15 septembre à 18h à la parenthèse.
3: Donc il va y avoir une fois par mois, milieu du mois à peu près.
6: On ne sait pas encore trop, tu
3: en
6: vois.
3: En fonction des disponibilités,
6: voilà,
3: de la parenthèse.
6: Voilà.
3: La possibilité de venir s'entraîner.
6: Complètement. C'est gratuit. Il y a juste adhésion à prix libre à l'association à partir de 2 euros.
3: Et comment ça marche l'entraînement? Est-ce que c'est toi qui prépares des dictées?
6: Ouais, alors, voilà, ouais. Alors moi, je prépare mes dictées à la maison, donc je fais des dictées plaisir toute seule chez moi, voilà. Et puis selon la difficulté, je me dis, ah tiens, celle-là, elle serait bien en entraînement, et puis on va y aller crescendo. Et puis, ceux qui voudront faire des dictées chez eux tout seuls, je donnerai des trucs, allez hop.
3: Donc c'est intergénérationnel, pour qu'on soit jeune actif ou retraité.
6: Complètement. On vient, on prend des infos. Si on n'a pas envie de revenir faire les entraînements, moi, par mail, je dirais, bah tiens, il y a ce site-là, il y a ceci, il y a cela. Maintenant, il y a plein de dictées audio sur Internet, donc voilà.
3: Et combien de temps ça dure une dictée ?
6: Là, je ne sais plus comment on s'est dit. Je crois qu'on s'est dit 1h15, je crois.
3: Ouais,
6: mais le temps de se dire bonjour, machin, etc. Et puis, on ne fera pas la correction tous ensemble. On dira juste les gros points qui nous ont posé problème, tu vois. Et puis après, j'enverrai la dictée corrigée et chacun, voilà.
3: Finalement, c'est un peu un acte de résistance dans cette ère où on n'écrit peut-être plus aussi bien qu'avant.
6: Mais complètement.
3: On tape des textos et des WhatsApp.
6: Et à force, en plus, on ne s'entraîne plus. Écoute, hier, tu sais, parce que tout à l'heure, j'ai posé la question en disant, allez, on cherche 6 mots rapidement qui commencent par pou. Et hier soir, je me dis pourri. Et là, je me suis dit pourri. Deux R, un R, quoi. Et voilà.
3: Deux R.
6: Deux, ouais. Gagné.
3: Et non, mais parce que je me dis, oui, il y a des correcteurs d'orthographe, on écrit des mails, ça se corrige.
6: Mais complètement, on réfléchit plus.
3: Ouais. Et c'est vrai que les anciens avaient un meilleur niveau d'orthographe et de grammaire que nous.
6: Mais ouais, tout à fait, bien sûr. Et puis, tu sais, je crois sincèrement que le polycopier à l'école, eh ben, on écrit moins. On fait faire des exercices à trous. Je crois que peut-être qu'il vaut mieux faire une vraie phrase que trois phrases avec dictatrou.
7: Donc on retrouve du plaisir aussi dans écrire correctement, se casser un peu la tête.
6: Ouais, former des jolies lettres, avoir plaisir de.
7: Ouais, non, mais l'écriture manuscrite aussi.
6: Bah oui.
7: C'est ça.
6: Ouais.
7: Pas informatique.
6: Mais complètement pas le pouce.
7: Du coup, et pas le pouce et pas les autres doigts. Donc, si on a envie de faire cette méga dictée, on prend nos agendas. 29 mai. Sur le Champ de Mars,
6: ouais,
7: a priori.
6: Ouais, j'espère. Après, on verra. Hein.
7: On verra d'ici là.
6: C'est pour ça que c'est Royan-Vercors. Ah, ça oui. Sera.
7: Ce sera où ce sera.
6: Où
7: tu
6: sera.
7: Tu nous tiendras au courant.
6: Ah, bah oui, oui, oui.
7: Et on commence à s'entraîner dès ce 15 septembre.
6: À la parenthèse, à 18h.
7: À 18h, à la parenthèse.
6: Voilà. Et l'adresse de À Petit Pas, donc c'est À Petit Pas dans nos mémoires sans accent, tout attaché, @gmail.com. Et voilà.
7: Merci, Carole.
6: Merci, Céline. À bientôt.
1: Et nous sommes maintenant en compagnie d'Annick, qui est bénévole de l'association Plante Essence, basée dans la Drôme. Bonjour Annick.
8: Bonjour.
1: Annick, peut-être que vous pouvez commencer par nous présenter un petit peu cette association.
8: Oui, alors nous sommes une association qui organise des activités autour des plantes. Ça peut être des sorties botaniques, qui sont souvent demandées pour reconnaître les plantes comestibles ou les plantes médicinales, mais aussi des ateliers qui vont être... autour des plantes comme par exemple tinctoriales, avec lesquelles on va pouvoir teinter des tissus de façon naturelle. Ça peut être des ateliers sur les macérats huileux. On en a un qui est organisé l'année prochaine sur la pâquerette. Voilà.
1: Il y a déjà donc de nombreuses dates qui sont programmées en cette rentrée 2026. Peut-être qu'on peut tout de suite rentrer dans le détail des prochaines dates.
8: Oui, alors tout à fait. Si les personnes qui sont intéressées se rendent sur le site d'Eloasso Plantes Essence, elles trouveront déjà des ateliers organisés sur fin 2026 et sur l'année 2027. Donc par exemple, on a une sortie champignons. Qui va être organisé au Grand Échaillon. Donc là, non seulement on va ramasser des champignons, mais en plus, après, l'animatrice va remettre sur une table tous les champignons qu'on a amenés. Et avec des planches, elle va nous aider à les déterminer. Et donc, elle va nous remettre une clé de détermination assez simplifiée. Mais c'est quand même très important parce qu'on s'aperçoit qu'il y a quand même beaucoup plus de champignons toxiques que de champignons comestibles.
1: Il ne faut vraiment pas se tromper pour les champignons, être voilà. Bien encadré. Et alors, est-ce qu'on a déjà les dates pour ces sorties des champignons?
8: Alors, ça sera le 24 octobre, donc en compagnie de Catherine Frandemiche. Ensuite, nous avons un atelier découverte sur la connexion avec la nature. Donc, c'est si on a des problématiques et qu'on est un peu réceptif à la nature, en faisant une marche consciente, on arrive à trouver des éléments de réponse. Alors, je l'ai fait, l'atelier découverte, c'est assez bluffant. Et après, les gens qui ont des problématiques... qui veulent approfondir, il y a un cycle d'approfondissement de 3 séances. Donc ça commence le 12 septembre et après les cycles d'approfondissement sont 17 octobre, 14 novembre et 12 décembre. Donc ça se passe à Romans, dans un cadre de nature, le bois de l'aîné. Bon voilà, c'est assez bluffant. Alors ensuite, j'ai pas mal de demandes sur les plantes comestibles. Donc on a une sortie salade sauvage qui est organisée le samedi 3 avril à la Forêt de Soux avec Karine Crow. On a un macérat de plantes bien connues, donc la pâquerette, un macérat huileux qu'on va faire. Alors on ira sur un spot, ramasser les pâquerettes, et ensuite on fera le macérat huileux. Et Patricia Jacouteau nous donnera tous les caractéristiques de cette plante et les bénéfices. Et là, ça sera le 20 mars 2027. On a aussi... donc les plantes tinctoriales.
1: Beaucoup de dates, donc je vous rappelle d'ailleurs que vous pouvez retrouver toutes les dates sur le site donc Eloasso de l'association Plante Essence, parce que c'est difficile donc d'avoir une vision globale. Il y a déjà beaucoup de dates qui sont programmées, donc voilà. 2026 et 2027.
8: Donc c'est ce que je viens de retrouver sur justement le site Eloasso, les plantes tinctoriales, ça sera le 19 septembre. Donc c'est dans peu de temps, donc si vous êtes intéressé, n'hésitez pas à vous inscrire. Donc on demande une adhésion avant chaque inscription qui est 10 euros pour l'année. une seule fois et après vous inscrivez à l'activité que vous voulez.
1: Et chaque activité ensuite est payante, donc il y a un tarif en fonction de l'activité.
8: Voilà, exactement. Là, par exemple, pour les plantes tinctoriales, c'est 25 €. Pour les salades sauvages, c'est 25 €. Pour le macérat à huileau, c'est au chapeau. Bon, ça dépend vraiment des animateurs. Donc, pour les connexions nature, c'est 15 €.
1: Et donc, on parlait d'inscription, il vaut mieux s'inscrire au préalable, donc longtemps à l'avance, ou on peut s'inscrire un peu au dernier moment éventuellement?
8: Alors, on préfère un peu à l'avance pour pouvoir mieux organiser, on va dire, avec l'animatrice qui, elle, n'est pas forcément sur place. Si on le fait au dernier moment, on se dit, ben, si on n'a pas assez d'inscrits, on va annuler. Donc, il ne faut pas attendre le dernier moment. C'est trop compliqué pour les bénévoles d'une association.
1: Donc, plutôt anticiper au moins une semaine à l'avance, par exemple.
8: Même 15 jours, c'est bien.
1: Deux semaines. Et est-ce que toutes ces activités sont accessibles à tout le monde ou est-ce qu'il y a parfois un public spécifique?
8: Il faut s'intéresser aux plantes, moi je dirais. C'est la principale chose. Après, quand on fait une sortie botanique ou sortie champignon, il faut pouvoir marcher parce qu'on est dans la nature. On a beaucoup de gens qui ont essayé de faire des tisanes, qui sont intéressés aux plantes médicinales ou aux plantes comestibles, mais qui n'osent pas, donc qui ont besoin de renforcer leurs connaissances. C'était un peu ce que j'ai entendu plusieurs fois aujourd'hui sur le stand. On a eu beaucoup de monde qui sont venus nous voir et souvent c'est ça. J'ai un peu des connaissances, mais je suis pas sûre quand je vois une ombellifère, donc je ne touche pas. Bon, ce qui est un petit peu normal. Mais et après, on peut faire des choses sympas avec les plantes. Et surtout dans notre région, parce qu'on a quand même la chance d'être en montagne, pas très loin de la montagne, vers Corroyant. Bon, voilà, on a beaucoup, beaucoup de possibilités.
1: Oui, le territoire est très propice à ce genre de découverte. Et est-ce qu'on peut éventuellement être accompagné de ses enfants?
8: Oui, tout à fait. Par exemple, pour les champignons, des parents sont venus avec leurs enfants. Et les enfants, je dirais à partir de 7-8 ans, pas 3 ans, parce que là, ça va être plus problématique pour les parents. Mais à partir de 7-8 ans, même parfois 6 ans, il y a un intérêt. Et c'est bien de les sensibiliser tôt pour la découverte des plantes qui s'y intéressent, quoi. Parce qu'il y a l'odorat, il y a le toucher, il y a les couleurs, donc c'est sympa pour un enfant.
1: Alors si on poursuit maintenant avec le détail des rendez-vous, qu'est-ce qu'on a d'autre comme thème qui est proposé?
8: Alors ce que je voulais peut-être dire pour compléter, c'est qu'on a des partenariats avec des artisans qui vont travailler la vannerie. Donc par exemple Christine Laralini à Saint-Bardou. Donc nos activités sont toutes organisées dans la Drôme, et ces gens-là organisent ces activités chez eux. Parce qu'ils ont la paille, tous les matériaux chez eux. Donc on a de nombreux ateliers déjà. Elle nous a donné son emploi du temps. Et là, il faut venir vers nous. Et nous, on pousse votre contact pour qu'elle vous donne ses dates. Mais elle nous a communiqué pour le forum. Donc par exemple, le paillassou, donc c'est un panier en paille de seigle. C'est le 6 et 7 novembre. On peut faire un panier sur arceau. Avant, on va cueillir les brins. Qu'on va tresser ensuite. Ça sera le 21-22 janvier 2027. On a un panier en châtaignier sur Arceau. Alors là, il y a déjà beaucoup de succès. Il ne reste plus qu'une place. C'est les 5 et 6 février. Et il y a une journée de préparation le 29 janvier. On a les tontines. Donc ça, c'est très sympa pour démarrer la vannerie. C'est tous les supports qu'on fait dans les jardins pour pouvoir canaliser une plante ou pour qu'elle puisse grimper. Et ça, c'est le samedi 6 mars. Alors, on fait souvent le samedi pour que les gens puissent être disponibles. On a un tressage à plat, les écorces. Donc ça aussi, c'est assez bluffant en termes de résultats. C'est les 21-22 mai 2027. Et on a dans la programmation le rempaillage de chaises. On l'a fait l'année dernière, c'est du succès. Et on va le faire en paille ou en tissu. Donc on va voir. Voilà, ça vous donne déjà un aperçu de ce que peut faire Plantessence.
1: Ouais, c'est très vaste finalement, vous proposez vraiment des activités très différentes. Est-ce que vous, en tant que bénévole de l'association, vous coordonnez donc ces ateliers ou est-ce que vous organisez vous-même des sorties?
8: Non, moi je ne suis pas du tout spécialiste au niveau des plantes. Je suis plus bénévole pour la communication, pour l'organisation des ateliers. C'est une aide qu'on apporte justement aux animateurs qui sont pas forcément à l'aise puis qui n'ont pas le temps de faire cela. Donc nous, on a une personne qui va mettre par exemple sur Eloasso Moi, je vais communiquer avec les emails. J'ai un outil qui s'appelle Brevo, que j'utilise. Voilà, le forum, nous l'avons organisé. On aide la promotion. On va être aussi sur le site de Vercordrome. On va signer le partenariat avec Vercordrome. On a un partenariat avec Active Royan aussi pour avoir une salle le samedi après-midi. Bon, voilà. Donc, c'est tout ça qu'on
1: fait. Tout ça à développer, c'est du travail. Et vous êtes une équipe de combien de bénévoles à peu près pour faire fonctionner?
8: On est 4 actives, on va dire. 4. Donc, c'est pas toujours suffisant. Donc, s'il y a des bénévoles, des personnes qui se sentent l'âme du bénévole.
1: Donc, on en profite pour lancer un appel. Si vous voulez rejoindre l'association Plante Essence, n'hésitez pas.
8: Voilà. Et surtout avec des. S'ils peuvent faire des publications sur les réseaux sociaux, parce que
1: oui, nous, la communication, c'est ça prend beaucoup de temps, mais c'est vrai que c'est important pour faire connaître.
8: Sur Facebook, sur Instagram, ça on lâche un petit peu parce qu'on peut pas tout faire.
1: Eh bien, moi aussi beaucoup. Donc, Annick, je le rappelle, bénévole de l'association Plante Essence, qui nous présentait aujourd'hui donc, les activités de l'association et toutes les dates qui sont très nombreuses et qui sont déjà programmées donc pour 2026 et 2027. N'hésitez pas à aller consulter le détail sur leur site internet. Merci, Annick.
8: Merci à vous. Bonne journée.
1: Bonne journée.
7: Bonjour Antonin de l'Arrosoir.
0: Bonjour Céline, ça
7: va ? De la compagnie de l'Arrosoir. Oui. Comment ça va sur ce forum des assos ?
0: Ça va super bien, on est super content d'être là, on a hâte de démarrer parce qu'on a fait cette grande collecte d'objets et on a hâte de la présenter, de vous partager ce qu'on a découvert sur votre territoire.
7: Alors nous, à Radio Royan, on a suivi depuis le début ce que vous faites. Vous êtes la

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1: Bonjour Henriane Lacaille.
2: Bonjour.
1: Et bienvenue au Train Théâtre.
2: Merci.
1: Dans le cadre d'une tournée hexagonale qui va promotionner, faire vivre sur scène l'album. Donc c'est l'actualité en ce qui te concerne.
2: Oui, c'est ça. J'ai sorti un album en octobre dernier.
1: Premier album sous ton nom. Il y a un EP précédemment, mais est-ce qu'on peut vraiment parler de premier album ?
2: Oui, oui, oui, c'est le premier album sous mon nom. Avant, j'ai sorti des albums avec Bonbon Vaudou, qui tourne toujours, qui est un duo que j'ai avec mon conjoint. Et avant, j'étais avec Titi Zaro, qui était aussi un duo, mais qui n'existe plus, enfin qui ne tourne plus. Et puis j'ai accompagné mon papa aussi pendant longtemps, j'ai participé à ses albums également. Mais là, c'est le premier album, Henriane Lacaille, voilà.
1: Donc, tout à fait personnel, avec une grande maturation, j'imagine. T'as mis le temps de le peaufiner, cet album. Tu as mis beaucoup de toi, beaucoup de ta créolité, une sorte d'hommage à La Réunion également. Enfin, il y a beaucoup de choses qui transparaissent à travers cet album.
2: Hein. Eh ben, je suis contente que ça transparaisse. Effectivement, il y a tout ça dedans et beaucoup d'envie et d'amour aussi.
1: On peut parler de poésie, mais d'univers onirique éventuellement, et derrière lesquels transparaissent quand même des engagements, à pas feutrer, mais néanmoins les choses sont dites. Et voilà, que ce soit par rapport à l'écologie, par rapport à la violence exercée par les hommes. Enfin, je prends deux thèmes parmi d'autres. Hein. Donc, il y a tout de même une volonté d'affirmer des choses à travers la musique et le chant que tu proposes, et les paroles.
2: Oui. En fait, je suis quelqu'un d'assez engagé, enfin intéressé en tout cas, par la société et la politique, etc., donc ça ressort dans ce que j'ai envie d'écrire et dans mes créations. Il n'y a pas que ça, mais c'est quand même très présent, oui.
1: Et dans cet album, des invités masculins et féminins auxquels j'imagine tu tenais particulièrement, je pense à Laura Cahin par exemple, et puis alors Loï Ulrich. Quelqu'un, c'est quand même Hadouk Trio, c'est pas n'importe qui, hein. C'est incroyable quand même cette rencontre, cette fois qu'il l'a sollicité quelque part.
2: Oui, en fait, Loï, c'est un très vieil ami de mon père.
1: Ah oui.
2: Ils ont joué, ils avaient un groupe ensemble dans les années 70 à La Réunion qui s'appelait Caméléon, avec Alain Peters.
1: Ah oui.
2: Voilà. Et donc sur une des chansons, L'âme la mer, j'ai eu envie d'inviter Loï et mon père pour les réunir. Voilà, c'est une chanson qui parle aussi, qui met en parallèle les esclaves d'hier avec les réfugiés d'aujourd'hui. Donc le sujet était vraiment important pour moi et je trouvais ça symboliquement très intéressant de réunir René et Loï sur cette chanson.
1: En ce qui concerne Pierce Faccini, là on peut parler de collaboration croisée. Vous vous retrouvez l'un et l'autre assez régulièrement maintenant. Hein.
2: Oui, depuis qu'on s'est rencontrés, on a vraiment eu envie de faire de la musique ensemble et de créer ensemble très vite. Et à chaque fois qu'on le fait, on est très heureux l'un et l'autre. Donc effectivement, j'ai joué sur son dernier album Shapes of the Fall et j'ai fait mon premier EP sur son label qu'on a enregistré tous les deux. Et sur l'album, là, c'était tout naturel de l'inviter à partager une chanson.
1: Ah bah super, c'est un artiste qu'on apprécie énormément, que j'ai eu l'occasion de rencontrer et c'est vrai qu'il dégage quelque chose d'assez incroyable. Le créole, le français, ça se marie naturellement au niveau de ton chant. Je veux dire, quelque part, tu privilégies l'un par rapport à l'autre selon certains textes ou pas?
2: Je fais un peu comme ça vient. Il y a des textes qui me viennent naturellement en français et dans lesquels je vais insérer du créole et inversement. Et puis, il y a des textes qui arrivent vraiment avec les deux mélangés. Donc voilà, il n'y a pas de méthode par rapport à ça. Par contre, pour le chant, j'amène le français vers le créole parce que le français c'est une langue vraiment dure à chanter Et alors que le créole, voilà, c'est plus facile, en tout cas pour moi, parce que j'ai toujours chanté le créole depuis toute petite, avant même de chanter en français. Le français, quand je le chante, j'essaye de le, je l'emmène plus vers le créole. Il fait que pour les auditeurs qui sont pas créolophones, ça brouille les pistes, ça embrouille, mais dans un bon sens, je veux dire, on saisit des choses et puis parfois on est obligé de lâcher prise.
1: Sur le disque, il y a les deux langues qui apparaissent. Bon, on peut suivre chaque chanson au niveau des textes. Hein. C'est très intéressant également. Il y a d'autres artistes, je pense à Tsao Dage, par exemple, qui ont un peu une démarche un peu analogue, hein, quelque part. Et en termes de poésie, il y a Anne O'Hara, je pense. Oui. Hein, je pense qu'il y a vraiment un parallèle à faire entre vous deux. Enfin, je ne sais pas.
2: C'est... Oui, j'aime beaucoup son écriture, c'est une poétesse vraiment très intéressante, je trouve, mais on ne s'est jamais vraiment rencontrés, donc ça viendra, mais effectivement, je suis avec intérêt ce qu'elle...

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1: Bonjour et bienvenue en direct sur les ondes de Radio Royan-Vercors 93 FM. Vous nous écoutez peut-être aussi depuis notre stream internet radioroyan.fr. Nous sommes en direct, c'est la rentrée sur les ondes de Radio Royan-Vercors pour cette émission micro-ondes, le première de la saison. Donc je vous le rappelle, c'est une émission en direct tous les jeudis de midi à 13h. C'est une émission où tout le monde peut participer. Donc que vous soyez une association, un collectif culturel du Royan ou du Vercors, eh bien n'hésitez pas à nous envoyer un petit mail ou à passer au studio pour qu'on cale ça. C'est un bon moment pour partager donc les différents événements que vous pouvez organiser ou qui vont avoir lieu sur le territoire. Et aujourd'hui, nous avons le plaisir d'accueillir Sam, qui fait partie du collectif Espèces d'Espace, qui se trouve à Autran-Méaude. Bonjour Sam.
2: Bonjour.
1: Et donc aujourd'hui, donc t'es venu, t'es descendu à vélo d'ailleurs, t'as descendu les gorges de la Bourne pour arriver jusqu'ici. Et tu vas nous parler d'un événement que vous organisez le 12 septembre à Méaudre, une kermesse, la quatrième édition, qui s'appelle la kermesse Passage. Et tu vas aussi en profiter donc pour nous présenter ce petit collectif. Donc cette émission, bah, c'est le même format que d'habitude. Vous aurez l'occasion de la réécouter sur nos ondes demain soir et samedi midi. Et puis, dès que ça sera monté, on la mettra en ligne sur notre site internet radioroyan.fr. Et alors, pour commencer, donc, on va parler de ce collectif Espèces d'Espace, donc, qui est basé à Autran-Méaudre. C'est un lieu et une association. Alors Sam, donc, tu en fais partie. Est-ce que tu peux nous parler déjà comment est-ce qu'il est né, ce collectif, puisqu'on n'en a encore jamais parlé sur les ondes de Radio Royan-Vercors?
2: Oui, alors Espèces d'Espace, ça a été créé il y a 3 ans. Et l'idée au départ, c'était vraiment d'avoir des espaces de travail accessibles, parce qu'on est quand même sur un territoire où il n'y a pas beaucoup d'espace et où l'immobilier est assez cher. Et donc on loue une maison à un propriétaire privé qui nous fait quand même un prix, et ça nous permet d'avoir des ateliers pas très chers. L'idée, c'est qu'on fait aussi des tarifs solidaires pour permettre aux personnes de se lancer. Là, actuellement, on est 7 résidents dans l'association. Il y a Nico qui est photographe, il y a 2 céramistes, Juliette et Charlotte, Cécile qui est designeuse, il y a une journaliste indépendante aussi, Noémie, Camille qui est doctorante au parc, et puis moi qui fais de l'inogravure, de la sérigraphie et puis du graphisme.
1: Et donc il y a quelque chose qui vous relie dans ce que je comprends là, c'est la question de la pratique artistique. Est-ce que donc... Donc, vous mutualisez donc cet espace, donc qui est cette grande maison. Et est-ce que vous mutualisez aussi des outils, des conseils, enfin, ce que c'est que d'être artiste en milieu rural aussi peut-être?
2: Bah pour l'instant, j'avoue qu'on n'a pas pu partager tout ça, mais c'est l'idée. Hein. Donc on partage quand même un espace, on essaye surtout de partager des moments sympas ensemble. Et il commence à y avoir des petites envies de faire des collabs, donc ça c'est chouette. Et puis on crée aussi des événements ensemble, donc on passe déjà beaucoup de temps ensemble. Donc voilà.
1: Et donc ce lieu, il est sur la place du village. Et donc il y a une association qui s'est formée autour du lieu. Donc Espèces d'Espace, déjà le nom, est-ce que tu peux nous raconter comment vous avez choisi ce nom qui fait référence, je pense que tout le monde le connaît, ce livre de Georges Perec?
2: Oui, et ben avant d'être à Méaudre, moi j'ai beaucoup travaillé sur les lieux, les collectifs, les tiers-lieux. Je travaillais à Cap-Béria et donc j'avais déjà eu à Grenoble du coup, j'avais déjà eu cette expérience des lieux, j'ai eu l'occasion de lire beaucoup de choses, et puis il y avait ce livre Espèces d'Espace qui est un livre qui questionne les lieux. Et en même temps, Perec, qui fait partie de l'Oulipo, c'est quelqu'un qui travaille sur la langue, qui aime les jeux de mots. Et à Espèces d'Espace, on adore ça. Donc en fait, c'était une évidence, ce titre. Voilà. Alors les gens ont du mal à le dire, ils disent Espèces d'Espace. Ouais, c'est pas grave.
1: Ça permet d'ouvrir une discussion.
2: C'est ça.
1: Et du coup, donc Espèces d'Espace, cette association, qu'est-ce que vous organisez? Donc on a compris que vous aviez un atelier collectif, hein, vous louez ce lieu. Ouais. Mais depuis, je dirais, quelques années, on voit de plus en plus d'événements passer. Des choses plus ponctuelles, des choses régulières. Est-ce que tu peux nous en parler ?
2: Ouais. Eh ben, y a des petites rencontres qui se passent sur le lieu, surtout que depuis quelques mois, on est ERP, donc on peut officiellement accueillir du public. On organise des petites expositions. Là, on avait une expo sur les agricultrices de la ferme du Châtelard, qui est une ferme qui est juste à côté de chez nous. L'idée, c'est vraiment de créer du lien avec les habitants et habitantes du village. On a eu des petites soirées là tout l'été qu'on appelle les voltées dans notre jardin. Et puis, en parallèle de ça, on organise des plus gros événements hors les murs. Et on a différents types d'événements. On organise notamment la Vélorussion. Ça fait 3 ans qu'on fait ça. On organise des soirées boum boum, dont l'idée est de remettre vraiment la danse au centre, un peu dans l'esprit des bals de village. Et puis, il y a cette fameuse kermesse passage pour la 4e année.
1: Ouais, donc il y a quand même une grande diversité et j'ai l'impression qu'il y a cette notion de convivialité et de créer du lien aussi dans tous les événements que vous proposez. Est-ce que ça, c'est quelque chose que vous aviez besoin de retrouver en arrivant sur le territoire ? Ou est-ce que c'était déjà présent ? Est-ce que vous venez en complément d'autre chose ?
2: Ouais, je pense qu'on vient quand même en complément d'autres choses parce qu'il se passe beaucoup beaucoup de choses sur le plateau. Et je pense que justement l'idée c'est vraiment de faire ensemble et pas de venir en concurrence. Donc nous on essaye vraiment déjà de faire attention à ce qui se passe et pas créer des événements en même temps que d'autres, que les copains et tout ça. Et nous, on a eu envie de faire des événements qui nous ressemblaient. Au départ, on n'était pas forcément une association, je sais pas, estampillée, féministe, queer, etc. Mais il se trouve qu'on s'est un peu reconnus dans ces valeurs-là. Et finalement, nos événements portent aussi ces valeurs-là. Mais ça vient quand même en complément et on fait tous nos événements en partenariat avec d'autres associations. Là, par exemple, cette année, on va bosser pour Boom Boom là, à Halloween avec les associations de parents d'élèves. Et l'idée, c'est toujours de faire des partenariats.
1: Et ce qui vous permet aussi de rencontrer d'autres personnes et peut-être de faire venir aussi d'autres personnes à vos événements qui ne seraient pas votre public premier, quoi.
2: C'est ça, et surtout qu'au départ, justement, avec le nom, avec aussi certains événements qu'on propose autour de bouquins, on s'éloigne d'un certain type de public et du coup, on essaye quand même de faire autrement maintenant, d'où aussi l'expo sur l'agriculture. Là, le fait de bosser aussi avec le foyer de ski de fond pour faire aussi des liens entre culture et sport. Enfin, l'idée, c'est vraiment de sortir. Enfin, nous, on a vraiment envie d'être dans l'ouverture. On n'a pas envie de se focaliser sur notre public. Enfin, et même en organisant des choses queer, on a eu des personnes qui nous ont dit « Mais du coup, nous, on n'a pas le droit de venir. » Et du coup, ce n'est pas du tout l'idée. Enfin, nous, on pense que tout le monde peut venir, tout le monde doit venir. Et c'est ça aussi, espèce d'espace. Même si c'est des ateliers d'artistes où on travaille, l'idée, c'est que le rez-de-chaussée soit tout le temps ouvert.

0: dans le public, justement, il y avait ce côté intergénérationnel et que même les sujets queer qui pourraient paraître être des sujets voilà, qui concernent une petite frange de la population dans le Royan et dans le Vercors, et ben en fait, on en parle peu. C'était un des premiers événements, moi, que j'avais trouvé en arrivant dans le coin. Et c'était chouette de voir qu'il y avait des personnes âgées qui étaient curieuses, qui voulaient aussi ouvrir ce sujet-là, quoi. Et je trouve ça chouette parce que c'est encore des sujets et des lieux qui manquent à la fois dans le Royan et Vercors Sud, je le sais aussi, Vercors Nord, je le connais moins, mais j'ai l'impression qu'il manque aussi d'espaces de rencontres et aussi d'alliés, enfin d'espaces pour en discuter, quoi.
1: Oui, et en fait, là, on l'a vu avec quand on a organisé la dernière Vélorution, on a proposé à différents partenaires de proposer des choses, et notamment le cinéma Le Clap. Et en fait, spontanément, on nous a proposé de diffuser Pédale Rurale, qui n'a pas trop de rapport avec le vélo, finalement, mis à part le titre, et voilà. Mais la personne qui programmait nous a dit, en fait, ça a fait sens avec votre espace. Et donc, du coup, on se dit que ça commence à fonctionner, parce que c'est chouette que ça vienne des partenaires et même pas de nous. Et puis pareil, à la fin de la séance, y a une jeune qui est venue nous parler en disant qu'elle était très touchée de pouvoir voir ça dans son village. Et donc on se dit que c'est quand même utile. Et on a envie de développer ça, justement, en tout cas. Enfin, de faire d'espace un lieu où les gens se sentent OK de pousser la porte pour venir parler de ces problématiques, enfin, de ces sujets en tout cas.
0: Ouais, et on a aussi eu l'occasion de diffuser Pédale Rurale avec Radio Royan Vercors, parce qu'on a lancé un cycle sur les ruralités queer, et c'est vrai que nous aussi, on a eu énormément de monde qui sont venus, et ça témoigne du manque à la fois d'espace, à la fois d'écoute et de contenu qu'on peut retrouver dans nos lieux, dans nos différents territoires, et ça me permet de faire un bond, parce que là, on est dans le Royan, Autrans mais Haute, ça peut paraître loin. Il y a toutes ces gorges de la Bourne à traverser. Mais en fait, vous, j'ai l'impression que vous êtes finalement un peu à l'intersection du Vercors Nord, Vercors Sud, Royan, Grenoble. Est-ce que ça, vous arrivez à le retrouver un peu dans vos publics? Est-ce que c'est quelque chose que vous aimeriez davantage augmenter, peut-être, cette question de la croisement des territoires?
1: Encore une fois, nous, on adore vraiment les croisements, enfin, les frottements. On a vraiment envie qu'il y ait plein de monde qui se rencontre. Pour l'instant, on n'a pas tant de personnes qui viennent du Royan, j'ai l'impression. Enfin, ça arrive, mais c'est 2-3 personnes de temps en temps. Et il faut venir, c'est pas loin. Moi, je suis venue à vélo, c'est à côté. Et la route est belle.
0: La route est magnifique. Et il y a plein de balades en plus à faire là-haut. Ça nous permet de changer un peu d'horizon. Et donc, on parlait des différents événements que vous organisez. Donc, tu nous parlais de ces booms qui ont eu lieu tout l'été, là il y en a eu plein cet été. Ouais. Est-ce que tu peux nous faire un petit bilan de la saison?
1: Ouais, alors du coup les voletées, c'est vraiment des petites rencontres dans le jardin autour d'une proposition musicale. Et qu'est-ce qu'on a fait? On a fait tellement de choses. Il y a eu par exemple des reprises au violon voix de chansons d'Anne Sylvestre. Il y a eu un groupe de Maloya qui était en tournée, là c'était vraiment chouette. Je sais même plus ce qu'il y a eu, tellement il y a eu Dr No en DJ. Il y a eu aussi un groupe, enfin des locaux. L'idée c'est aussi de proposer aux personnes qui font de la musique chez nous de se produire. Donc là il y a eu Adrien qui est un voisin et maintenant qui est bénévole d'ailleurs de l'association, qui fait son premier concert. C'était vraiment très beau, plutôt de la folk. Et c'était chouette, ça nous permet aussi de faire venir des touristes, et puis ça permet aussi de faire vivre un petit peu l'association, même si on gagne pas beaucoup d'argent sur ces soirées, ça permet aussi de rentrer un petit peu d'argent pour permettre justement après l'organisation de plus gros événements, ça permet de gagner des adhérents et de faire connaître le lieu. Et en plus là on a notre espace qui est assez petit, et le propriétaire nous a donné accès à un autre espace, donc c'est écuries que nous on appelle les écuiries du coup. Et donc on a augmenté notre espace, donc c'était chouette, on a pu danser encore plus.
0: Trop chouette. Et justement au niveau de l'asso, est-ce que tu peux nous parler un peu, donc là au tout début de l'interview on a parlé des membres qui ont un atelier, mais pour avoir un ordre d'idée, combien est-ce que vous avez de bénévoles ou de membres qui viennent comme ça vous aider à organiser des soirées, parce que c'est quand même du travail que d'organiser tout ça, de préparer les lieux, de faire la coordo.
1: C'est trop de travail, on n'en peut plus là. Là par exemple sur l'équipe de passage, on est 7 dans l'équipe de pilotage, plus on va dire 2-3 bénévoles très très très actives, et après on va avoir une vingtaine de bénévoles sur l'événement.
0: Ouais, donc c'est quand même pas mal pour un petit milieu comme Autran-Méaudre d'avoir autant de monde autour de vous, c'est

0: Chouette.
1: Oui, et en général, chaque année, on est autour de 150-200 adhérents et adhérentes. Donc oui, on trouve que c'est vraiment pas mal. Et après, encore une fois, sur le plateau, il se passe beaucoup de choses. Il y a beaucoup d'associations et toutes les associations ont besoin de bénévoles.
0: Ouais.
1: Mais nous, ouais, je trouve qu'on a de la chance et que ouais, nos bénévoles sont sympas en plus.
0: Et si, par la plus grande curiosité des auditeurs et des auditrices, il y en a qui souhaiteraient vous rejoindre en tant que bénévole ou filer la main de temps en temps sur des activités, est-ce que vous êtes toujours en quête de force vive? Est-ce qu'on peut vous contacter pour ça?
1: Oui, bien sûr, on peut envoyer un mail ou... Enfin, pas de problème pour venir aider. Il n'y a jamais de problème pour venir aider. Et on peut aussi... on a une newsletter. Si les gens veulent s'abonner via le site, c'est possible. Et on a également un groupe WhatsApp où on donne toutes les informations des événements.
0: Trop chouette. Et moi, je vous suis aussi à titre perso sur Instagram où vous êtes aussi active. Donc, il y a plein de moyens d'avoir des informations sur vos différentes activités. Est-ce que d'ailleurs, tu peux nous préciser votre site internet et les réseaux sur lesquels vous êtes peut-être ?
1: Eh bien, le site internet, c'est espèce-d'espace-tout-attaché.org. Et puis, Instagram, c'est espèce-d'espace-38. Et voilà, sur Facebook, je pense qu'on dit espèce d'espace Vercors. Enfin, bon. Mais on nous trouve bien. Hein. Je m'attraque un peu partout.
0: et donc, toi, on est super contente de t'accueillir parce que déjà, ça nous permet de parler de ce collectif et puis de parler aussi de l'événement dont on a parlé au tout début, donc cette kermesse pirate. La kermesse passage, c'est la 4e édition. Moi, j'y suis venue l'année dernière. C'était la thématique de l'amitié avec comme marraine. Donc, à chaque fois, vous choisissez une marraine pour les événements. Donc, l'année dernière, c'était l'autrice Marcia Burnier.
1: C'est ça.
0: Et l'année d'avant, 2023, c'était Corinne Morel-Derleux, donc là sur une thématique, je crois, qui était plus sur la question de la poétique, et de la poésie et du politique également. Et donc là, vous avez choisi la thématique pirate. Est-ce que tu peux nous en parler et puis nous dévoiler la marraine de cette année?
1: Ouais. Eh ben, pirate, oui. En fait, c'est fou parce qu'on est arrivé sur cette thématique et on s'est dit, mais en fait, c'est une évidence à Espèce d'Espace, on est des pirates. Et on s'est dit qu'on allait choisir une thématique par an. Et finalement, en fait, on va rester des pirates en vrai. Ce sera, même sur notre site, on a mis pirates des montagnes. Parce qu'en fait, pirate, c'est vraiment le fait de faire autrement, de faire différemment, de pas forcément d'être à la marge. Mais il y a plein de manières d'être pirate. Bah, par exemple, se déplacer à vélo, essayer de pas constamment prendre la voiture, c'est pour nous, c'est pirate. Il y a plein de gens qui sont des pirates autour de nous et on avait envie un peu de leur rendre hommage. Et on a du coup aussi piraté un peu notre propre événement parce que jusqu'à maintenant, on prenait plutôt des marraines plutôt littéraires parce que c'est vrai que c'est un peu notre kiff. Mais là, on s'est dit qu'on allait changer et s'ouvrir aussi à un autre type de public. On est parti sur une stand-upeuse qui est humoriste, comédienne et qui est Chloé Drouet, qui est lyonnaise. Et si vous voulez voir un peu son travail, elle est très active sur Instagram. Et elle est aussi passée il n'y a pas longtemps sur La Dernière, à Nova. Donc voilà, et elle est très engagée, très féministe. Et voilà, c'est un peu cru, ses sketchs, c'est très drôle. Enfin, il faut venir, ça va être super.
0: Ouais, et c'est chouette aussi d'avoir inclus l'humour. Enfin, j'ai l'impression que c'est quand même... Aujourd'hui, il y a de plus en plus de billets d'humeur, de chroniqueurs, de chroniqueuses, que ce soit à la radio ou dans des formats plus contemporains comme YouTube et compagnie, et même sur Insta. Et en fait, j'ai l'impression que l'humour, c'est aussi une certaine manière être pirate.
1: Ouais.
0: C'est une pratique de la piraterie, quoi.
1: Bah ouais, je pense qu'aujourd'hui, on a besoin de rire et en fait, ça fait du bien. Et puis, l'humour, ça peut être un outil de révolte incroyable. Donc, et puis, au quotidien, en tout cas, moi, dans ma nature, j'aime bien les blagues. À Espèce d'Espace, de manière générale, on aime bien s'amuser et on a envie que la joie fasse partie de nos luttes et qu'on retrouve ça dans nos événements. Et tous nos événements, d'ailleurs, sont toujours un peu décalés. Il y a toujours de l'humour. Donc voilà, là, ça fait sens d'avoir Chloé Drouet avec nous.
0: Et donc, cette marraine, elle sera présente. Donc, elle va évidemment faire son stand-up. Ouais. Donc ça, c'est à 18h02. Ouais. Et on va peut-être pouvoir faire le programme d'une manière générale. J'ai l'impression qu'il y a quand même quelque chose qui lie tous vos événements. C'est qu'il y a plusieurs petits ateliers l'après-midi. Et puis, il y a des moments de représentation, de spectacle ou de conférence en fonction de qui vient. Est-ce que tu peux nous parler un peu de ce qu'on peut retrouver d'une manière générale pendant l'événement? Puis après, on va pouvoir faire un déroulé...
1: Déjà, c'est une kermesse, donc forcément le jeu a toute sa place. C'était important pour nous de dire kermesse et pas festival parce qu'on voulait rester dans l'esprit village. Mais finalement, c'est vrai que c'est une sorte de festival parce que normalement, dans une kermesse, il n'y a pas toutes ces propositions-là. Mais en tout cas, les jeux ont vraiment beaucoup d'importance. Sauf qu'à la place de prendre des jeux de kermesse habituels, évidemment, on les pirate. On l'a déjà fait hein, sur les autres éditions. Par exemple, il y avait un chamboule tout où on pouvait dégommer le capitalisme et là il va y avoir des jeux qu'on a inventés où on doit fabriquer des bateaux mais bon je vais pas tout vous révéler et l'idée c'est qu'on peut faire tous les jeux du parcours et à la fin on peut participer à une tombola, donc ce qui est chouette c'est qu'on a plein de partenaires qui ont donné des lots pour la tombola. On a la brasserie La Machine, on a les saveurs du Haut Plateau, la boulangerie L'Alliance, et puis aussi les modernes à Grenoble, la librairie, les rutilantes. Enfin bref, on a plein de partenaires, je mettrai ça sur Insta bientôt. Il y aura de la radio.
0: Évidemment, ça c'est la petite nouveauté. On va faire une collab d'ailleurs avec Radio Dragon, qui est la radio du Trièves, et on a en plus une histoire commune parce que historiquement, Radio Royan est née d'une radio qui avait le parc. Le parc avait quatre fréquences qui les a données à différentes communes, enfin différents collectifs qui étaient dans des communes. Donc, c'est vraiment l'histoire ancienne de Radio Royan. Et donc, de là est née RDIWA ADI, Radio Royan dans le Royan et Radio Dragon dans le Trièves. Donc ça, c'est assez chouette de pouvoir se retrouver. Ça faisait très longtemps qu'on n'avait pas fait de collab. Donc, il y a Fripouille qui sera là avec moi. On va faire un plateau radio à 16h. Et ça sera aussi l'occasion, donc évidemment, d'interviewer les différentes personnes qui seront là, de rigoler, d'écouter des micro-trottoirs sur la piraterie. Moi, je vais préparer un petit texte aussi, une petite chronique sur l'histoire des radios pirates, qui sont évidemment liées aux radios libres et puis aujourd'hui aux radios associatives. Et aujourd'hui, travailler dans une radio associative, c'est encore faire de la piraterie. Et ça nous paraît encore important. Et il y a plein d'autres personnes qui continuent dans les luttes à utiliser la radio comme moyen de lutte, moyen d'information et d'outiller ces luttes. Donc ça va être chouette. J'ai un peu hâte de ce plateau radio. Donc ça, ouais, c'est la petite nouveauté de cette année. Et je vois aussi sur votre petit flyer qu'il va y avoir des ateliers. Et je crois que l'année dernière, il y avait déjà un atelier fanzine. Est-ce que c'est quelque chose qu'on va pouvoir retrouver cette année?
1: Oui, exactement. Et c'est aussi la petite agitée qui revient, donc qui est de 10. Et l'idée, c'est d'avoir toute la journée la possibilité d'écrire des textes, de faire des dessins. Et le fanzine va être créé, imprimé en fin de journée. Donc en fait, l'année dernière, en 10 heures, top chrono, il y a un fanzine qui était sorti sur la thématique de l'amitié, avec un horoscope, avec des textes, de la poésie, du collage. Enfin, tout est possible. Et là, cette année, évidemment, ce sera la piraterie. Et un fanzine, c'est ultra pirate aussi, puisqu'en fait, c'est un magazine qui est auto-édité, donc en dehors des schémas classiques de l'édition. Tout le monde peut le faire, c'est un moyen de s'exprimer. Et donc voilà, c'est complètement pirate aussi.
0: Ouais, il faut pas hésiter à venir mettre les mains dans du collage, dans du dessin, dans de l'écriture, parce qu'en fait, c'est vraiment un format qui permet à tout le monde, même les personnes qui se dirait non artiste, tout le monde a quelque chose à dire ou juste à prêter la main pour une œuvre collective, quoi.
1: Ouais, c'est ça. Et en fait, au départ, on croit qu'on sait pas faire, et en fait, dès qu'on découpe un morceau de papier, c'est stylé.
0: Donc ça, il y aura donc cette fabrication de fanzine en continu sur toute la journée.
1: Ouais, toute la journée jusqu'à l'impression.
0: Super. Qu'est-ce qu'on va pouvoir retrouver d'autre donc en continu ou comme stand sur cette kermesse?
1: Il va y avoir un stand avec les modernes, donc la librairie avec laquelle on travaille beaucoup à Grenoble, avec du coup plein de livres sur la piraterie, mais au sens large, donc les gens qui font différemment. Il va y avoir aussi les tatoueurs de Villars qui vont être là, donc on peut se faire tatouer. Et pour les enfants, il y aura aussi des tatouages éphémères. Il y aura un espace chill pour se poser et profiter de la musique avec Wiz Radio. Il va y avoir aussi une expo de Dugudus. Donc, je ne sais pas s'il est très très connu, mais en fait, il fait des affiches militantes. Et ce qui est intéressant dans son travail, c'est qu'on voit qu'il y a des affiches pour toutes les luttes. Et du coup, c'est vraiment la convergence des luttes. Et son graphisme est très accessible. Et on avait envie de montrer ça, d'avoir justement une expo accessible que tout le monde peut apprécier, mais avec un message derrière.
0: Et lui, il est basé où ?
1: Il est à Paris.
0: Ah oui. Ah ouais, donc ça permet aussi de découvrir des productions qui sont pas forcément locales, quoi.
1: Ouais,
0: c'est chouette.
1: En tout cas, ouais, y a, ouais, lui, il est à Paris. Et d'ailleurs, il sera aussi, son expo sera aussi sur la fête de l'Huma.
0: Ah ouais.
1: Donc, c'est le même, voilà.
0: Et souvent, il faut aller à Autre-en-Méaudre. Trop bien. Et j'imagine qu'il va y avoir des choses à boire et à manger.
1: Ouais, tout à fait. Alors là, on passe avec Mijotte et la moissonneuse battante. Donc, qui sont deux. Enfin, Mijotte, c'est quelqu'un du plateau. Et la moissonneuse battante, c'est un collectif de Grenoble qui a un four mobile. Donc, qui monte avec le four et pour nous faire des pizzas le soir. Et puis, il y aura des crêpes, évidemment. Et puis, il y aura un bar avec probablement un petit cocktail pirate. Mais je sais pas ce que ça va être. C'est pas moi qui m'en occupe.
0: Trop chouette. Et du coup, donc ça, c'est ce qui en continue toute la journée. Il y a quelques rendez-vous quand même à ne pas manquer. Donc, on parlait de du plateau radio qui va avoir lieu à 16h. Mais il y a quand même des petites choses, des petits rendez-vous horaires à ne pas louper si on a envie de monter pour toute la journée. Est-ce que tu peux nous détailler les grands événements du programme ?
1: Bah, le matin, du coup, il y a des ateliers d'écriture et une conférence-atelier avec Chloé Drouet. J'ose pas dire le titre, moi, ça m'a un peu décontenancée, moi, le titre.
0: Est-ce que je le lis ?
1: Vas-y, vas-y.
0: Comment créer quand on n'a pas de thunes, qu'on est gouverné par des cons et qu'on a l'impression d'être une merde ?
1: Voilà.
0: Et ben, c'est super.
1: Ça donne envie, en tout cas.
0: Ouais, ça fait écho, ouais. Donc. Et je vois que c'est Chloé Drouet donc, qui l'anime avec Léa Lou Thomasi. C'est qui ?
1: Et ben, c'est une personne avec laquelle elle travaille beaucoup et elle a fait aussi des sketchs et des émissions de radio justement sur son compte Insta. Et d'ailleurs, on avait repéré sur son Insta une vidéo où elle est avec Léa Lou et elle parle aussi de la fête et de Boum Boum et notamment du livre d'Arnaud Idelon qui nous a inspiré aussi le titre. Et en fait, elle vient avec Léa Lou. Donc, en fait,
0: trop
1: on
0: chouette.
1: A aussi. Ouais.
0: Donc, ça, c'est à 10h. Donc, Royennais et Royennaises, levez-vous tôt. Il y a un très bon café, d'ailleurs, à Autre-en-Méaudre, sur la place, qu'on peut venir... sur le chemin.
1: Il y a le comptoir, ouais, le comptoir du Méaudret avec un super marronnier pour se poser sur la terrasse. C'est super agréable.
0: Voilà, et peut-être même un bivouac la veille pour celles et ceux qui seront les plus aventuriers pirates. Ensuite, on continue le programme. Il y a des choses pour les plus petits aussi. Ça, c'est intéressant.
1: Oui, il y a des contes pour les 0-3 ans à la bibliothèque de Méaudre. Donc là, en général, ce qu'elles font, c'est qu'elles choisissent des livres, et elles font. Enfin, il y a une mise en scène, et puis il y a des petits jeux aussi. Donc c'est chouette, ouais.
0: Ouais, c'est important de dire qu'on peut venir en famille à cet événement, que c'est pas que quelque chose pour. Enfin voilà, où les enfants vont s'embêter et s'ennuyer. Non, il peut y avoir des choses qui les intéressent.
1: Ouais, ce qu'on essaye de faire, c'est vraiment, encore une fois, croiser les publics. Et même, du coup, les jeux sont plutôt orientés pour les enfants, mais en général, il y a toujours une double lecture, parce qu'on adore les doubles lectures à Espèce d'Espace. et même les contes, par exemple, à 15h, il y a des contes avec la compagnie Kata. Et en fait, elle le dit, c'est des contes pas pour les enfants, c'est des contes pour tout le monde. Et ça, à partir de 8 ans, elle a dit que ça pouvait être aussi un peu plus tôt, mais en tout cas, les adultes s'ennuient pas non plus.
0: Trop chouette. Je regarde en même temps le programme. Il y aura une chorale autogérée et féministe de Grenoble qui va venir.
1: Ouais, tout à fait. À part dire qu'elle est autogérée et féministe, je sais pas.
0: Donc ça, c'est à 13h30. Donc elles vont venir jouer. L'année dernière, d'ailleurs, c'était une chorale du Royan qui était montée.
1: Oui.
0: C'était la funky chorale.
1: C'était
0: exact.
1: Super. Ouais, on avait adoré et on voulait les inviter d'ailleurs cet été, mais l'été, il y a eu une pause. Mais ouais.
0: Ok, donc chorale à 13h, donc ça c'est super, 13h30 après manger. Mmh. On enchaîne avec les contes à 15h, donc pour les plus petits et les plus grands. Plateau radio à 16h, donc ça c'est petite surprise sonore. Et d'ailleurs, ce sera assez participatif la manière dont on l'a imaginé. Donc si vous êtes curieux, curieuse de faire de la radio, rejoignez-nous. On peut d'ailleurs faire des covoiturages pour monter là-haut. Et ensuite, il y a une petite surprise à 16h14 très précisément.
1: J'avoue que cette surprise est en cours de préparation, c'est pas complètement rodé, mais en tout cas il y aura de l'humour.
0: Ok, voilà. Ça c'est organisé par le collectif ?
1: Ouais, l'idée c'est de faire une présentation un peu des remerciements et de le faire à chaque fois de manière décalée. L'année dernière, on avait présenté la maison de l'amitié et l'idée c'était que tout le monde puisse participer ensuite et porter la maison de l'amitié. Et là, on imagine plutôt quelque chose autour du stand-up. Et en fait, c'est aussi un peu en lien avec... on a organisé là une chasse au trésor depuis quelques semaines, qu'on appelle en fait une chasse au pouvoir, qui permet, pareil, aux enfants et aux adultes, de faire une chasse au pouvoir entre Autran et Méaudre en autonomie totale.
0: Okay.
1: Donc il y a des boîtes à repérer avec un indice à chaque fois pour aller ensuite au lieu suivant. Donc c'est une manière un peu chouette aussi de venir visiter Autran Méaudre pour les...
0: Mais ça, on peut le faire dès aujourd'hui ou ça sera juste le jour le 12 septembre, le jour de la kermesse?
1: Non, ça fait 2 semaines que c'est en place et ce sera au moins jusqu'au 12 septembre. Et si ça fonctionne et que les gens ont envie de continuer, ils pourront. Et à la fin, en fait, une fois qu'on arrive tout à la fin de cette chasse au pouvoir, il y a une épreuve facultative qui va nous permettre, nous, de rebondir, enfin, de faire un lien avec le vernissage. Voilà.
0: Ok, ça nous intrigue. Donc surprise à 16h14, soyez présentes. 16h48, spectacle de danse, trop chouette.
1: Ouais, c'est super, c'est un spectacle qui s'appelle Debout par le collectif Collision. Et l'idée en fait c'est de re-questionner la puissance et de se dire que la puissance c'est pas quelque chose qui est censé être contre, mais c'est plutôt une sorte de, comment dire, de puissance ensemble du collectif. Et puis c'est aussi de montrer que dans la puissance il peut y avoir aussi de la douceur, que c'est pas que de la colère ou c'est pas que pour écraser l'autre, pour isoler l'autre, pour s'imposer, etc. Ça peut être vraiment une force collective. Et c'est trois filles du coup qui dansent. Et pour nous, c'est important de le dire parce que là, notre prog, elle est, je pense, à 90% portée par des femmes.
0: Et ça, c'est chouette parce que c'est vrai qu'on a un peu l'habitude dans les différents événements du coin, surtout, de retrouver souvent des hommes blancs sur scène. Et c'est chouette de laisser de la place et de mettre en valeur d'autres artistes. Et il y en a beaucoup. Il y en a énormément. Donc trop chouette de le souligner.
1: J'ai pas dit, mais le collectif Collision, en tout début de journée, enfin à 11h30, ouais, elle commence aussi par un bal. Donc là aussi, on s'est dit, on va pirater notre événement et on va commencer par danser. Et là, c'est à 11h30, du coup, il y aura une sorte de bal collectif, mais c'est à mi-chemin entre le théâtre, le flash mob. Et l'idée, c'est de faire danser tout le monde, et c'est pour tout le monde, petit et grand.
0: Et donc, pas besoin de savoir danser, oui.
1: Pas besoin de savoir danser.
0: Trop bien. Et donc là, on va commencer le programme des Pirates de la Nuit, ouais. Même si à 18h, il ne fait pas encore nuit, mais peut-être autrement, ça se couche vite.
1: En tout cas, il fera froid à 18h.
0: Ouais. Oui, prenez votre laine.
1: Oui, c'est ça. En fait, on a organisé en piraterie de jour et piraterie de nuit aussi pour permettre aux gens de bien comprendre qu'il y a une programmation le soir. Alors que souvent une kermesse c'est que la journée, et du coup on avait vraiment bien envie de montrer ça. Et puis aussi ce que j'ai pas dit, c'est que les tarifs sont quand même très accessibles. L'idée c'est d'avoir quand même des prix, enfin un prix d'entrée à partir de 5€ pour les enfants sur la journée, pour que ce soit accessible à tous. Par contre pour le soir c'est un peu plus cher parce que évidemment il faut payer tous les artistes, et voilà, il y a des tarifs à prix libre, on va dire.
0: Ok, on pourra les préciser peut-être en fin d'interview. Mmh. Et c'est aussi important de dire que la culture, ben, c'est un coût, que les artistes, c'est leur métier, qui ne marche pas qu'avec la visibilité, et que ben, c'est chouette de les soutenir aussi. Et voilà, je trouve que c'est hyper important de le dire à chaque fois. Mmh. Surtout dans le Royaume Vercors, on n'a pas non plus l'habitude d'avoir des propositions de ce type-là, du stand-up, on n'en voit vraiment pas. Et c'est chouette aussi d'avoir accès à une programmation qui est aussi fine et choisie, quoi.
1: Ouais, et d'ailleurs, je tiens à dire que pour nous, c'est méga important de payer les artistes de toute façon, mais les artistes qui viennent, tous les artistes qui viennent, nous soutiennent aussi et font un effort sur sur leur cachet, et notamment la marraine Chloé Drouet, mais même Chocolaté Remix. Il y a vraiment, de la part des artistes qui viennent chez nous, cette volonté de participer à l'effort et de faire un effort sur le prix, parce qu'on est une petite asso et nous on est complètement autofinancé. Alors là on a eu un petit peu un bout de subvention pour Boom Boom, mais sinon cet événement est autofinancé, donc on a besoin de public du coup.
0: Voilà, et c'est aussi une sorte d'engagement politique quand même pour ces artistes de venir dans des petits milieux ruraux, effectivement dans une petite asso qui n'est pas voilà, le centre de Grenoble ou de Valence, mais c'est trop chouette aussi de souligner que c'est aussi parfois militant de venir dans ces endroits-là. Et donc venez, le Royan, le Vercors, venez à Autremont-Autre. Et donc à 18h, on va pouvoir retrouver cette marraine, Chloé Drouet, humoriste, pour son spectacle de stand-up. Comment est-ce qu'il s'appelle ?
1: Il s'appelle « Crie moins fort ». Mais elle est en train, en fait, elle est en rodage là, actuellement. Donc ça va être, je pense, une des premières. Elle était à Avignon là, pour roder cet été. Et là, bah, du coup, ça va être une des premières fois où il va y avoir la représentation. Donc c'est chouette.
0: Trop chouette. Et donc ça, peut-être préciser que quand même, donc c'est des spectacles de stand-up. Tu le disais, il y a quelques mots qui peuvent être un peu crus. Peut-être il faut enlever les enfants à partir de 18h.
1: Ouais, c'est ça. En fait, on a bien précisé à partir de 16 ans parce que, bah, en plus, elle parle aussi de violence, donc ça peut être dur. Mais ce qu'on a imaginé, c'est un parcours pirate enfant en parallèle pour permettre du coup aux parents de voir le spectacle. Et on travaille avec le foyer de ski de fond qui va préparer en fait un parcours pirate avec des énigmes à résoudre, du tir à la carabine, des épreuves un petit peu bizarres. Et du coup là, ça peut être sur inscription si on veut vraiment laisser son enfant qui soit vraiment
0: encadré,
1: ouais. Ou alors s'il y a des gens de passage, ils pourront aussi laisser. Mais en tout cas, il y a possibilité d'inscrire l'enfant si on veut vraiment être sûr et aller tranquillement au stand-up.
0: Ouais, bah ça c'est trop chouette de toujours laisser une alternative en tout cas. Et donc pour s'inscrire, c'est skimeaudre@gmail.com. Il y a les détails sur le petit flyer. On mettra le flyer sur notre site internet et sur nos réseaux également. Évidemment, le soir, on peut aussi se restaurer, c'est important.
1: Ouais.
0: Donc après ce spectacle et ce petit parcours pirate des enfants, il y aura un temps qui sera accordé donc à ce petit moment de nourriture et d'apéro.
1: Ouais, c'est ça. Et puis donc c'est les pizzas de la moissonneuse battante. Et en parallèle, il y aura quand même un petit DJ set d'un DJ local qui s'appelle Paco.
0: Ok, trop bien.
1: Ouais.
0: Et après, donc, on arrive à la soirée concert, là, vraiment soirée musicale.
1: C'est ça. Et alors, du coup, ce qui fait un peu le lien entre les deux concerts, c'est que les deux sont vont nous faire danser. Le premier, c'est État d'âme. C'est un groupe grenoblois. C'est de l'électro-punk. Et ce qui est drôle, c'est qu'il y a des chorégraphies à chaque fois. Et par exemple, okay. Effectivement, il y a un titre qui s'appelle Ta Rolex dans tes fesses, un truc comme ça. Et donc, dans la choré, on peut casser une Rolex avec nos fesses. Donc,
0: ce qui fait toujours plaisir.
1: Voilà. Et c'est impossible de ne pas se prêter au jeu des chorégraphies qu'ils proposent. Voilà.
0: Ouais, ils ont vraiment une présence sur scène qui est chouette.
1: Ouais.
0: Du coup, ça, c'est à 20h30 le premier concert. C'est chouette, c'est aussi, j'ai l'impression, du coup, j'en déduis que ça va être aussi des paroles engagées.
1: Oui, c'est engagé, mais très accessible. Nous, on les a vus à Grenoble, et pareil, il y avait plein d'enfants qui dansaient. Donc là, vous pouvez venir avec vos enfants, il n'y a pas de problème. Et oui, c'est assez engagé. Ça va parler de migration, ça va parler de capitalisme. Il y a plein de sujets. Ouais.
0: C'est aussi important de se faire plaisir dans cette prog, parce que c'est vrai qu'on n'a pas toujours ce genre de propositions culturelles, musicales dans le coin. Et c'est aussi des moments où on se fait plaisir et on se nourrit des choses dans les oreilles et dans la nourriture, puisque c'est aussi chouette d'avoir une association, les moissonneuses battantes, là, qui viennent faire à manger. Et donc, deuxième concert, donc on va vous proposer un petit extrait musical à la fin de ta description. On va écouter la proposition, donc c'est à 22h.
1: Oui, Chocolaté Remix, du coup, c'est un groupe d'Argentine. Et ça va être vraiment un vrai show. Et là, on est vraiment très contentes de l'accueillir parce que c'est vraiment une vraie proposition et musicale et de spectacle, en fait. Il y a une chanteuse, deux danseuses et une DJ.
0: Okay.
1: Donc, ça fait vraiment du monde sur scène. Et puis, surtout, c'est un vrai spectacle. C'est, quand on regarde sur les vidéos, ça donne vraiment envie. Et voilà, et c'est du reggae. Alors moi, au départ, j'étais pas trop adepte de ce type de musique. Et en fait, j'ai un peu découvert par elle. Et bah, déjà, ça bouge bien, c'est cool. Mais là, elle revisite un peu les thématiques, puisque normalement, c'est quand même assez machiste comme univers. Et puis là, c'est engagé, féministe et queer. Donc,
0: trop bien. Et ben moi, je vous propose d'écouter un morceau de Chocolaté Remix qui s'appelle Bien Beau. On écoute.

0: Gambo.
1: C'était Bien Beau de Chocolaté Remix. Alors moi j'ai pas encore le R comme il faut bien le prononcer, mais du coup c'est un groupe que vous allez pouvoir retrouver à 22h le 12 septembre à Autran-Méaudre à la Kermesse Passage, puisque vous êtes toujours en direct de Radio Royan-Vercors 93 FM. Nous sommes en compagnie de Sam du collectif Espèces d'Espace qui organise cette kermesse dont on faisait le programme juste avant de ce morceau. Donc c'est ce groupe à 22h qui a l'air d'en envoyer sur scène, une présence scénique assez chouette. Qu'est-ce qu'on va pouvoir... On a fait le tour du programme. Est-ce que tu veux rajouter quelques mots sur, soit sur Chocolaté Remix, soit sur le reste de la programmation?
2: Chocolaté Remix, en tout cas, ouais, c'est vraiment sur scène. Apparemment, il y a même des petites surprises où à un moment, elles sortent des éventails. Enfin, je pense que ça va vraiment être un vrai show à pas louper. Je pense que c'est vrai que c'est assez rare qu'on ait des shows comme ça. En tout cas, à Méaudre, c'est rare.
1: Carrément. Et alors, donc on le disait juste avant aussi, la culture, il faut la soutenir. Donc, cette programmation, elle va être payante. Il y a des tarifs qui sont dissociés pour la journée ou pour la journée et la soirée. Donc tu disais juste avant, pour les petits en journée, c'est 5 euros par enfant. Est-ce que tu peux nous détailler la suite de ces tarifs?
2: Oui, alors tout est sur Hello Asso. Alors je vais peut-être me tromper parce que c'est pas la partie dont je m'occupe. C'est pas moi les chiffres en général dans l'asso, sinon il y aurait plus d'asso. Mais donc oui, il me semble que c'est 5 euros la journée pour les enfants. Je crois que ça doit être 7 ou 8 pour les adultes. Ensuite, il y a la possibilité d'être juste sur la partie soir, et je crois que pour les adultes, on doit être sur un prix de départ à 15 euros, sachant que ça donne accès au spectacle de stand-up et aux deux concerts. Et je crois qu'on est sur un pass journée à partir de 20 euros, journée et soirée à 20 euros si on couple. Et puis effectivement, il y a à chaque fois des prix différenciés pour les enfants, et c'est gratuit pour les enfants de moins de 5 ans. Et même pour les tarifs enfants, on offre aussi une boisson en plus, un cocktail pirate.
1: Ouais. Trop bien. Et du coup, on le rappelle, cette programmation, donc, ça commence à 10h le matin. Ça va jusqu'à 23h le soir. Ça va se passer donc sur la place du village, à Méaudre.
2: C'est ça. Et du coup, il y a possibilité aussi de venir directement et de prendre sa place sur place. Mais il y a possibilité aussi de passer par les préventes. Et c'est vrai que les préventes, nous, ça nous rassure. Ça permet aussi de voir qu'il va y avoir du monde. Donc, n'hésitez pas quand même à prendre vos billets en ligne. C'est chouette.
1: Et puis, pas hésiter à faire comme toi. Aujourd'hui, tu es venue à vélo. On peut monter à vélo. Donc, il y a des vélos électriques, il y a des vélos normaux. Ouais. On peut covoiturer aussi pour monter. Ça, vous pouvez nous contacter à Radio Royan, puisque moi je vais monter, donc on peut remplir des voitures tous ensemble pour aller jusqu'à Méaudre. Et puis c'est aussi peut-être l'occasion de passer un petit week-end là-haut, de prolonger un peu les vacances. C'est vrai qu'il y a des balades, et sur votre petit flyer, vous précisez qu'il y a aussi de nombreux spots de bivouac.
2: C'est ça, et il ne faut pas hésiter à nous envoyer un mail pour nous poser la question. Nous, on va mettre à dispo aussi notre petit jardin de l'asso pour que des gens puissent planter des tentes. Et on va aussi faire en sorte qu'il y ait un petit dortoir. Et voilà, et on est OK d'indiquer les spots de bivouac, les campings aux alentours, bien sûr, et puis les parkings pour ceux qui viendraient, celles et ceux qui viendraient en van.
1: Trop chouette. Et donc, on rappelle, vous avez un site internet, vous avez des réseaux sociaux, vous avez une adresse mail. Si on a envie de vous demander un truc directement, vous êtes joignable?
2: Oui, oui, oui.
1: Et est-ce que tu peux nous préciser l'adresse mail?
2: C'est espèces d'espace, donc tout attaché, @protonmail.com.
1: Trop bien, on précisera tout ça sur notre site internet. Il y a également quelques petits flyers qui circulent. Il y en a à l'office de tourisme, il y en a à la Bouillotte à Saint-Jean, chez Yoda. Donc c'est une petite affiche avec une carte trésor. On n'a pas parlé de l'affiche, mais ça représente bien l'état d'esprit dans lequel vous vous trouvez.
2: Ouais, c'est ça. En fait, on voulait une affiche cette fois qui représente le côté pirate. Et on s'est dit, je ne sais pas si vous avez remarqué, mais du coup, l'affiche, elle est horizontale et pas verticale. Et c'est assez rare, et on s'est dit qu'on voulait une affiche qui allait attirer le regard, qui serait pas forcément très facile à lire en termes d'infos, mais en tout cas qui attire l'œil et qui permet aux gens de se poser et de lire l'affiche, de prendre le temps de la regarder, quoi.
1: Super. Eh ben, merci beaucoup, Sam. Nous, on va rediffuser cette interview sur nos ondes. Vous pouvez également la retrouver, la partager sur notre site internet radioroyant.fr. On rappelle donc que tu fais partie du collectif Espèce d'Espace qui organise cette 4e kermesse pirate le 12 septembre. C'est à Méaudre. Il faut y aller. Il y aura du stand-up, il y aura de la musique, il y aura des ateliers, il y aura des contes, il y aura tout un tas de choses. Il y aura un spectacle de danse. Et on ne peut que vous inviter à nous rejoindre là-haut. Et il y aura un plateau radio également. Merci Sam d'être venu.
2: Merci beaucoup.
1: J'espère que ça a été ce premier plateau radio, cette première expérience de radio en direct.
2: Ça va, j'en referai.
1: Ah super, on va faire des ondes avec le côté de Autran-Méaudre. Moi je vais vous laisser également en direct. Vous pouvez nous retrouver jeudi prochain pour l'émission Micro-Ondes. C'est Anouchka qui accueillera Julien de Lavrie et certainement d'autres personnes de l'association. Lavrie, vous savez, c'est ce chapiteau qui s'installe à Saint-Laurent-en-Royans chaque année maintenant. C'est la deuxième année qu'il se met ici, mais avant il était à Saint-Jean. Et qui organise une saison culturelle. C'est un mois de spectacle pour tout public, là encore. Il y a pour les enfants, il y a pour les adultes, il y a des choses politiques, il y a du spectacle, il y a de la musique. Et donc, la saison culturelle commence mi-septembre. Donc, il va pouvoir revenir sur tout ce programme, ça va être chouette. Et j'en profite pour préciser qu'il monte le chapiteau, tout ce collectif monte le chapiteau ce samedi 5 septembre et qu'ils ont besoin de mains. Donc si vous n'avez jamais monté un chapiteau, c'est assez marrant de voir comment on crée tout cet espace et comment tout se lève d'un coup. Et ça se lève avec beaucoup de mains. Donc n'hésitez pas à aller les aider, même si vous avez une heure, ils vous accueilleront avec grand plaisir. C'est en face de la ressourcerie à Saint-Laurent-en-Royans. Et je vous souhaite une très belle journée sur les ondes de Radio Royan Vercors 93 FM.
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5: La difficulté que nous on a en tant que meuf sur scène, c'est-à-dire qu'on veut donner l'exemple, entre guillemets, de meuf puissante, mais en fait, on a le droit, en tant que nana, de pas avoir envie d'être des meufs qui montent sur scène. Enfin, je trouve que c'est toujours compliqué, hein. On est toujours pas loin de l'injonction. Enfin, en tout cas, on veut pas que ça soit pris comme une injonction à la puissance. Et je trouve que c'était important, ouais, de dire « parle fort à table, fous la misère à ton cum au Scrabble et tout », mais en même temps... Ou pas, quoi. Ou pas, en fait, fais ce que tu veux. Enfin, toujours la question de la liberté. On voulait que la question féministe, elle soit un peu centrale dans notre propos, mais on voulait pas qu'elle soit exclusive non plus. Et on a tout un tas d'autres choses à raconter, justement, sur les questions de lutte des classes et compagnie. Et
6: ouais, d'imbriquer l'un avec l'autre, de pas être, entre guillemets, juste des meufs qui parlent des questions de meufs, on va aussi s'étendre aux questions du genre humain, tout simplement.
3: Et c'est tout simplement qu'on démarre avec des mots de l'international. Salut les amis, c'est JBD, c'est la voix off. Très très en joie puisque nous avons aujourd'hui l'immense plaisir d'accueillir deux vulves assassines sur trois. Et c'est aux vulves assassines que l'on doit ce qui est devenu l'hymne, le chant de combat qui aura galvanisé, donné du courage à cet énième mouvement social contre la déforme des retraites de cette fin d'hiver, printemps 2023. La retraite à 60 ans, on s'est battu pour la gagner, on se battra pour la garder, slogan déjà scandé contre la déforme Juppé de 1995, est devenu depuis chanson de manif. Donc, c'est parti pour une heure, non pas d'interview, mais plutôt de conversation à bâton rompu avec MC Vieillard et DJ Conan. Conversation que votre serviteur n'a absolument pas du tout préparé, même pas survoler une bio des vulves, rien. Au moment de cette rencontre, lors d'un festival organisé par le bateau ivre de Tours, mais c'était au point haut de Saint-Pierre-des-Corps, on est début mai 2023 et je ne sais absolument rien de ces femmes, si ce n'est que je voulais les rencontrer pour les remercier de vive voix. Merci d'avoir accompagné plus de 3 mois de mouvement social avec cette énergisante chanson qui sera désormais un classique de manif comme « Motivé, motivé » et « On lâche rien, on lâche rien ». C'est-à-dire que dans 15 ans, on en aura sûrement marre d'entendre ça ici, live, grâce au bateau ivre.

0: Salut tout le monde, eh ben, c'est un moment agréable et attendu pour votre serviteur. On est ici dans la cour du Point Haut, il fait super beau, c'est le printemps, ça sent l'été, il y a du soleil et grand plaisir parce que autour de ce micro, eh ben, il y a deux vulves assassines.
1: On est trois.
2: Samy, on a une guitariste. Elle s'appelle Samy. Elle est importante puisque c'est la seule musicienne du groupe, donc c'est celle qui fait qu'on ressemble un peu à quelque chose visuellement pendant les concerts.
0: Alors c'est l'une des interviews les plus mal préparées de mon parcours, mais j'y vais avec le cœur. Bonjour MC Vieillard.
1: Bonjour, c'est MC Vieillard et DJ Conan.
0: Bonjour DJ Conan.
1: Et bonjour JBD.
0: Vous disiez en 30 ans de radio l'interview que j'ai pas du tout préparée, donc là, c'est même pas la plus mal, c'est pas préparé du tout. Mais en même temps, je viens vers vous avec le sourire et le cœur tout ouvert, parce que quelque part je viens de passer 3 mois avec vous et des centaines et milliers d'autres personnes. En fait, on vient de passer 3 mois avec vous dans la rue, avec ce qui a été et ce qui va rester, devenir un standard de manif, le tube de ce dernier mouvement social mi-janvier jusqu'à là, la première casserolade en fait, bah, c'était la retraite à 60 ans par les vulves. Et alors, bah, c'est même pas une interview, c'est juste hey, merci, merci de nous avoir galvanisés, de nous avoir donné du cœur à l'ouvrage, de nous avoir donné cette énergie et ce rythme pour ouvrir nos gueules, pour aller dans la rue. Vous nous avez portés pendant 3 mois. Waouh, merci.
1: Ouais, bah, avec plaisir. Après, là, on a justement sorti une version plus rapide pour ce qui arrive maintenant. Là. Donc, c'est un remix par Bilix, c'est une rave edit.

0: Donc voilà, à partir de maintenant, on va pouvoir changer le disque et passer à la retraite. Ça va de 150 à 200 BPM, donc ça se prête à la situation actuelle.
1: Tu veux dire qu'on va manifester en courant, c'est ça?
0: À peu près, ouais.
1: Merci de nous avoir soutenus, d'avoir été là avec nous par le biais de cette chanson pendant 3 mois.
2: Ouais, putain, qu'est-ce que je peux dire après ce que tu viens de sortir là? Franchement,
3: bah, j'ai obligé de répondre.
0: Rebondir sur...
2: Alors, je peux rebondir, c'est qu'on a, ouais, on a fait un album qui s'appelle Das Kapital. Du coup, à peu près tous les thématiques en jeu, non pas toutes, mais une bonne partie, sont dans notre disque. Donc, il y a d'autres chansons que la retraite adaptées à d'autres situations qui nous pendonnaient très largement, quoi.
1: Par exemple, il y a Chômeur, Branleur, etc. Mmh. Bon, ça, c'est déjà d'actualité aussi.

0: bien.
1: En plus, bon, là, voilà, on sait que la retraite, comme tu disais tout à l'heure, c'est une chanson si... Bon, on ne souhaite pas qu'elle devienne un standard, mais il y a quand même des risques. Malheureusement, il est possible qu'un nouveau gouvernement libéral se retrouve aux manettes dans les années à venir et nous réponde d'une réforme des retraites, comme ça se fait quand même très souvent ces derniers temps. Donc voilà, on pense que cette chanson, comme les autres, peuvent encore être utiles. Et on ne le souhaite pas, mais voilà. L'idée, c'est ça, c'est d'avoir quand même le package prêt en cas de besoin.
2: Écoute, moi qui couvre, des, comme vous sûrement, des mouvements sociaux depuis au moins 25 ans, depuis la déforme Juppé de 95, ça se trouve, s'il y a encore une humanité dans 20 ans et qu'on entendra la retraite en manif, on se dira, ah oh, putain, il y a encore motivé, on lâche rien. Et la retraite des vulves, et on se dit, ah bon, quand est-ce qu'un groupe va nous pondre un nouveau tube de manif?
0: On n'est pas nombreux à faire des tubes de manif en ce moment, je sais pas, c'est pas super... engagé, j'ai l'impression. Ça serait bien qu'on soit plus nombreux à faire des tubes de manif, peut-être.
2: Alors, en même temps, il y a beaucoup de créativité avec la colère et tout. Et il y a aussi des détournements. Et en 2019, là, sur le mouvement hôpitaux cheminots, par là, il y avait pas mal de détournements. Et notamment ce pastiche de « à cause de Macron, à cause des garçons, à cause de Macron ».

0: c'est du détournement.
1: Goguette, ça s'appelle de la goguette. Quand tu reprends une chanson et tu changes les paroles.
2: Alors, faut pas la croire, elle invente des trucs tout le temps.
1: Non, ouais. Je te jure, c'est vrai.
2: C'était les Rosie qui avaient fait ça, non? Non.
1: Si, je crois.
2: Elles, elles font plein de détournements comme ça. Les Rosie, c'est les meufs en bleu de travail, comme sur la photo là. Yes, you can là. Bah, un détournement de cette affiche états-unienne. Moi, je crois que c'était elle, mais c'est pas sûr. Voilà, on n'arrête pas de dire des trucs dont on n'est pas sûr, mais nous non plus, on n'a rien préparé. Voilà.
0: Mais moi, il me semblait que c'était des vraies ouvrières, enfin des vrais gens qui faisaient ce truc.
1: C'est des travailleuses, mais du coup, qui sont rattachées à Attaque.
2: Ou des... Ah oui, d'accord, c'était pas clair. En fait, c'est un collectif féministe de manière.

0: réussi ce quatuor, c'est les goguettes, non? C'est ça, ces gens qui font des détournements.
1: Les goguettes aussi, tu vois que ça s'appelle des goguettes, même eux, c'est le nom de leur groupe. Ils se foutent de ma gueule, les deux, là. Voilà, il y a les goguettes, le groupe, et il y a les goguettes, le nom commun, faire une goguette, reprendre une chanson et changer les paroles.

0: Les Goguettes, excellent trio, mais qui chante à quatre. Et en manière de chanson politiquement intelligente, on aurait aussi pu citer notre copine la Parisienne libérée, qu'on a beaucoup joué dans cette émission. Mais pour l'heure, on est trop content de tailler une bavette avec deux tiers de vulve assassine. Et ces meufs qu'on vient tout juste de rencontrer, c'est déjà comme si c'était de vieilles copines de toujours. Mais en vrai, votre serviteur est en mode « waouh, croupie, étoiles dans les yeux, tout ça ». Mais rouge les étoiles, hein.
1: Pour moi,
0: est-ce que ça vous a surpris que la retraite à 60 ans, ça devienne un tube de manif? Est-ce que ça vous a aussi un petit peu boosté et les gens se sont mis à vous aimer sans vous connaître et waouh.
2: Bah c'était vraiment notre rêve le plus ouf de. Mais non, mais c'est vrai. Enfin, c'est
3: oui,
2: notre.
3: On l'a fait pour ça.
2: On l'a imaginé comme ça. On n'y croyait pas une seconde. Okay. Parce que bah déjà, c'est vrai que quand on a créé les vulves assassines, juste le nom, ça faisait qu'on était invité nulle part, jamais. Et bah, c'est vrai que bah voilà, en quelques années, les gens ils sont un tout petit peu ouverts. Aux histoires de vulve et de militantisme un peu plus énervé. Donc du coup aujourd'hui, bah ouais, aujourd'hui ça marche, ça passe en manif. Il y a les copains de nos papas et mamans de la CGT qui nous écoutent et tout, ça fait plaisir.
0: C'est comment l'histoire des vulves? Ça commence comment? Par quelle rencontre?
3: Ça commence au travail, parce que c'est pas du tout notre métier, musicienne. On a zéro notion de solfège et quoi que ce soit. Du coup, on faisait un autre boulot, c'est devenu notre métier tout récemment. On s'est rencontrés, on s'amusait beaucoup en s'ennuyant quand même pas mal avec l'alcool. Et l'alcool est devenu musical, ça nous a occupés, c'est devenu un peu plus constructif. Mais ça a pris une paire d'années, ça fait 10 ans qu'on fait nos machins. Ça fait 4 ans qu'on s'applique et à peu près 2 ans qu'on commence à tourner là-dessus. Voilà.
0: Du coup, devenir un tube de manif, ça a donné un coup de boost bah voilà, à la notoriété du groupe, au fait que vous puissiez tourner.
2: Tu penses? Nous, on s'imaginait que les gens nous aimaient pour ce qu'on était vraiment.
0: Bah oui. T'as mentionné un truc, ce que t'as dit tout à l'heure en disant « Ouais, avec le nom qu'on a, personne nous invite. » Même dans les milieux quepon, ouvert, antifa, machin, etc. Il y a... Putain, mais celles-là, rien que le nom qu'elles ont, elles vont nous faire chier.
2: Non, franchement, heureusement qu'il y avait les milieux alternatifs, militants, quepon, underground, de la petite couronne parisienne pour nous aider à monter sur scène nos premières fois. D'ailleurs, ça fait depuis 2 ans qu'on y est moins, qu'on y retourne là le 20 mai, pour ceux qui connaissent à La Parole Errante à Montreuil, là, on revient sur une des premières scènes qu'on avait faites. Mais oui, voilà, on a commencé justement dans ce milieu-là et aujourd'hui on se met à jouer un petit peu dans les smacks et tout et c'est cool aussi, mais voilà, c'est deux ambiances.
0: J'avais dans l'idée de faire une espèce d'explication de texte de la retraite, parce qu'en fait les paroles sont super, et comme elles sont en même temps hurlées, on distingue des choses. Je n'ai pas fait l'effort d'aller voir le texte précisément, mais évidemment, je l'ai entendu plein de fois en manif. Donc déjà, là, il y a le refrain, la retraite à 60 ans.
3: On s'est battu pour la gagner, on se battra pour la garder.

0: ça fait déjà intervenir le sens de l'histoire avec un grand H. C'est-à-dire que pour déjà comprendre ce préambule, il faut connaître notre histoire populaire. Il faut savoir qu'il y a eu 36 et 46, par exemple, le Front Populaire et Ambroise Croizat.
1: Monsieur Ambroise Croizat, ministre du Travail, a donné ce matin dans les salons de son ministère, rue de Grenelle, une conférence de presse.
2: Le 1er juillet 1946, commenceront à fonctionner les nouvelles caisses de sécurité sociale et les nouvelles caisses d'allocation familiale. C'est au 1er janvier 1947 que les caisses de sécurité sociale assumeront la charge de l'assurance contre les accidents du travail. Aussi, dès le début de 1946, les assurés sociaux verront leur situation considérablement améliorée. Le nouveau régime d'assurance maladie les couvrira à peu près intégralement contre toutes les charges résultant des dépenses médicales et pharmaceutiques. Et les assurés âgés vont bénéficier de retraites suffisantes pour assurer la sécurité de leurs vieux jours.
0: Vous réactivez aussi notre histoire populaire, connaître l'histoire.
3: Mais les jours heureux et compagnie là, voilà, qu'est-ce que réactiver l'histoire populaire jusqu'à 95, parce que les paroles du refrain, c'est pas les nôtres, c'est celles qui ont été inventées par le mouvement social en 95 par les syndicats de travailleurs. Et c'est marrant parce que très souvent on nous dit hey, mais la retraite elle est plus à 60 ans, alors ça marche pas vos paroles. Oui, mais en fait c'est une chanson aussi en hommage à ces mouvements qui ont eu lieu dans les années 90, qui étaient nos premières manifs. Nous on était gosses à cette époque-là, et voilà, et ça a été des événements marquants pour nous, et on trouvait ça important aussi de le placer dans un contexte historique et de dire il n'y a pas si longtemps c'était 60. D'ailleurs, explication de texte, notre troisième couplet où on comprend rien parce que effectivement on l'entend sur des sonos crado de manif et aussi parce qu'on n'articule pas du tout, mais ça parle du jour fameux où on pourra commencer à demander la retraite à 50 ans, parce que en fait ça n'a aucun sens de faire travailler les gens aussi longtemps, surtout quand la moitié des jeunes sont au chômage et qu'un ouvrier ou un employé aujourd'hui produit 7 fois plus qu'il y a 30 ans avec la mécanisation et l'outil informatique. Enfin, tout ça est un non-sens, et voilà, 50 ans ça pourrait être bien aussi.
4: Si c'est un esprit de synthèse fabuleux, c'est cool.
0: Ouais.

0: Puis d'autant plus, on nous ment, enfin ils nous mentent comme des arracheurs de dents, en fait, du fric, il y en a à foison
1: dans
0: en
1: les
0: France.
1: Caisses du patronat.
0: Notamment, et surtout dans les paradis fiscaux, voilà, on nous bourre le mou avec un soi-disant déficit qui s'aggraverait tous les ans de 100 milliards d'euros, et en fait tous les ans il y a 100 à 150 milliards d'euros qui partent dans les paradis fiscaux, parce qu'on donne pas aux inspecteurs des finances les moyens de faire leur boulot. Je parle pas de l'optimisation fiscale qui est une fraude légale, donc tous les ans il y a environ une fois à deux fois la soi-disant déficit qui rentre pas dans les caisses de l'État. Arrêtez de nous mentir, du pognon,
1: il y en a dans les caisses du patronat. Voilà.
2: Des sous, il y en a aux impôts, nous on sait ça. Des sous, il y en a aux impôts, nous on sait ça. Taxons, taxons, taxons le capital.
3: Bonjour, vous travaillez aux impôts ?
4: Oui.
3: J'ai entendu un slogan très étonnant tout à l'heure qui disait grosso modo qu'en France, il y avait de l'argent et qu'on pouvait les payer, ces retraites.
4: Oui, il y a moyen de les payer, il n'y a pas de doute. Maintenant, à voir comment sont répartis exactement les budgets de l'État. L'argent, il est là et on en est bien conscient. Et il y a les moyens de... Et maintenant, c'est une autre répartition à opérer, mais c'est possible.
3: Vous, en tant qu'agent des impôts, vous êtes soumise à un devoir de réserve. Il y a un secret professionnel.
4: Tout à fait, oui. Tout à fait.
3: Mais moi, je me demande quand même, est-ce qu'il y a des sous en France ?
4: Il y a des sous. Je peux pas dire plus.
2: Des sous, il y en a aux impôts, nous, on sait ça. Taxons, taxons, taxons le capital.
0: Ce micro-trottoir Radio Manif, réalisé en 2003 avec des inspecteurs des finances en grève, est l'occasion de glisser un dernier salut à notre copain Thierry Durin de la CGT Finances Publiques. Thierry est venu quelques fois au micro de cette émission pour nous rappeler que la soi-disant dette de la France n'est qu'un choix politique et qu'il n'y aurait pas de dette si on donnait aux inspecteurs des finances les moyens de traquer la fraude fiscale. Mais au-delà de ça, avec Thierry, on s'est parfois interrogé sur cette pulsion pathologique qu'ont les riches d'accumuler des richesses dont ils n'ont pas besoin. Il y a un appétit toujours plus grand.
5: Des riches pour être les plus riches. Pourquoi des gens qui ont des milliards de patrimoine, pourquoi ils continuent à vouloir accumuler ? Ben c'est une question à laquelle j'ai pas de réponse. Le fait de constater, c'est que alors qu'ils ont plus que largement l'argent pour 100 ans ou 150 ans de leur vie et de celle de leurs enfants, et bien ils continuent toujours à vouloir des fric. La fiscalité, c'est tout con. Qui contribue ? Qui ne contribue pas ? Et à qui c'est redistribué ? Les questions de répartition de la richesse ou fiscalité, ce sont des chiffres, tout connement. Et les chiffres, ils parlent. Comme disait l'autre, les chiffres sont têtus.
0: À l'instant, notre copain Thierry Durin, inspecteur des finances, militant CGT Finances Publiques, Thierry ne profitera jamais de sa retraite. Il a définitivement arrêté de cotiser en ce printemps 2023. On embrasse sa famille très très fort, avant de retrouver ses camarades des vulves assassines qui l'auraient sûrement adoré. Toujours explication de texte, il y a un passage qui arrive assez vite dans la chanson. Nos fameux retraités là, qui pouvaient prendre leur retraite à 60 ans, voire même avant si c'est possible, bah, ils sont hyper utiles à la société. Alors non seulement ils peuvent boire des coups, jouer à la pétanque et profiter du temps, de ce temps de vie, mais en plus, ils font du jardinage, ils font du travail associatif, ils font, pour certains d'entre eux, du soutien scolaire avec les gosses.

0: En fait, la première fois que ça m'a accueilli et ça m'a hyper bouleversé d'entendre voilà, ce truc hyper vindicatif sur Quepon, machin, et où en fait, oui, il est question de soutien scolaire. Quand on fait des manifs de droite, des fois, on hurle les retraités sont des gens qui ne travaillent pas. Mais en fait, c'est pas vrai. Vous le dites dans votre chanson, les retraités, ils travaillent pour la société.
1: Oui, les chômeurs. Comme les chômeurs. Qui font aussi du jardinage et du soutien scolaire.
2: Bah, heureusement que nous, on a eu le chômage, parce que sans ça, on n'aurait pas pu. Enfin, moi, personnellement, mais toi, tu n'as pas eu. Mais moi, c'est vraiment la période du chômage qui m'a permis de développer quelques compétences en musique assistée par ordinateur et de pouvoir ensuite développer le projet Vulva Assassine. Et voilà, oui, il y a une vie après le travail.
1: On fera tellement d'albums quand on sera à la retraite. On aura tellement de temps.
2: Et en fait, c'est indispensable que des gens puissent se libérer du temps pour faire voilà, tout ce qu'il y a d'autre à faire en dehors du travail qui, bien souvent, est moins utile.
1: Oui, et le travail nocif, il y en a en pagaille en ce moment aussi, des boulots nocifs pour ceux qui les pratiquent ou nocifs pour ceux qui le subissent. Je pense au management, mais il y en a plein d'autres. Le consulting,
2: oh là là,
1: enfin, il y a tout un tas de boulots. On se porte mieux si on ne les fait pas. Et des boulots qui brassent pas mal de vent, ils sont pas spécialement nocifs, mais on peut s'en passer. Et puis non, plus des boulots qui cassent tout simplement ceux qui les pratiquent, ceux-là aussi, on pourrait les diminuer, les répartir. Enfin, je pense que les bonnes idées, tout le monde sait lesquelles elles sont, tout le monde les braille depuis des siècles. Voilà. Puis bon, il y a une poignée qui ont décidé de pas d'entendre, mais ils savent qu'ils ont tort.
0: Oui.
1: Je pense. Ils sont d'une mauvaise foi accablante, non ?
0: Oui, oui, mais en fait, ils sont dans leur rôle. Moi, c'est ce que je dis souvent aux gens. Écoutez, que Macron, que le capitalisme capitalise et que la droite soit à droite, en fait, ils sont dans leur rôle, à nous d'être dans le nôtre. Et après tout, comme disait l'autre, s'ils sont grands, c'est peut-être parce que nous sommes à genoux.
1: Oh, à genoux, franchement...
0: Enfin, quoi que ça se relève en ce moment.
1: Ouais, c'est ça. Puis c'est difficile de ne pas l'être quand tu fais plein de jours de grève, que t'as pas un rond pour boucler tes fins de mois, que c'est difficile de se loger, de bouffer, de machin... Se syndiquer, il y a des endroits c'est plus simple que d'autres. Toutes les conditions sont réunies pour être pas mal à genoux, mais ça se relève en ce moment. Bah, on va espérer que ça dure, quoi.
2: Ouais, c'est vrai qu'il y a une autre utilité à ce genre de mouvement aussi, c'est qu'en fait les gens ils se retrouvent. On l'avait vu aussi pendant les gilets jaunes, des mouvements comme ça. En fait, c'est des moments aussi où on peut mettre en pratique l'organisation. Et puis une fois qu'on s'est trouvé, des fois on se perd pas derrière. C'est un peu l'enjeu aussi, quoi, de maintenir ce qu'on a mis en place pour être plus fort à la prochaine bagarre. Je pense.
0: Le reste des paroles de la chanson m'a échappé. Qu'est-ce qu'elle dit d'autre, la retraite à 60 ans
1: La retraite à 60 ans, ça parle... Il y a un couplet spécial pour les vieilles, parce qu'il y a ce truc où, à force de masculiniser la langue, on en oublie que la moitié de la population est femelle ou à peu près... Enfin bref, et autre. Et du coup, voilà, un petit passage pour nos vieilles et puis un passage pour nos cinquantenaires qu'on libérera bientôt, voilà.
0: Qu'est-ce que ça dit, le passage sur nos vieilles ?
1: Qu'est-ce qu'on dit ? Bah, rien, on leur souhaite de s'envoyer en l'air dans les glycines, de parler fort, ce genre de choses, de vivre pleinement. Enfin, on leur propose de faire plein de choses, ou aussi de glandouiller au soleil, si elles ont un peu la flemme, le droit à la paresse aussi, ne pas forcément être... Enfin, ce qu'on appelle utile dans cette société, quoi. Mais enfin, là, le droit aussi de merde, de se reposer, de s'en remettre.

0: c'est un peu toute la difficulté que nous on a en tant que meuf sur scène, c'est-à-dire qu'on veut donner l'exemple entre guillemets de meuf puissante, mais en fait on a le droit en tant que nana de pas avoir envie d'être des meufs qui montent sur scène. Enfin, je trouve que c'est toujours compliqué en fait, on est toujours pas loin de l'injonction. Enfin, en tout cas, on veut pas que ça soit pris comme une injonction à la puissance. Et je trouve que c'était important, ouais, de dire dans ses paroles, parle fort à table, fous la misère à ton cum au Scrabble et tout, mais en même temps, ou pas, quoi. Ou pas, en fait, fais ce que tu veux. Enfin, toujours la question de la liberté.
1: Je vois plutôt des sœurs qui m'ont porté, qui m'ont donné la niaque pendant ce mouvement, et non, je me sens super pas oppressée.
2: Vous êtes pas nombreux à vous sentir oppressés par notre musique, en vrai. Enfin, on a un public assez mixte. Et ça, on essaye de pas faire ça, c'est pas notre but, et c'est plutôt très bien reçu par les gars. Et il y en a qui n'ont aucune attache, aucun pied dans le féminisme, qui viennent là parce qu'ils se font traîner par les potes ou par hasard, et ça les fait ça un petit déclic. Enfin, il y a plusieurs personnes qui sont venues nous voir pour dire que ça avait réveillé une petite conscience. Voilà, on essaye de faire ce rôle.
0: Oui, l'idée c'est d'ouvrir le débat aussi, quoi, de se rendre accessible, voilà. Enfin, on s'y colle parce qu'il faut bien qu'il y en ait qui le fassent, quoi.
1: Bon, alors, je vais pas vous lancer une grande plainte du not all men et tout ça, mais bon, je vais croire faire partie avec d'autres de mecs qui sont interpellés par la situation, par les médias. De Bertrand Cantat à nos jours, en fait, il y a eu quand même du grain de moulu, des machins jusqu'à Guérilla il y a pas longtemps, hein. On s'est posé pas mal de questions. Et ça fait plaisir, en fait, quand t'es un mec qui se la met aussi un peu veilleuse en disant, bon, d'accord, on a la parole depuis des milliers d'années, maintenant c'est à vous, et pédagogiquement, c'est intéressant, en fait, d'apprendre à fermer sa gueule, d'écouter ce que les autres. Mais en même temps, voilà, pas de guerre des sexes. C'est pas ce que je ressens à aucun moment avec votre énergie.
0: En tout cas, c'est vrai que voilà, nous, on voulait que la question féministe elle soit un peu centrale dans notre propos, mais on voulait pas qu'elle soit exclusive non plus. Et on a tout un tas d'autres choses à raconter, justement, sur les questions de lutte des classes et compagnie. Et voilà.
2: Ouais, et d'imbriquer l'un avec l'autre, de pas être, entre guillemets, entre grosses guillemets, juste des meufs qui parlent des questions de meufs. On va aussi s'étendre aux questions du genre humain, tout simplement. J'ai sorti les mots de l'international, ça faisait un peu pompeux.
0: Non, c'était vachement bien.
1: C'est un texte magnifique et toujours d'actualité, je trouve.

0: Levez les yeux, levez les yeux de votre nombril sacré. Libérez-vous de l'emprise délétère du développement personnel et fermez tous vos chakras. Fermez vos chakras.
1: Le féminisme sans lutte des classes, c'est juste du développement personnel.
2: Bah oui, c'est un fameux tag qu'on retrouve sur plein de murs.
1: Tu peux dire ah bah oui parce que t'es une meuf. Quand t'es un mec, tu fais attention aujourd'hui.
2: Bah oui. Encore une fois, bah oui. Toi, c'est le moment où tu fermes ta gueule en ce moment. Mais dans, je pense que dans pas longtemps, ça va se tasser, ça va se détendre. Là, on ressort quand même d'une période très très longue qui se compte en centaines d'années où on a morflé. Et où là, je sais pas, on commence à en discuter, la colère elle est énorme. Et des fois elle devient si gigantesque que oui, ça peut rompre le dialogue, mais je pense que ce moment-là, il est nécessaire. Et en effet, c'est peut-être pas toujours simple pour les gars qui sont en face, mais j'ai envie de dire, on s'en fout. Et je pense que tous ces hommes s'en remettront très vite. Et je pense que c'est pour le bien, pas que des nanas, mais des hommes aussi, apprendre à être moins oui. Viril, moins bête, moins soumis à tout un tas d'injonctions qui sont pas terribles non plus. Donc voilà, je pense que ça vaut le coup de... Même si je suis très d'accord avec ta phrase sur la lutte des classes et le développement personnel.
3: Non, puis ça peut être utile à un moment donné de développement personnel. Enfin, il y a des meufs, en fait, qui souffrent vraiment, quoi. Et de se retrouver entre elles, d'être sur des opérations en non-mixité, machin, que ce soit des trucs festifs ou quoi. Bon, mais voilà, ça peut être utile pour certaines, en fait, pour se préparer, se retaper aussi. Se retaper avant d'aller au front, quoi. Parce que c'est dur, en fait, de rentrer dans le débat. Militer, ouais, c'est se confronter aussi au reste du monde. C'est pas évident et il faut avoir la force de le faire. Et je pense qu'il y a plein d'initiatives aujourd'hui qui permettent à des femmes de... Peut-être oui, de se développer personnellement, mais si ça leur fait du bien et si ça leur permet derrière d'être prête pour la suite, tant mieux.
1: Après des milliers d'années, effectivement, où je trouve ça de bonne guerre, en fait, ça tombe sur ma génération et en fait, très bien, ce sera un moment ponctuel. Autre chose est déjà en train de se construire. D'ailleurs, il me semble, pendant ce dernier mouvement social, l'avoir vu, j'ai déjà été même à des contre-manifs pour tous ou des trucs LGBT, où on te fait bien comprendre que toi, mâle, blanc, hétéro, cis, on tolère que tu sois là, mais alors vraiment, c'est notre lutte. Et juste, tu fais nombre, mais tu la fermes et ton mansplaining, tu te le gardes. Et là, sur ce dernier mouvement social, j'étais hyper ravi. J'ai vu aussi ce truc affiché notamment sous la bannière de Sud Solidaire Étudiant, il y avait des mecs en robe et des filles à moustache qui étaient là et qui scandaient anti-capitaliste. Et ça m'a vachement rassuré de les voir. Je percevais un côté libéral aussi. Tu vois, bon, il y a beaucoup de débats. Comment s'appelle GPA. Oui, voilà. Ton sens anticapitaliste, il se réveille un peu. Tu dis, ouais, louer des ventres dans le tiers-monde pour faire pousser des enfants de gens qui ont le pouvoir d'achat pour le faire et tout. En fait, je préfère ne pas avoir d'avis parce que c'est super glissant et c'est pas le moment de le donner, son avis. T'en as un quand même, mais tu te le gardes parce que c'est le moment.
3: Un avis, au contraire, sur ces trucs-là. Enfin, pour le coup, tu sais très bien ce que tu penses. Et louer des ventres dans le tiers-monde pour faire pousser des enfants Enfin, je sais pas. Non, mais tu vois, en fait, il va falloir qu'on puisse débattre au bout d'un moment. C'est hyper important qu'on en discute, quoi. Si à chaque fois qu'il y a un sujet où on n'est pas d'accord, on se tait parce que c'est tabou, c'est compliqué aussi, je trouve. Moi, j'ai un avis là-dessus qui est proche du tien et je pense que c'est important que je l'affirme et d'en discuter avec... je sais pas, ça me semble essentiel. Enfin, ça fait partie pour moi de l'organisation. Comment on organise notre camp, en fait, si on n'est pas capable de se parler, alors qu'en fait, on est proche, on fait partie de la même classe sociale pour la plupart, et on a les mêmes intérêts. Enfin, du coup, oui, effectivement, à se distinguer les uns des autres en permanence, on peut se trouver des différences et on peut se dire que bah non, on a des intérêts divergents. Mais en vérité, si on est d'accord sur la question du capitalisme, on est d'accord sur un certain nombre de choses.
2: Mais je trouve en tout cas que le changement sur ces questions-là, il est vraiment palpable en une dizaine d'années. Le gros mouvement MeToo qui a quand même... libérer vachement la parole sur plein de sujets comme ça, de genre. Je trouve qu'on en ressent les bénéfices déjà dès maintenant, et comme tu disais, sur ce mouvement social qui est aussi très féminin, où la question LGBT a pris une place dans le débat qui n'existait pas il y a 15 ans, enfin qui était vraiment coton il y a 15 ans. Je trouve qu'il y a quand même une progression super rapide et des évolutions de la part, je pense, des hommes, enfin pas tous, mais en tout cas, mais qui est visible aussi sur ce truc de d'apprendre à se comporter différemment. Alors des fois, c'est pas forcément fait avec le cœur, mais au moins si déjà t'as compris que fallait faire autrement, puis tu réfléchis toujours dans ta tête à pourquoi j'ai pas bien compris. Enfin, je sais pas, j'ai l'impression qu'on rentre dans un moment où plein de personnes ont au moins compris qu'il fallait des hommes ont au moins compris qu'il fallait qu'ils commencent à se tenir à carreau. Ils ont pas toujours saisi la substance de ça, mais en tout cas. Enfin voilà,
3: en tout cas, oui, là, on peut dire que la décennie 2010-2020, elle a quand même permis de mettre au droit un paquet de. On a eu une progression dans les réseaux que ce soit politiques et syndicaux, avec plein de mecs qui, à différents postes, qui sont tombés comme des mouches, clairement, parce qu'ils allaient merder. Et en fait, aujourd'hui, j'ai l'impression qu'au moins dans nos camps, on peut dire que il y a une ligne de conduite qui est à peu près claire sur les questions de harcèlement, hein, de la place qu'on laisse aux gonzesses dans les luttes et compagnie, quoi. On peut dire qu'on a bien avancé sur ces questions-là, non ?
2: Bah oui, c'est ce que j'essayais de dire, mais qui n'était pas clair.
3: Non, mais
2: ah ouais, ok.
4: Est-ce que vous aimez les chansons d'amour ? On a les vulves assassines, on fait des chansons d'amour.

0: Cette saloperie de patriarcat, il rend aussi des hommes malheureux. Les luttes féministes entreprises par, je pensais à la copine de mon père, à Michel, je te fais un gros bisou. Le planning familial, la loi Neuwirth, Veil, etc. Vous savez quoi, les meufs, moi aussi, je suis très contente contre les meufs fécondités et de pas avoir 8 bouches à nourrir. Et ça, c'est un combat féministe dont moi, homme, je profite amplement. Merci.
1: Tu peux aussi porter un slip remonte-couille pour ta fertilité.
0: Ou alors les jeans super moulants. Parce que quand tes burnes sont à la température de ton corps et tout, ça produit moins de... Mais c'est pas hyper fiable comme technique.
1: Le slip, ça l'est, ouais.
2: Non, mais il y a l'anneau aussi. Et
1: l'anneau, ça, l'anneau, il est pas accepté ici encore en tant que truc comme ça. Mais le slip, ouais, tu vas faire ton spermographe, spermagenèse, je sais pas comment ça s'appelle. Mais quand tu dis oui, ça nous aide les hommes...
0: Ce sont des combats dont nous, les mecs, on profite aussi pleinement.
1: Oui, bien sûr, mais j'ai l'impression que sur ces question-là, celle sur qui ça retombe directement, c'est en effet les femmes, alors que d'autres solutions... Non, pour la contraception, mais les hommes, dans tous les cas, ils vont avoir un petit peu à perdre, vu la différence de statut entre un homme et une femme dans ce monde. Si, vous allez y perdre, mais je pense que c'est un mal pour un bien, c'est changer de comportement, mais s'accepter, oui, de...
2: Oui, non, mais je pense qu'il voulait dire aussi les questions de genre, le fait de plus être cantonné à des rôles prédéfinis et tout, gagner un petit peu en liberté aussi.
1: Non, mais il y en a que ça, ils voient pas ça comme un truc positif de devoir se tenir, fermer leur gueule, ne plus être les rois du monde. Et
0: Est-ce que ça rend vraiment heureux en fait de se comporter comme ça? Moi, je suis pas sûr qu'on va entre guillemets y perdre. Enfin voilà, si on a des rapports plus harmonieux entre sexes, entre gens et machin, et avec toutes les variantes qu'il y a, c'est quand même mieux que un mec c'est ça, une meuf c'est ça, nos rapports ça doit être ça. Et puis en fait, si c'est pas conflictuel, c'est pas vraiment de l'amour. Et cette saloperie de patriarcat, faut aussi la déconstruire dans la tête de tout le monde, y compris de certaines femmes. Les schémas, ça la vie dure et chez tout le monde. Hein. Pardon, je vous fais du mansplaining là.
2: C'est vrai que t'es très bavard. Hein.
0: C'est parce que je suis tellement content de vous rencontrer.
2: Bien sûr, évidemment que tout le monde a son compte à trouver dans l'histoire. Et après, je suis moins convaincu effectivement pour quand t'accumules les privilèges d'être bourgeois et puis tout le reste. Bon, mais enfin bon, c'est des questions qui sont compliquées. Effectivement, les histoires d'intersectionnalité. Mais voilà, après. Quand le système sera passé communiste et que le patriarcat aura été aboli et compagnie, on vivra dans le meilleur des mondes, évidemment. Tout le monde sera content. Même les bourgeois ont intérêt à... Ils sont pas d'accord pour l'instant, mais il suffit de lire notre programme politique. Oui, on t'a dit, on se présente en 2027.
0: Non, mais trop bien.
2: Voilà, donc bientôt, on sera président de la République et tout ira mieux.
0: Cool.
3: Oui, merci, les villes assassines. On vient du 9-3. Et en 2027, on sera présidente de la République!
4: Le communisme n'est pour nous ni un État qui doit être créé, ni un idéal sur lequel la réalité devra se régler. Nous appelons communisme le mouvement

0: revenons-en à la politique. Là, voilà, au moment où on se parle, début mai 2023, j'ai eu le sentiment, après cette première casserolade qu'il y a eu là pendant que Emmanuel Ier parlait à la télé, il y a des gens goguenards qui sont allés taper un peu partout aux quatre coins de la France sur des casseroles. Je suis allé à ce truc en traînant des pieds et je suis rentré plutôt euphorique parce que d'abord, on était goguenards, on a passé un beau moment. Ce lundi de casserolade aurait dû être mortifère, une oraison funèbre, une branlée de plus en 25 ans. Et en fait, non. J'ai eu le sentiment qu'on avait basculé dans autre chose, un moment notamment où plein de gens n'ont plus peur, n'ont plus rien à perdre non plus. Nouvelle phase de ce mouvement et de l'histoire, un nouveau chapitre, me semble-t-il, à démarrer. Est-ce que vous partagez ce truc-là? Comment vous avez vécu votre casserolade?
1: On était en vacances.
0: Non.
1: Si. Moi, j'ai l'écho des potes à Montreuil, il paraît que c'était fameux, mais moi j'étais en vacances et j'ai vraiment pas pensé à choper une casserole, même en vacances quoi. J'y étais plus du tout, moi.
0: Et toi?
2: Mais on était en vacances ensemble.
0: Au demeurant, quel regard vous avez là sur la situation politique? Alors je sais, hein, dans le confetti France à l'échelle du monde, dans ce dérèglement climatique général, mais bon voilà, puisqu'on vit dans ce pays qui s'appelle la France, quel regard là vous portez sur le moment politique où on est maintenant? Est-ce que vous pensez pas qu'on a basculé d'un cran vers autre chose? Tu parlais de l'étape de quand on sera au pouvoir. Comme on est gentil, on les fera pas exécuter, même avec des balles recyclées, on les mettra sur des vélos d'appartement pour faire de l'électricité verte. Mais avant ce moment-là...
2: Oh, c'est bien, tu seras ministre de l'écologie, très bien. non, mais voilà, après c'est vrai que c'est des moments essentiels, les moments où on se retrouve et on, voilà, ce que je te disais tout à l'heure, on se rend compte qu'on peut s'organiser ensemble, qu'on est nombreux, qu'on est fort, qu'on est des terres et compagnie, et c'est, je pense, le rôle principal du rassemblement ou de la manif, c'est que voilà, ça nous permet de recharger les batteries, de se rencontrer et compagnie, ça n'enlève rien à la nécessité de faire grève, parce que la grève, c'est le nerf de la guerre, je pense. Aujourd'hui, on est à un point où la plupart des gens, ils en sont à leur 7e, 9e, je sais plus, jour de grève, donc ça commence à devenir compliqué. Et après, ben voilà, on a d'autres leviers d'action. Là, je pense qu'il y a un truc qui se prépare aussi sur le référendum d'initiative populaire, sur lequel on va pouvoir aussi bosser pour essayer d'avancer. J'ai confiance en le mouvement social pour se renouveler et trouver des leviers d'action. En tout cas, oui, les gens ne sont pas du tout prêts à retourner bosser tranquillou. Je pense que voilà, il va continuer à se passer des choses et on y croit. On va gagner.
0: Ah oui, oui, on va gagner vu qu'on a raison et qu'ils ont tort et qu'on est plus nombreux et pas eux.
1: Moi, j'ai aussi entre des moments de profonde déprime.
0: Toi aussi.
1: Et des moments très joyeux. C'est un beau 1er mai.
0: Ouais.
1: Voilà.
2: Plus massif depuis 20 ans.
1: Ouais, ouais, c'était un très beau 1er mai. Ouais. Ça fait rêver. Après, ceux qui sont en face, ils y vont pas avec le dos de la cuillère. Là, on est en train de dégringoler la liste des pays qui respectent les droits de l'homme. On en est 25e dans le monde. Ça devient vraiment pas terrible comme score. Je pense qu'on a vraiment en face de nous des gros fous. Après, oui, les gens sont motivés. Puis ça tombe bien. C'est pas l'automne, c'est pas l'hiver. C'est agréable de faire tous ces mouvements, puis je pense que... Enfin, en vrai, depuis 95, depuis toujours, ça n'arrête pas les mouvements et on arrive à gratter le truc. Non, là, je suis en train de repasser dans la déprime, tu vois, faut pas me filer un micro et me demander ça.
0: C'est pas le moment de commenter ton t-shirt, alors.
1: Si, ça, c'est... Il y a des flics partout, ça, c'est Poésie Zéro, c'est un groupe de punk, c'est une de leurs chansons.
0: Graphisme, il est magnifique. On voit une tête de quepon avec une crête verte, cerné, entouré de casques policiers avec marqué police dessus.
1: Bah, c'est bien décrit. Il y a des flics partout. Il y en a même sur tes genoux. Ça, je crois que c'est ça les paroles.
2: Ils font plein de rimes en ou. C'est bien.
1: C'est un très bon groupe.
0: Renaud, de son vivant, chantait « La France est un pays de flics à tous les coins de rue en assant pour faire régner leur public, ils assassinent impunément ».

0: Non mais c'est bien de passer par là.
1: Oh, il va pas fort, faut pas l'embêter, pauvre pépère. Il est tellement... Non.
0: Non mais il y a un moment où faut tuer le grand frère à défaut du père, non si tu...
1: Ouais, ben pauvre Renaud. J'ai Poésie Zéro, vont peut-être vieillir comme Renaud, puis nous aussi, qui sait.

Des flics partout, c'était poésie zéro, avant de retrouver MC Vieillard et DJ Conan, soit deux tiers de Vulvassassine, avec lesquels on parle de police et de violence d'État.

0: Les policiers et les fonctionnaires de police sont très mal traités par les gens très mal élus qui entendent nous gouverner, et que ces gens ont beau faire un travail qui est particulier, bah c'est des gens qui ont besoin de dormir, qui ont peut-être des familles, et je vois pas comment ils vont tenir le pays pendant 4 ans en envoyant leurs molosses, qu'au demeurant ils maltraitent et méprisent. Il y a un mouvement social chauffé à blanc, il y a des gilets jaunes qui couvent sous la braise, il y a des ZAD en train de se monter un peu partout probablement avec les soulèvements autour des bassines. Il nous manquerait plus qu'une belle flambée de cité, et franchement je me demande comment la police compte tenir le pays pendant 4 ans. Je sais pas si vous vous souvenez, au moment où ils ont mis les lycéens à genoux, mains sur la tête et tout ça, j'ai eu vent par plusieurs sources qu'il y a une compagnie de CRS qui a mis casque à terre en disant « Nous, droit de retrait, on n'y va pas ». On nous en a pas beaucoup parlé. Souvent, ce qui me pose problème, alors évidemment, je suis blanc, donc c'est facile de dire ça en France, mais ce qui me pose problème, c'est pas tant le fonctionnaire de police, mais c'est toujours le ministre.
1: Ouais, je crois qu'on est...
2: De toute façon, oui, il faut... Quand tu coupes les budgets dans tous les secteurs des services publics, tu coupes aussi... Enfin, oui, c'est... Oui.
0: Je vois pas comment ils vont tenir le pays comme ça, en maltraitant eux-mêmes leur propre police.
1: Moi, ça m'a toujours sidéré. J'ai du mal à capter, moi. Enfin, là, tu nous parles des flics, enfin, principalement des CRS, là.
0: Ouais, ce qu'on appelle force du désordre ou de l'ordre. Bon, voilà, qui sont des gens que je paye avec mes impôts, quand même.
1: Oui, non, moi, j'ai jamais trop capté. Je sais pas comment. Comment il foutait sur la gueule de manière de plus en plus forte sur les copains d'en face. Parce qu'encore une fois, si tu parles de lutte des classes, ils sont... Je sais pas, je comprends pas les intérêts qu'ils défendent avec toujours plus de violence. Enfin, ce truc qui est relatif à la fonction, quoi, d'obéir à l'ordre, quel qu'il soit, comme les militaires, c'est la base de ces métiers-là. Et sauf que là, les ordres, ils deviennent complètement fous. L'État se fascise petit à petit. Après, voilà, c'est aussi des professions qui votent majoritairement à l'extrême droite. Donc peut-être qu'ils vont aller très loin. Peut-être que ça leur pose pas de problème, tout ça.
0: Mais mécaniquement, taper sur des gens, c'est fatigant. Et il y a aussi une force de travail, comme disait le barbu. Enfin, je veux dire qu'il faut reconstituer. Et en fait, tu peux pas puiser dedans. Enfin, là, je reviens à un truc de stratégie. Je vois pas comment Macron et ses sbires comptent tenir le pays comme ça pendant 4 ans, avec une police, quoi qu'elle soit, qu'elle vote, épuisée. De toute façon, ça pue la bavure.
1: Ils ont dû faire venir le roi d'Angleterre à cause des flics qui étaient trop fatigués pour en remettre une couche.
2: Oui, voilà, de toute façon, ils n'ont aucun problème avec épuiser tout le monde. Ils épuisent les flics, mais ils épuisent aussi leurs infirmiers, leurs profs. Enfin, voilà, c'est là où je voulais en venir tout à l'heure. C'est qu'à un moment donné, quand tu coupes le robinet partout, en fait, il y a un moment donné où il y a tout qui est en train de se casser la gueule, de s'effondrer. Et quand ta police s'effondre, effectivement, oui, ça fait des bavures dans tous les sens. Ça fait des mecs qui n'ont plus les idées claires. Et voilà, donc on est bien d'accord.
0: Et on sait bien, enfin, historiquement, ce qui se passe quand il y a un martyr dans une lutte. Là, je reviens à 86, Malik Houssekine, bon, qui manifestait même pas. En plus, c'était un mec qui rentrait, il faisait des études de commerce, je crois, il s'est fait assassiner. Parce qu'était à l'époque des voltigeurs. Tiens, j'ai entendu sur France Intox, d'ailleurs, il y a pas longtemps, là, il disait, il y a des nouvelles équipes de police, ils sont deux sur des motos ou des quads, il y en a un qui conduit, l'autre qui a un bâton, mais c'est pas des voltigeurs, hein.
1: Ah non, c'est la brave, c'est la brave, rien à voir.
0: Voilà, je suis content de payer des impôts pour que les informants de France Inter me disent ça, je suis rassuré. Vous êtes d'une patience angélique, je vous remercie de supporter cette conversation.
2: Il faut l'envoyer à la sieste après parce qu'elle s'est levée très tôt.
0: On va clore cet entretien, mais comme ça fait plusieurs fois que tu abordes le sujet, si tu veux dire quelques mots au sujet de ta maman, je veux bien.
2: Maman, je t'aime. Et aussi, je voulais faire un bisou à Michel, parce que tu lui as fait un bisou tout à l'heure et on l'a pas salué.
0: La chérie de mon papa.
2: Voilà, bisous Michel.
1: Ah, salut Michel, grosse bise.
0: Et avant de se quitter, on s'écoute quoi? Des vulves?
2: Et si on écoutait Paul Danse.
0: Pourquoi?
2: Parce que ça parle un petit peu de tout ça, c'est une chanson plus généraliste. Sur l'après...
1: Sur la victoire imminente de la lutte des classes, l'aboutissement.
0: Bon alors, on écoute ça. J'ai hâte qu'on se voit tout à l'heure, vous sur scène et moi en bas, et on va passer une bonne soirée, on va danser, ça va être super. Merci à vous, deux tiers de Vulve Assassine.
2: Avec plaisir.

0: foule danse, les vulves assassines, à qui j'avais oublié de demander un truc hyper important, tellement j'avais pas préparé cette conversation. Mais bon, j'ai pu me rattraper pendant la soirée. C'est un point de détail. Le clip des vulves, La Retraite, est mortel. Trop drôle, je suis un gros fan de Groland et j'aime beaucoup les vieux et traîner les EHPAD et tout ça. Et donc ce clip m'a d'abord fait rire, bouleversé, je l'ai fait tourner. Mais alors il y a un moment, il y a un monsieur, retraité de toute évidence et d'un certain âge, droit comme un i, enfin à l'horizontale et tout, et qui tourne sur une bouteille. Il fait comment ?
1: Alors, il faut rendre à
2: César
1: ce qui appartient à César.
2: Ouais,
1: voilà. Et en fait, ce clip, c'est pas nous qui l'avons fait, il a été fait... Cerveau non disponible a repris, c'est comme ça que nous on a connu le truc, mais en fait c'est même pour grand remplacer la bourgeoisie qui est une page Facebook qui fait des mèmes, qui a fait ce clip, et voilà, et ils se sont servis de nos morceaux, on s'est servi de leur clip, et voilà, c'est...
3: Et du coup on peut pas répondre pour la bouteille, mais je vois très bien duquel tu parles.
0: Et comment il fait ?
3: Ah bah ça putain, faudrait le trouver, lui demander, parce que moi j'ai pas le secret.
0: C'est encore mieux, le mystère va continuer à planer, et on va continuer à regarder le clip pour dire mais comment il fait ce monsieur quoi, parce que c'est tout à fait extraordinaire.
3: On va trouver la solution au nom d'une pipe.
0: Voilà les amis, c'est sur ce mystère d'équilibrisme que s'achève cette émission. Allez voir le génial clip de La Retraite à 60 ans des vulves assassines. Et si vous avez compris comment le monsieur tient à l'horizontale sur la bouteille, vous écrivez à l'émission via notre site polémique-c'est-la-voix-off.com ainsi qu'aux vulves via leur super site à elles. Encore merci aux adorables Frangine, MC Vieillard et DJ Conan, ainsi qu'à Samy, la gratteuse des vulves. Merci aux copains et copines du bateau Yves Ratour. Avant de se quitter, pourquoi pas continuer à philosopher ? Si l'écologie sans lutte des classes, c'est juste du jardinage ? Si le féminisme sans lutte des classes, c'est juste du développement personnel ? Bon oui, ce qui est déjà pas mal. Les vulves assassines font la magistrale démonstration inversée que la musique de punk sans lutte des classes, c'est juste du bruit. Cette conversation aussi vulvienne que débridée est à retrouver sur notre site polémique-c'est-la-voix-off.com avant qu'on ne se retrouve très vite sur ta radio préférée. Ce n'est qu'un combat, continuons le début. Salut.
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2: Pour ce mois de juillet 2026, c'est Radio Ondaine à Firminy dans la Loire qui est aux commandes de Aura des pâquerettes, l'émission qui prend de la hauteur en Auvergne-Rhône-Alpes. Il sera plus question de béton que de pâquerettes aujourd'hui puisque nous vous proposons un sujet autour de la maison de la culture Le Corbusier de Firminy. Il y a 10 ans, le 17 juillet 2016, l'œuvre architecturale de Le Corbusier se voyait inscrite au patrimoine mondial de l'UNESCO. 17 bâtiments au site corbusien à travers le monde, dont la maison de la culture de Firminy, inaugurée en 1960. Vous découvrirez ce lieu par ceux qui l'ont vécu, à l'écoute de deux témoignages issus d'ateliers radio animés par Radio Ondaine avec des premières du lycée Jacob Holzer de Firminy. Une série nommée « Et si les murs de la Maison de la Culture pouvaient parler ?» Nous la visiterons aussi avec Géraldine Dabrigeon, directrice conservatrice du site Le Corbusier à Firminy, qui nous explique tout d'abord ce qu'est l'inscription à l'UNESCO.
3: Qu'est-ce que c'est l'inscription à l'UNESCO ? C'est l'inscription à une série déjà, puisque la Maison de la Culture, c'est pas un seul bâtiment qui est inscrit, mais plusieurs bâtiments qui sont inscrits dans une série autour de l'œuvre de Le Corbusier. Donc aujourd'hui, c'est 17 sites qui ont été inscrits dans le cadre de la série Le Corbusier à l'UNESCO. Et en fait, c'est une reconnaissance d'un patrimoine mondial de l'humanité.
2: Le site Le Corbusier, la Maison de la Culture, en fait partie à Firminy. Juste pour avoir ces précisions-là, pourquoi n'est simplement reconnu dans cet ensemble que la Maison de la Culture et non pas en plus l'église Saint-Pierre et l'unité d'habitation? Cette inscription-là d'une partie du site, notamment ici à Firminy, c'est pour quelle raison?
3: Alors, la principale raison, c'est que c'est le seul bâtiment qui a été finalisé du vivant de Le Corbusier, alors que les autres bâtiments, concrètement, ont été finalisés par ses collaborateurs, puisqu'en fait, Le Corbusier va mourir fin août 1965. Et qu'à partir de ce moment-là, eh bien, il n'est plus là. Donc c'est ses collaborateurs qui prennent la suite des chantiers, que ce soit le stade, l'unité d'habitation ou l'église. Ça, c'est un premier. Je pense que c'est un premier argument qui est important, puisqu'ils estiment que c'est vraiment l'œuvre faite dans son entier. Et puis par rapport au reste, je pense que c'est aussi une œuvre marquante, en fait, puisque c'est la seule maison de la culture qu'il a aussi réalisée. Alors qu'il a réalisé d'autres églises, qu'il a réalisé d'autres unités d'habitation. En tout cas, c'est mon avis. Je pense que voilà, c'est ce qui fait aussi que ce bâtiment est unique et singulier et que l'UNESCO a souhaité aussi le mettre en avant à ce titre-là.
2: Une reconnaissance internationale aussi par ces sites et ce groupe de sites répartis dans le monde entier, ce sont lesquels?
3: Oula, je ne vais pas tous vous les citer, mais en tout cas, les 17 sites, on a aussi bien la Villa Le Lac en Suisse, mais on peut aller aussi du côté de Berlin, on peut aller du côté de l'Argentine, voilà. On va dire, au niveau national aussi, on en a quand même pas mal. On a le couvent de la Tourette, on a Pessac, on a la Villa de la Roche, on a la Villa Savoie. Donc on a quand même pas mal de sites à l'échelle européenne, on va dire, et puis quelques sites à l'échelle internationale, dont aussi le musée des Beaux-Arts à Tokyo.
2: Qu'est-ce que ça implique dans les 10 ans qui viennent de passer, cette inscription à l'UNESCO, ici à Firminy, et aussi les liens que vous pouvez avoir entre ces différents sites et ces différentes villes?
3: Alors déjà, on adhère la plupart à l'association des sites Le Corbusier, qui est une association qui regroupe ces 17 sites, mais qui en regroupe d'autres, parce qu'on a été aussi reconnu itinéraire culturel européen, et à ce titre-là, d'autres sites sont venus adhérer à cette association. Donc on va dire qu'on est sur le travail d'une mise en réseau, entre guillemets, avec une personne qui anime cette association des sites, dont le siège est du côté de la chapelle de Ronchamp, que j'ai pas cité tout à l'heure, mais qui fait partie des 17 sites. Et puis ensuite, on a aussi, comme sur l'ensemble des sites, on est rattaché à la fois à la DRAC, au DRAC de nos régions, on va dire. Donc nous, c'est la DRAC Auvergne-Rhône-Alpes, donc la Direction Régionale des Affaires Culturelles, et on est aussi rattaché à la Direction Régionale des Affaires Culturelles de l'Île-de-France, puisque c'est eux qui pilotent cette série, en fait. C'est un peu technocratique ce que je dis, mais ça veut dire que voilà, on est aussi lié par ça. Pourquoi ? Parce que quand on est reconnu UNESCO, entre guillemets, on a aussi des obligations, dont l'obligation de s'occuper de ce bâtiment, donc de le conserver et de le valoriser. Ce qui explique qu'on a aussi sur le site Le Corbusier et autour de la Maison de la Culture, ce qu'on appelle une zone tampon, en fait. Une zone où on peut pas faire n'importe quoi tout autour, au niveau des abords et bien au-delà. Donc voilà, et puis chaque année, on a un comité UNESCO où on regroupe l'ensemble des parties prenantes qui sont autour de la Maison de la Culture, où on va faire un bilan, on va regarder aussi le bâtiment, comment il va, s'il se porte bien ou pas, et puis tout ce qu'on fait autour de lui, entre guillemets, toutes les valorisations qu'on peut avoir, aussi bien du côté du site Le Corbusier, mais aussi du service culturel, du bailleur social qui va être à Firminy Vert aussi, mais qui est pas très loin de la Maison de la Culture. Enfin voilà, toutes les parties prenantes, en tout cas, qui sont là.
2: Alors justement, en 10 ans, en fait le 10e anniversaire cet été, qu'est-ce qui a changé depuis 2016? Qu'est-ce qui est resté figé? Alors on imagine le site, hein, vous venez de le dire, et le bâti, mais voilà, comment ça a évolué? Parce que c'est une machine aussi à mettre en route.
3: En tout cas, je pense que l'UNESCO, ça a été un levier, en fait. Voilà, un outil aussi qui a... un levier qui a permis d'avoir aussi une prise de conscience, une volonté politique. Une fois qu'on a une reconnaissance comme ça, ben, qu'est-ce qu'on en fait, quoi? On a un petit bébé, entre guillemets, qui est dans nos mains. Comment on l'aide à grandir? Donc, on va dire que pendant les 10 ans, si je fais un peu l'allégorie là-dessus, c'est de se dire, on a essayé d'accompagner, en tout cas, la Maison de la Culture et le site en général, pour gagner en lisibilité, en notoriété, pour pouvoir beaucoup plus le valoriser, donc avoir un programme d'action beaucoup plus important. Essayer aussi de travailler avec l'ensemble des usagers, c'est-à-dire pas seulement avec le public touristique ou culturel qui vient, mais aussi les écoles, les habitants qui vivent ce lieu, en fait, donc l'ensemble des usagers, et leur montrer souvent, parce que quand on vit sur un lieu, on voit pas forcément le patrimoine qui nous entoure. Donc l'idée aussi, c'était d'avoir des enfants, par exemple, les scolaires, qui soient aussi prescripteurs, finalement, aussi, qui portent ce projet. Là, cette année, on a, voilà, si vous allez à la Maison de la Culture et si vous allez devant le hall, vous verrez tout un travail de pixel art qui a été fait avec les enfants et les écoles. Voilà, c'est tout un ensemble de projets. Parce que quand on travaille sur un projet aussi de mise en tourisme, finalement, l'objectif, c'est d'associer l'ensemble des acteurs des sites, dont les habitants, dont les écoles, etc., pour que ça soit porté et qu'il y ait un véritable engagement de l'ensemble des acteurs du territoire.
2: Alors, effectivement, les habitants, vous venez de le dire, ils habitent à côté. Ils voient passer des cars de touristes, des touristes qui peuvent venir aussi d'une manière tout à fait autonome. La difficulté d'intégrer ces publics, ces voisins, quelle est-elle? Est-ce qu'on parle avec eux tous les jours? On invite les enfants des écoles? Mais voilà, est-ce que ce site-là est aussi fréquenté par ses voisins?
3: Alors, il est fréquenté, je dirais, suivant des actions vraiment ciblées. Je pense que, par exemple, la Maison de la Culture, elle est fréquentée par les écoles quand il y a des spectacles. Cette année, au mois de juin, on a travaillé avec les écoles, avec le service des affaires scolaires de la ville de Firminy, pour travailler sur leur spectacle de fin d'année. Et nous, on s'est agrégé, on va dire, sur ce spectacle de fin d'année où on est venu compter. Donc là, on a été, on a rencontré les parents, on a rencontré les habitants de Firminy à travers ce volet-là. Cette année, on a aussi lancé un patchwork participatif autour de l'UNESCO. Donc à travers cette idée qu'on demandait aux gens du territoire, des habitants de Firminy, des centres sociaux, enfin des acteurs de ce territoire, de tricoter des carrés ou de les crocheter pour ensuite en faire une grande voile qu'on va installer devant l'église. Bien oui, ça c'est pour moi c'est un projet qui va nous permettre peut-être d'attirer le public qu'on n'aurait pas. Vilain gros mot, démocratisation culturelle, en tout cas d'amener les gens à passer la porte ou de s'intéresser à ce site alors qu'ils ne l'auraient pas fait. Donc c'est tout un travail, on va dire, de sensibilisation et de proximité qui se met en place petit à petit. Mais ce n'est pas facile parce que souvent aussi les gens qui vivent sur le quartier, ils ont d'autres priorités dans leur chemin de vie, entre guillemets. Et la culture, ce n'est pas toujours une des priorités, surtout quand on est dans ce quartier où parfois c'est dur. Les vies ne sont pas toujours évidentes. Donc à un moment, c'est leur ouvrir une petite fenêtre à des moments et leur permettre ça. Voilà.
2: Alors, cette Maison de la Culture fait partie donc de ce site complet à Firminy. On s'éloigne un peu de l'UNESCO. Hein. C'est aussi moteur de la programmation avec plusieurs fois dans l'année des expositions mises en place, des appels à projets aussi que vous mettez en action avec des designers, avec des artistes. Ce rythme-là, comment il s'est fait sur ces 10 ans et comment il va évoluer?
3: Eh bien ça, c'est une bonne question, en fait, parce que c'est vrai que quand je suis arrivée, moi, au moment moment de la reconnaissance en 2016, il n'y avait pas forcément une ligne de programmation avec une programmation annuelle. Donc la volonté était vraiment de développer ça. Donc avec, bien sûr, ce qui fait le quotidien du site, des visites de sites, mais d'aller au-delà de ces visites de sites traditionnelles, entre guillemets. Et ça a été aussi la volonté, voilà, de développer une partie plus événementielle qui passait à la fois par des événements qu'on pouvait créer avec d'autres partenaires, mais aussi à travers, par exemple, le volet d'exposition temporaire. Donc, depuis 10 ans, on a essayé d'évoluer, de trouver aussi notre positionnement. Aujourd'hui, on travaille beaucoup sur ce qu'on appelle l'odyssée sensible. L'idée, c'est d'amener aussi le public vers l'architecture, en tout cas le public parfois de non-initiés, on va dire, vers l'architecture, vers le design, vers l'urbanisme, à travers une dimension plus émotionnelle ou plus expérientielle ou plus facile d'accès, qui soit pas forcément une dimension didactique. C'est-à-dire que même si on n'a pas des référents, finalement, on peut vivre des choses, on peut être étonné par ce qu'on voit ou par ce qu'on vit. Voilà. Et donc, c'était aussi cette idée-là. Et petit à petit, les expositions sont aussi rentrées dans ce schéma-là. Ce qui fait qu'on a commencé à lancer des appels à candidature, qu'on a aussi eu la volonté d'être vraiment un laboratoire créatif, entre guillemets, en se disant on va expérimenter des choses, on va faire des expos qui sont des expos qu'on ferait peut-être pas ailleurs, qu'on vient créer sur site, qui sont vraiment propres au site. Et petit à petit, en plus, ce qu'on a vu, c'est que ces expos, finalement, qu'on crée sur site, on nous les a demandés, on les a installés ailleurs. Donc ça aussi, ça fait partie de la lisibilité, de la notoriété qu'on a pu mettre en œuvre et qui fait qu'à un moment, le site, il s'externalise aussi à l'extérieur et que la dimension UNESCO, elle s'externalise à l'extérieur. Et puis après, la dimension UNESCO, c'est parfois simplement aussi un panneau qu'on a au bord de l'autoroute qui fait que les gens voient ce panneau et qu'ils disent « Ah tiens, si j'allais voir ça, je connais pas, mais je vais voir. » Voilà. Et c'est aussi ça. C'est aussi à travers la politique qu'on a de programmation, c'est aussi d'interroger finalement à la fois sur les questions de société d'aujourd'hui, à travers l'architecture, l'urbanisme, d'inviter au questionnement. C'est-à-dire, ça aussi, je pense que c'est important d'inviter au questionnement. C'est-à-dire qu'on ne s'est pas tout fait. C'est que, voilà, on essaie. On n'est pas une institution muséale. Donc, quand on crée une expo, on n'est pas sur une. Voilà, on a envie à la fois de faire le lien entre passé, présent et avenir, je dirais.
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1: Et si les murs de la maison de la culture pouvaient parler ?
2: La maison de Firmini, c'était quand même notre nid, notre lieu à tous.
3: Et si les murs de la maison de la culture pouvaient parler ? Qui de mieux pour parler d'un monument que ceux qui l'ont fait vivre ?
1: À l'occasion des 60 ans de la Maison de la Culture de Firmini et des 10 ans de son inscription sur la liste du patrimoine mondial de l'UNESCO, les jeunes Appelous sont allés à la rencontre des témoins de son histoire.
3: Usagers et personnels, d'hier et d'aujourd'hui, artistes, habitants.
4: Ces femmes et ces hommes, qui l'ont parfois connue depuis son inauguration et qui souvent la fréquentent encore, vous dévoilent tous ses secrets de 1965 à aujourd'hui.
3: Ces trois coups annoncent le début d'une pièce de théâtre. D'ailleurs, saviez-vous qu'une des premières options théâtre en France a été créée au lycée Albert Camus à Firmini ? Et que la personne à l'origine de cette option n'est autre que notre invitée, Monique Véraud. Monique Véraud, vous êtes née en 1938, et durant toutes vos carrières de professeur de lettres, vous avez été fidèle à un seul et même établissement, le lycée Albert Camus à Firmini. Impliquée, vous avez participé à la préfiguration de ce qui allait devenir la maison de la culture Le Corbusier de Firmini vers 1963-1964.
2: Qu'est-ce que pour vous une maison de la culture ?
5: Écoutez, à l'heure actuelle, il y a plusieurs sortes de maisons de la culture. Il y a beaucoup de centres culturels qui se dénomment maisons de la culture. Les maisons de la culture, pendant que je m'occupais de la maison de la culture de Firmini, c'était des maisons de la culture Malraux, on appelait ça. C'est-à-dire que André Malraux, quand il était ministre de la Culture du général de Gaulle, a institué un statut particulier pour un certain nombre de centres culturels qu'on a appelés maisons de la culture. Les maisons de la culture Malraux, dont Firmini, parce que Claudius Petit, le maire de Firmini de l'époque, était, juste avant d'être maire de Firmini, il était ministre de la Reconstruction. Et donc, il connaissait des tas de gens haut placés, dont Malraux, évidemment. Et cette maison de la culture que Claudius Petit avait commandée au Corbusier, elle devait au départ être une maison des jeunes. Et c'est quand Malraux a créé ce statut de maison de la culture, donc financé par l'État, en partie, c'est là que Claudius Petit a dit « Bon, ben, allez, j'y vais. Ce sera une maison de la culture. » Et effectivement, la maison de la culture de Firmini a été une maison de la culture de Malraux, la plus petite de toutes. C'est-à-dire qu'elle avait un budget qui était un dixième à peine de la moins financée, la moins grosse des autres. Voilà. Le financement, c'était l'État finançait, mais à hauteur de ce que la municipalité donnait d'abord. Le budget final de la Maison de la Culture de Firmini, c'était tout petit. Quoi. Et on a fonctionné quand même comme ça pendant, jusqu'en 1988.
3: Quels étaient les objectifs de la Maison de la Culture à Firmini ?
5: Les objectifs des Maisons de la Culture, c'était toutes les mêmes. C'était dans la suite de ce que Jeanne Laurent avait initié à la Libération, c'est-à-dire en 1945, c'était mettre à la portée de tous la culture d'élite, en somme. À Firmini, le fonctionnement, c'était un fonctionnement d'association. Il y avait un conseil d'administration élu par l'Assemblée générale des adhérents, et une fois par an, il y avait une assemblée générale avec un représentant du ministère qui venait. Firmini, c'était comme une grande ville, quoi.
3: Quel a été votre rôle au sein de la Maison de la Culture ?
5: Avant même que la Maison de la Culture soit inaugurée en 1965, on avait fait un certain nombre de petites actions culturelles avec la perspective de ce qui se ferait à l'intérieur de la Maison de la Culture. Alors, il y avait du théâtre, de la musique. J'ai participé à cette préparation Et puis, en 1965, donc, elle a été officiellement Maison de la Culture, avec la nomination de deux directeurs. Il y avait deux directeurs, un directeur administratif, Garbi, et un directeur artistique, Philippe Daucher. Ensuite, il y a eu Jean-Christophe de Chicot, qui était un prof de maths musicien. Et ensuite, il y a eu un directeur qui était un homme de théâtre avec une compagnie et qui avait un petit peu accaparé, disons, pour sa pomme, excusez-moi du terme, la Maison de la Culture. Ce qui fait que, au début des années 80, la Maison de la Culture était un peu en crise. Il y avait une baisse de fréquentation et puis, bon, le directeur n'était pas à la hauteur de ce qu'on attendait de lui. Et ben à ce moment-là, j'ai eu un rôle un petit peu différent parce que le président de l'association des adhérents de la Maison de la Culture, Pierre Charton, il y était depuis le début. Il a démissionné et j'ai été élue présidente. Tout de suite après, enfin bon, le directeur dont on n'était pas très content est parti. Nous nous sommes retrouvés sans directeur. Pour nommer un directeur à la Maison de la Culture, il fallait l'aval du ministère, représenté en région par la DRAC, Direction Régionale des Affaires Culturelles, et puis il fallait aussi l'approbation du conseil d'administration. Ce qui m'a valu plusieurs voyages à Paris pour essayer de rencontrer les gens du ministère de la Culture, et il a fallu 2 ans pour qu'on ait un nouveau directeur. C'est-à-dire que pendant 2 ans, en 84, 85, 86, avec Madame Yvonne Beau, qui était institutrice détachée à la Maison de la Culture et qui a fait un énorme boulot, en somme, on faisait la direction aussi, quoi. Et c'était pas drôle. Et puis c'était pas rentable non plus, parce que bon, moi, prof, c'était pas mon boulot d'être directrice d'une Maison de la Culture. Hein. Donc on a fait comme on a pu, on a fait des choses bien. J'ai des grands souvenirs, je dirais, de certaines choses. Le rôdeur d'Enzo Corman, avec un épervier, il avait fallu que j'aille convaincre mon ex-ami Huguette Bouchardot, qui était ministre de l'Environnement à ce moment-là, de nous laisser avoir un vrai faucon. Parce que c'était chasse gardée, c'est le cas de dire. Il fallait une autorisation spéciale du ministère pour avoir un faucon. Et on a eu un faucon. Et Jean-Paul Wenzel, qui jouait le rôdeur, a eu son faucon. Et on a eu un magnifique spectacle avec un vrai faucon. Voilà.
6: Justement, restons dans le théâtre. Vous avez créé l'option théâtre au lycée Albert Camus de Firminy. Avez-vous réussi à créer un lien entre le lycée et la Maison de la Culture ?
5: Ben, forcément. Parce que j'ai créé l'option théâtre au lycée Albert Camus en 1985, c'est-à-dire la première année qu'elles existaient. Il y en avait 18 en tout, dans toute la France. Et comme j'étais à ce moment-là présidente de la Maison de la Culture, c'était tout à fait, je dirais presque naturel, que les répétitions se fassent à la Maison de la Culture, dans la salle de répétition. Et à la fin de l'année, on donnait un spectacle très apprécié par les parents et par les copains aussi des élèves d'Option Théâtre. Et depuis 1985, chaque année, on a continué à avoir le spectacle de l'Option Théâtre tous les mois de juin à la Maison de la Culture.
3: Est-ce important pour les élèves d'aller dans des lieux comme la Maison de la Culture, le Corbusier ? Quelle atmosphère y retrouve-t-on ?
5: Ils aimaient venir y travailler, je parle des élèves d'Option Théâtre. Pour les autres qui venaient simplement au spectacle, les gens aimaient bien la grande salle de la Maison de la Culture parce que là, on y voit clair. Comme c'est en pente, les sièges du rang supérieur est toujours beaucoup plus haut que le rang d'en dessous, ce qui fait que c'est formidable, même pour les gens qui sont petits comme moi. C'est formidable parce qu'on voit toujours la scène impeccablement. La Maison de Firminy, c'était quand même notre nid, notre lieu à tous. Et alors, en 1988, la Maison de la Culture de Firminy a cessé d'être une Maison de la Culture. Le ministère, trouvait que vraiment cette petite chose, les maquisards de la culture, ils nous appelaient, ceux de Firmini. C'était Jacques Lang qui était ministre de la Culture. J'étais allé lui graisser la patte, enfin pas au sens où on l'entend d'habitude, hein, mais enfin essayer de le convaincre, de nous soutenir. Enfin bon, il trouvait que c'était quand même un petit machin qui méritait pas d'être maison de la culture. Et comme depuis 1971, le maire avait changé, c'était plus Claudius Petit, c'était Théo Vialmassa. Et la mairie de Firmini de l'époque ne voyait pas d'un bon œil le statut de la maison de la culture. Elle avait envie de le municipaliser depuis longtemps. En 1988, conjonction des volontés ou des désirs de la municipalité et de l'État, le statut maison de la culture Malraux nous a été enlevé en novembre 1988. Évidemment, j'ai démissionné de la présidence et la transformation en maison municipale, elle ne s'est plus appelée maison de la culture pendant un certain temps, puis après ils l'ont re-appelée maison de la culture. Mais c'est bien, mais je ne suis pas contre. Hein. Une maison de la culture, ça fait plaisir d'avoir ça dans sa ville quand même.
6: Si vous deviez choisir un lieu, un objet ou un espace de la maison de la culture, ça serait lequel ?
5: Un espace ? Ah, j'aimais bien le foyer, moi. Là, au milieu d'une pièce assez grande, carrée, il y a une cheminée où on peut faire du feu. Et on y faisait du feu, effectivement. Et il y a aussi un bar dans cet espace-là. Et c'est là qu'on se retrouvait généralement après les spectacles avec les artistes. Et puis aussi, on y faisait des réunions de toutes sortes. C'est un espace très sympathique. Mais j'aime tout. J'aime tous les espaces de la maison de la culture. Un objet, alors là, la statue en bois, je ne sais pas si elle y est toujours d'ailleurs, en haut de la rampe, un être humain, mais juste ébauché. C'était de la sculpture moderne. Voilà. Mais les objets, à part ça, si. Oh, si. Il y avait un piano sur lequel on jouait, par exemple, Samson François, qui est un pianiste archi-célèbre, archi-connu, et Miguel Ángel Estrella, qui était venu donner un concert et qui a été emprisonné dans les geôles d'une dictature d'Amérique du Sud, où on lui avait cassé les doigts, et il a mis 2 ans à récupérer à peu près, à bien récupérer, et il est revenu à la Maison de la Culture pour donner son premier concert après cet emprisonnement et cette torture.
3: Merci bien, Madame Monique Véraud, d'avoir accepté notre invitation.
5: C'était un plaisir.
3: Voilà, c'était une émission présentée par les premières unes du lycée Jacob Holzer, avec Léo,
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2: Quand j'étais en première, j'avais encore jamais vu une pièce de théâtre en réalité. Je n'avais jamais entendu un concert. Je n'avais jamais vu une exposition. Tout ça, ça a été des découvertes.
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4: Jean-Michel Leroy est né en 1950 et a toujours résidé à Firminy. Dans son parcours professionnel, il a notamment été professeur et principal au Collège Bénaud. Il a également fondé une association Art, Culture et Foi à l'église Saint-Pierre-le-Corbusier, dont il est encore membre. C'est un lien qu'il a tissé autour de l'œuvre de Le Corbusier, puisque celle-ci partait à la base d'un groupe d'amis qu'il a connu à la Maison de la Culture. Pouvez-vous nous décrire avec vos mots la Maison de la Culture, Le Corbusier ?
2: Alors, la Maison de la Culture, pour moi, comme pour beaucoup de gens, ça ressemble à un navire. C'est une belle structure en béton et c'est en même temps, pour moi, une belle aventure depuis mon adolescence et jusqu'à aujourd'hui.
5: Quelle était votre première expérience dans la Maison de la Culture ?
2: Alors, ma première expérience à la Maison de la Culture, ça a été en 1966-1967. J'étais en classe de première et j'avais la chance d'avoir Pierre Charton, qui était mon prof de français, latin et grec, et qui était aussi président de la Maison de la Culture à cette époque. J'avais également un prof de maths qui s'appelait Jean-Christophe de Chicot. Et à cette époque, il y a eu le lancement de la première saison, puisque ça a été la première saison en 66. Et avec la création de ce qui s'appelait Les Oiseaux, une pièce d'Aristophane. Et donc, j'ai vécu au rythme de cette découverte avec l'équipe qu'il y avait à cette époque-là.
5: Et vous étiez adolescent lorsque la Maison de la Culture a ouvert ses portes. Qu'est-ce qui existait pour les jeunes de votre âge avant ?
2: Alors, pour les jeunes à cette époque, il y avait très peu de choses, parce que Firminy, au niveau culturel, à cette époque, il y avait 5 cinémas. À l'époque, il n'y avait aucune maison de jeunes et de la culture. Il y avait un ou deux foyers de jeunes. Et il y avait surtout, pour les plus jeunes, il y avait le patronage. Mais au niveau des ados et des jeunes, proprement dit, il n'y avait pas grand-chose, si ce n'est le sport. Par contre, le sport était très, très présent et je m'y adonnais avec grand plaisir, en particulier au niveau du handball à l'Océo.
5: Vous dites que la Maison des Cultures a été une chance pour votre génération, un ascenseur social. Est-ce que vous pouvez nous l'expliquer ?
2: Oui. Alors, ce qui est sans doute surprenant pour vous, c'est de penser que le lycée de Firminy a été créé en 1961. Et donc, jusqu'à cette époque, pour les jeunes de Firminy, surtout des gens comme moi qui étaient de milieu ouvrier, puisque moi, mon grand-père était mineur de fonds, illettré, et l'autre travaillait dans les hauts fourneaux à Creuse-aux-Loire, qui s'appelait la CFL à l'époque. Et donc, le lycée, c'était un objectif qui paraissait bien loin. Seules les familles plus riches pouvaient envoyer leurs enfants sur Saint-Étienne. Et par contre, Eugène Claudius Petit a eu cette grande réussite de créer un lycée à Firminy en 1961. Et donc moi, j'ai pu profiter du lycée de manière complète. J'ai fait toute ma scolarité au lycée qui s'appelait non pas Albert Camus à l'époque, mais le lycée mixte nationalisé de Firminy. Et ça m'a permis, effectivement, comme vous l'avez dit, par rapport à ce que je suis devenu après, c'est quand même, je trouve, très beau, pour avoir un grand-père illettré et devenir prof de lettres, et puis après principal de collège. Je pense que l'illustration de l'ascenseur social, elle passe bien par là.
5: Et que vous a apporté les activités proposées au sein de la Maison de la Culture ? Qu'est-ce que ça vous a appris ?
2: Alors, ce que ça m'a appris, c'est que, quelque part, déjà... ça peut paraître bizarre aujourd'hui, mais quand j'étais en première, j'avais encore jamais vu une pièce de théâtre en réalité. Je n'avais jamais entendu un concert. Je n'avais jamais vu une exposition, parce qu'à Firminy, il n'y avait rien. Et ça a été des découvertes. Et en particulier, je garde un souvenir très fort, comme beaucoup de gens, du spectacle d'ouverture pour l'inauguration de la Maison de la Culture, qui était une pièce de théâtre qui s'appelait « 12 hommes en colère », présentée par la Comédie des Alpes de René Lesage, sur le thème de la justice. Et c'est quelque chose qui est resté pour moi comme éblouissant. Et donc, après, j'ai aussi découvert la musique avec un pianiste comme François Sanson, moi qui n'avais jamais assisté à un concert. Ça a été plein de découvertes comme ça, et c'est quelque chose qui a été génial.
5: À quoi ressemblait cette pièce de théâtre ? Qu'est-ce qui la composait ? Et dans quelle salle est-ce qu'elle a été jouée ?
2: Cette pièce de théâtre, elle a été jouée dans la salle qui existe toujours aujourd'hui, la seule grande salle de la Maison de la Culture, ce qu'on appelle le grand foyer, qui a cette particularité, contrairement à beaucoup d'autres salles, d'avoir la scène en bas et les spectateurs dans des gradins, voilà, avec un confort qui est limite, mais qui permet d'avoir une vision assez particulière et originale sur le spectacle. Voilà, et cette salle, elle est restée aujourd'hui, effectivement, toujours la salle où il se déroule encore des pièces de théâtre ou d'autres manifestations.
6: Pouvez-vous nous raconter l'occupation de la Maison de la Culture le 20 mai 1968 ?
2: Alors, en mai 1968, ben effectivement, quand les événements ont démarré en France et puis se sont propagés, y compris à Firminy, ben j'étais effectivement en terminale à cette époque-là. Et j'avais un certain nombre d'engagements, déjà un peu associatifs, autres. Donc, j'étais considéré un peu comme un porte-parole des élèves. Et on est allé à la Maison de la Culture. Il y a eu pendant un certain nombre de jours des assemblées générales qui se sont tenues tous les jours à la Maison de la Culture, avec des débats passionnés, des oppositions entre les différentes tendances qu'il pouvait y avoir dans les élèves. Et ça a été une expérience très forte. Et ce qui m'a beaucoup marqué, c'est que à la suite de ces événements de mai, j'ai eu le privilège et puis la chance, quelque part, d'avoir été élu et coopté par mes camarades de lycée pour devenir représentant des élèves au conseil d'administration. Et pour la première fois, ça n'existait pas auparavant, au conseil d'administration du lycée, des élèves ont siégé et j'ai fait partie de ceux-là. Ça a été une première dans l'histoire du lycée Albert Camus.
6: En tant que membre de l'éducation nationale dans votre parcours professionnel, quel lien y avait-il entre les collèges, le lycée et la Maison de la Culture ?
2: Alors après, effectivement, dans mon parcours professionnel, quand je suis devenu prof, puis après principal, j'ai essayé de maintenir le lien avec la Maison de la Culture, parce que pour moi, ça me paraissait fondamental. Donc déjà, j'ai incité les élèves à participer, à aller voir les spectacles. Donc chaque fois qu'on a pu, chaque fois qu'il y a eu des animations, des choses proposées par les équipes qui se sont succédées à la tête de la Maison de la Culture, j'ai toujours essayé d'emmener les élèves. De la même manière aussi, ce qui a été une expérience forte pour eux, j'avais, avec un autre collègue, créé un atelier théâtre. Et on essayait de présenter les prestations des élèves en situation réelle dans la grande salle de la Maison de la Culture. On essayait d'avoir une opportunité de trouver un moment libre et on allait présenter ça dans de vraies conditions, ce qui était une belle opération.
6: Quelle vision avez-vous de la Maison de la Culture d'aujourd'hui ?
2: La Maison de la Culture aujourd'hui, je dirais que je suis très partagé. C'est-à-dire qu'à la fois, je souhaite qu'elle continue de vivre, mais j'ai beaucoup de peine quand j'y vais parce que j'y ai passé aussi tellement de temps. On l'a pas évoqué, mais j'y ai passé des heures et des heures en tant que bénévole, où j'y ai fait de la régie, où j'y ai fait de la billetterie, où j'ai tenu le bar, où j'y ai fait du théâtre. Donc pour moi, la Maison de la Culture, c'est un lieu de vie extraordinaire. C'est un lieu où ça bouillonnait. Et aujourd'hui, je trouve que c'est un peu dommage que ça soit essentiellement une espèce de musée, quelque chose d'un peu fossilisé à la gloire de Le Corbusier, même si je suis très accro de Le Corbusier sur plein de points. Mais je trouve dommage qu'on ait perdu la vie et le bouillonnement qu'il y avait et que ce soit simplement un objet de contemplation artistique pour quelques esthètes.
6: Quel changement apporteriez-vous à ce lieu pour retrouver l'ambiance de l'époque ?
2: Le problème, c'est que c'est une question politique et que, au fil des années et tout le temps, Firminy a toujours été marqué par une espèce de bipolarisation excessive au niveau politique qui freine tout et que ce que font les uns est systématiquement décrié par les autres et le lendemain, quand ça change, on fait l'inverse. Donc, il est très dur de trouver quelque chose de commun. C'est ce que je déplore beaucoup. Moi, ce que je souhaiterais, c'est que la Maison de la Culture redevienne effectivement un lieu de vie et que ça retravaille davantage avec les associations aussi bien musicales, théâtrales, ce qui s'est fait par exemple aussi avec le lycée Albert Camus et son club théâtre. Je crois que la chose importante, c'est ça, c'est de redonner vie, c'est que les gens de Firminy aient envie. Vous savez, dans les années 70, le directeur de l'époque, de Chico, on avait mis en place quelque chose de très amusant, parce que c'était déjà le cas, comment faire venir les gens. Et on avait créé une campagne qui s'appelait « Mettez-y les pieds ». Et on avait collé dans tout Firminy des pieds, des autocollants, pour emmener les gens jusqu'à la Maison de la Culture. Et je crois qu'aujourd'hui, c'est toujours vrai. Il faut que les gens puissent y mettre les pieds. Mais pour y mettre les pieds, il faut qu'il y ait quelque chose dedans. Il ne faut pas que ce soit une coquille vide. Et donc, ça passe par le lien entre les associations, les scolaires, tout ce qui peut faire du dynamisme dans une ville qui en manque beaucoup.
6: Si vous deviez choisir un lieu, un objet ou un espace de la Maison de la Culture, ce serait lequel ?
2: Oh, sans hésitation, le foyer bar en bas, la cheminée. Parce que c'est là que j'ai passé des heures à des heures, des veillées, même des nuits, où, autour du feu, avec un ou deux gars qui prenaient la guitare ou le piano qui était au-dessus. Et on chantait, on refaisait le monde. Mais j'étais un 68ard et j'ai bien vieilli depuis.
4: Pouvez-vous nous donner une anecdote précise que personne ne sait sur la Maison de la Culture ?
2: Oh, une anecdote précise ? Pour moi, ça serait les rencontres que j'ai faites avec des artistes que j'aurais jamais imaginé côtoyer. Je pense à quelqu'un, bon, même si aujourd'hui on en parle peut-être moins, mais quelqu'un comme Hugo Frey ou comme Grimoald Wright. La tradition voulait qu'à la fin des spectacles, quand on finissait de démonter, après on allait toujours manger une pizza chez Tonio à la Ricamari. Et bah voilà, avoir à 20 ans la chance de faire le manœuvre, certes, dans l'après-midi et dans la soirée pour aider le régisseur ou les entrées, mais après aller partager le repas avec quelqu'un qui était un artiste de renom à l'époque, à 20 ans, c'est une expérience qu'on n'oublie jamais.
5: Merci Jean-Michel Laroy d'avoir répondu à nos questions.
2: Avec plaisir.
5: C'était Meji.
6: C'est Liana.
4: Noël.
5: Pour une réalisation de la classe de première hein, au lycée Jacob Holzer, à Firminy.
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3: Merci Monsieur Contini, proviseur, Monsieur Marron, proviseur adjoint, Madame Pujolas, secrétaire générale, les professeurs Louis Brun, Sandrine Charavi du lycée Jacob Holzer de Firminy, au service culture et animation de la ville de Firminy, aux médiatrices culturelles du site Le Corbusier et à tous les témoins.
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11: Donc là, on est devant, on va rentrer dans la Maison de la Culture. On est devant la porte et sur cette porte, je ne sais pas si tu as remarqué, il y a une main. C'est la main où...

0: quand même plutôt particulière.
1: Elle a une forme très particulière parce qu'elle s'adapte complètement à l'architecture. Elle est dessinée pour cela. Elle a une forme un peu de triangle, voilà, un peu particulière. Et en fait, elle permet de fermer la salle de spectacle, donc de la rendre complètement opaque, et de l'ouvrir. Et c'est ce qui fait vraiment partie aussi de l'architecture de Le Corbusier, c'est-à-dire que c'est toujours plein de petites astuces comme ça, où en fait on a bien sûr une dimension esthétique, mais aussi une dimension fonctionnelle des choses. Donc rien n'est dessiné au hasard, à la fois dans l'esthétique et à la fois dans la fonction. Donc on voit qu'on est déjà dans la dimension du design. Donc on va rentrer dans cette salle de spectacle, qui au départ n'était pas une salle de spectacle en fait. Puisque quand il a commencé à travailler sur le projet, Le Corbusier, quand on l'a mandaté pour faire ce projet de centre de récréation du corps et de l'esprit, donc l'ensemble du site, on lui a dit, ça va être une maison de la culture et de la jeunesse. Et lui, il dit, mais oui, mais j'aimerais bien quand même développer ce qu'on appelle une boîte à miracles. Alors, qu'est-ce qu'une boîte à miracles? Alors, c'est pas une boîte où on fait des miracles, quoique. C'est une boîte qu'on retrouve aussi sur le toit de l'unité d'habitation à Marseille. C'est une boîte, en fait, qui permet de faire du théâtre. Voilà. Et elle devait être sur ce parking, et puis ça s'est pas fait. Voilà, sur le parking de la Maison de la Culture. Et donc, il a fallu réadapter le bâtiment. Et donc, il est venu retravailler le grand foyer qu'on voit ici en salle de spectacle. Et la particularité de cette salle de spectacle, c'est qu'elle a d'abord une très bonne acoustique. Et puis qu'elle répond aussi, on va dire, au théâtre de l'époque, puisqu'on est dans la période de Jean d'Asté, du renouvellement du théâtre contemporain. Et on revient à un théâtre aussi où on a un vrai contact avec le public. Et donc on a une scène particulière ici, puisqu'en fait, on est en contact direct avec le public, déjà. Et puis les gradins sont très très pentus. Donc en fait, en haut, on est en contre-plongée quand on voit le spectacle. Donc ça... C'est comme dans les arènes, en fait. Donc, il reprend aussi le principe de l'Antiquité. Il aime bien ça. Et on va retrouver ce principe, en fait, entre guillemets, d'auditorium, d'arène, un peu partout dans la Maison de la Culture. Et donc, chaque année, il y a une saison culturelle qui est toujours en place ici, parce que c'est un lieu qui est toujours en usage. Et on peut venir voir des spectacles, à la fois de théâtre, de danse, de musique. Venir en résidence aussi, si on est une compagnie. Donc, c'est plutôt sympa. Et bien maintenant, on va avancer et on va aller dans l'aile nord du bâtiment. Dans l'aile nord du bâtiment, on va arriver surtout sur un lieu que le public ne voit pas, qui est un lieu très important dans une maison de la culture, aujourd'hui qui n'est plus une maison de la jeunesse, mais seulement une maison de la culture. On va rentrer dans les loges. Alors, ce qui est extraordinaire dans ces loges, c'est qu'elles sont très lumineuses, puisqu'on donne, en fait, sur le stade. On peut voir aussi ce qu'on appelle les pans ondulatoires. Donc, c'est ce système, en fait, c'est pas des huisseries, on va dire. C'est pas des fenêtres comme on a l'habitude de les voir. C'est vraiment comme des petites colonnes, comme ça, qui créent un rythme, qui fait qu'on a une façade qui est rythmée. Et si on se penche vraiment dessus, on peut même y voir une partition, puisque ça a été mis en œuvre aussi en lien avec un grand musicien qui s'appelle Xenakis, qui était aussi architecte et qui a travaillé avec Le Corbusier. Donc c'est cette particularité. On a une vue, comme je disais, sur le stade, assez extraordinaire. Et sur le deuxième plan, on a l'église Saint-Pierre qu'on peut aussi apercevoir, et puis le Grand H, qui est un immeuble aussi qui a été construit dans le quartier de Firmin-Hiver. Ce qui est intéressant dans ces loges, c'est qu'on retrouve aussi l'ensemble du mobilier qui a été dessiné par un designer qui s'appelle Pierre Garich. Prochainement d'ailleurs, il y aura une exposition à la Cité du Design en fin d'année. Et donc on a ici la chance d'avoir l'ensemble du mobilier des années 60 qui est encore conservé. Donc ça veut dire qu'on a vraiment une œuvre dans son entier, ce qui fait qu'aussi c'est assez exceptionnel de découvrir la Maison de la Culture. Si on continue de côté de l'aile nord, on va arriver vers la salle d'art plastique, qui n'est plus aujourd'hui une salle d'art plastique, mais qui était une salle d'art plastique. Et puis à l'essage, on aura ce qu'on appelle une rue d'exposition. C'est la particularité de Le Corbusier aussi, parce que quand il parle pas de couloir, il parle pas de salle. Là, il parle d'une rue, comme on peut retrouver à l'unité d'habitation. Donc un espace qui a une vocation, qui s'adapte d'ailleurs, comme dans un couloir, et qui peut être un couloir, mais qui peut être aussi un lieu d'exposition. Et donc nous, à la Maison de la Culture, on a aussi cette chance-là de pouvoir découvrir ce qu'on appelle une rue d'exposition, mais j'en dis pas plus, je vous invite à venir la découvrir.
0: Alors il y a aussi ces couleurs, hein, ce vert, ce jaune, ce rouge, ce bleu, que l'on retrouve un peu de partout.
1: Alors Le Corbusier, comme beaucoup d'architectes, a travaillé sur la dimension de l'espace, on va dire, donc rien de neuf là-dessus, mais en plus, lui, il est venu travailler sur ce qu'on appelle la polychromie architecturale. Qu'est-ce que ça veut dire? Bien grand mot. Ça veut dire qu'il s'est aperçu que la couleur n'était pas que la couleur.

0: que la couleur avait aussi une vocation, qu'elle pouvait changer l'espace. Et donc lui, quand il a travaillé cette polychromie architecturale, il a commencé avec les villas puristes, donc dans les années 20-30, où il a plutôt travaillé sur des couleurs qui étaient proches du terracotta, voilà, des couleurs assez naturelles, qu'on ne connaît pas forcément dans le grand public. Parfois, les gens sont étonnés. Mais oui, avant de faire ces couleurs très primaires qu'on peut voir dans la Maison de la Culture, il a aussi travaillé sur cette polychromie architecturale. Et petit à petit, il est venu travailler comme une gamme de couleurs. Il travaillait même avec Salubra. Et il s'est rendu compte que suivant les espaces, suivant où on l'appliquait, on pouvait agrandir ou rétrécir l'espace. On pouvait aussi donner du rythme à l'espace. On pouvait aussi avoir des phénomènes de réverbération de couleurs qui sont assez intéressants. Donc il a ouvert la voie à pas mal de choses à ce niveau-là.
1: On parle ici d'un lieu de vie, d'un lieu de spectacle aussi. Qu'est-ce qui fait qu'aujourd'hui, ce qui a été conçu il y a 60 ans est toujours d'actualité?
0: Je pense que, en tout cas, dans la mise en espace et dans la façon de l'exploiter, je pense que c'est toujours des espaces qui sont bien adaptés, en fait, encore aujourd'hui, à la pratique culturelle. Donc ça, c'est un point fort quand même, il me semble. Ce qui n'est pas toujours le cas sur le logement, par exemple, parce qu'on a des attentes qui sont un peu différentes en termes de mètres au carré ou d'espace. En tout cas, sur la Maison de la Culture, on a quand même des grands espaces. Donc ça veut dire que quand on fait une scénographie ou quand on met en place quelque chose, on a la lumière qui est là, on travaille dessus, etc. Donc je pense que là-dessus, on répond toujours aux attentes. On a toujours aussi un foyer-bar qu'on va aller découvrir, qui est toujours un lieu ouvert au public. À l'origine, qui était un lieu de convivialité, c'est toujours un lieu de convivialité. Alors aujourd'hui, le bar est pas ouvert comme c'était au moment de la mise en ouverture, entre guillemets, de la Maison de la Culture. Mais en tout cas, c'est toujours un lieu où les visiteurs peuvent se poser. Alors, ce qui est étonnant, c'est qu'on a une cheminée, qu'à l'époque, cette cheminée, elle fonctionnait. Aujourd'hui, je vous doutais bien qu'avec les normes et de tout ce que ça engage en termes d'établissement recevant du public, on ne peut plus l'utiliser. Mais en tout cas, c'est aussi symbole de la dimension de ce qu'on appelle le foyer. Le foyer-bar, ça veut dire quoi? Ça veut dire qu'on est autour du foyer, qu'on se réunit, et on est dans une dimension qui était essentielle dans l'ensemble de ces bâtiments qu'ont construit les architectes des années 50, qui était la dimension du vivre ensemble, en fait. Puisqu'on sortait de la guerre et qu'il fallait retrouver un esprit collectif, il fallait redonner cette dimension du vivre ensemble. Et je trouve qu'aujourd'hui, la force de ces bâtiments-là, c'est aussi ça. C'est souvent ce qui nous manque, finalement, aussi dans les lieux d'aujourd'hui. La dimension d'un espace où on peut se retrouver et où on peut être ensemble. Alors, oui, et qui est gratuit, je précise. Et ça, c'est quand même pas rien.
1: Et ça, c'est pas rien. Et donc, cet espace-là, ces lumières, cette vue sur le Grand H, sur le stade, sur l'église Saint-Pierre, et ce foyer ouvert, immense, ouvert.
0: Oui, immense, ouvert, et qui a été pendant longtemps utilisé. On a encore des vieilles photos où on voit la cheminée fonctionnant. Alors aujourd'hui, c'est plus possible. En tout cas, elle est toujours là au centre de la pièce, et c'est un élément marquant, on va dire, de la Maison de la Culture et de son histoire, puisque la Maison de la Culture, ça avait aussi vocation, entre guillemets, à amener la culture en province, et à être aussi un lieu de création et un lieu de partage. Comme le voulait Malraux. Donc je pense que voilà, on a toujours cette dimension-là, en tout cas à travers cet espace.
1: Alors certains diront que le béton est peut-être trop présent, marque de fabrique de Le Corbusier. Pourquoi ce béton?
0: Pourquoi ce béton? Parce qu'il permettait essentiellement de répondre aussi à l'urgence de créer des bâtiments, à loger les gens, puisqu'il fallait les loger rapidement, avec un coût minime, et que le béton permettait de répondre à ça, premièrement. Et puis le béton, il était aussi, entre guillemets, maniable, c'est-à-dire qu'on pouvait avoir aussi des portées qui étaient énormes, donc avoir un vocabulaire architectural qu'on n'avait pas l'habitude de voir. Et ça permettait aussi cela, je pense. Ça permettait aussi l'innovation. Quand on le voit, nous, ici, en tout cas, quand on voit ce toit courbe avec ces câbles, effectivement, on a des portées, on a un système autoportant qui fait que ça permet ça. Donc le béton, il a été aussi utilisé pour ça, pour ses vertus techniques, on va dire.
1: Qu'est-ce qui nous amène à sortir ensuite de la Maison de la Culture pour aller à l'unité d'habitation ou encore à l'église Saint-Pierre?
0: Qu'est-ce qui va nous motiver à sortir? D'abord, d'être face à d'autres programmes architecturaux qui s'inscrivent aussi dans ce quartier, parce que c'est quand même un quartier assez exceptionnel, hein, le quartier de Firminiver, qui était construit entre les années 50 et les années 70, qui était Grand Prix de l'urbanisme. Et puis pourquoi aller à l'église Saint-Pierre? D'une part, pour vivre une expérience assez extraordinaire, qui est d'y aller vers 11h le matin, rentrer dans la nef, et voir ces canons de lumière et ces projections de lumière qui sont sur l'ensemble du socle qui fait plus de 30 mètres. Et puis juste d'ouvrir un peu la voie et voir que le son va résonner pendant 13 secondes. Je trouve que ça, c'est un bon argument pour y aller, non ?
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5: Il ne reste plus qu'à vous inviter à visiter le site Le Corbusier, Firmini, Maison de la Culture, Stade, Église Saint-Pierre ou encore l'unité d'habitation où Radio Ondaine a été créée et donc installée dans ce bâtiment depuis 1981. Au revoir à tous.
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0: Dans notre série consacrée à l'eau, la mémoire de la construction des barrages, avec là trois personnages dont certains sont disparus, mais d'autres pas, et qui ont travaillé sur la construction des barrages de la Bourne, et en particulier du barrage dit de Bournillon à Choranches, et sur l'usine électrique à Pont-en-Royans. Certains sont même venus pour ça et sont restés à Pont. En tout cas, on retrouve là Justin Faure, Angelo Sticosi et Ernest Carniel.
1: J'ai commencé en 1946 au mois d'octobre, à la fenêtre 4. Et j'ai commencé par installer l'eau. On prenait l'eau au vivier avec l'installation des tuyaux pour la monter à la fenêtre 4. Et puis on avait fait l'installation donc de l'eau. Après il y a eu le chemin, donc l'accès pour les camions à la fenêtre. Il y a eu la cheminée d'équilibre, donc au-dessus à la Madone là-haut.
0: Quoi, la cheminée d'équilibre, ça sert à quoi?
1: La cheminée, c'est pour quand on a de l'air dans la conduite, l'air s'évacue par la cheminée d'équilibre. Et le puits fait 36 mètres ou 34 mètres, je ne me souviens plus bien. Hein.
0: Alors, c'est des travaux, ça, la fenêtre 4, qui en fait, ça a été quasiment des... Tout était mené de parallèle, c'est-à-dire pendant que vous travailliez, vous, sur la fenêtre 4, ça travaillait de partout?
1: De partout, tout le long. Hein. Ça avait commencé donc par le barrage, par le socle du barrage, de la retenue. Et puis, bon, il y a eu les ménagements, il y a eu les baraquements. Les baraquements ont commencé au moins six mois avant, hein, les baraquements. Il y avait donc le Léon Pirageau qui faisait Choranche au Continental, qui avait tout construit Continental. C'était le point principal, le Continental. Il y avait donc tous les bureaux. Et après, donc, il y avait des baraquements à Choranche. Il y en avait au Millière, au-dessus de Choranche. Et puis, juste avant de descendre au barrage, là, je m'en rappelle comment ça s'appelle.
0: Ces baraquements, c'était pour loger aussi les ouvriers?
1: Pour loger les ouvriers. Et en bas, au barrage, il y avait aussi une dizaine de baraquements. Les gars couchaient là, il y avait cantine, il y avait tout. Hein. Puis il y avait le transport, ceux qui étaient du coin, il y avait le transport.
0: C'était l'entreprise Bory qui était principalement sur le chantier?
1: C'était l'entreprise Bory. Hein. C'est eux qui ont fait tous les gros travaux, tous les aménagements, tout ce qui s'ensuit. Il y avait, je ne sais pas, peut-être 200 ouvriers, hein, peut-être un bon point. Hein.
0: Bon, on parle même à un moment de 800 ou 1000 ouvriers.
1: Oui, mais peut-être pas 1000, non, ça fait peut-être un peu trop. Mais on était 8-10 par équipe, hein, et quand il y avait le béton et tous les à côté, quand il y avait une centaine d'ouvriers qui travaillaient, hein, c'était déjà beau, hein. Après, quand c'était tout en chantier, bon, ben, il y avait trois équipes d'une dizaine. Il y avait l'extérieur, il y avait les mécanos, il y avait pas mal de monde, hein. Il y avait ceux qui conduisaient les engins, il y avait le gravier, ils faisaient monter tout le gravier. Hein. Le gravier, il concassait pas là, à cette époque-là. Ils prenaient tout à ouvrir. Hein. Tout à ouvrir.
0: Et ça travaillait jour et nuit?
1: Jour et nuit, hein, les trois huit.
0: Alors, il devait y avoir une ambiance assez particulière quand même à Pont, là, dans le coin, parce que ça faisait une population nouvelle, non?
1: C'était nouveau, hein, il y avait de l'ambiance, il y avait du monde, hein, il y avait du monde, là, ça. Il y avait des fois des jours, les banquets de Sainte-Barbe et tout ce qui passait, il y avait même une grosse ambiance. Il y avait même une grosse ambiance à l'époque.
0: On dit que c'est aussi une période où il y a plein de cafés qui se sont ouverts juste pour finalement au moment du chantier. Il y avait des commerces, hein, ou des activités un peu particulières à cause du chantier.
1: Oh, il y avait les cafés qui étaient là. Il y en a beaucoup qui ont fermé, mais ceux qui étaient ouverts, ils y étaient à l'époque, hein, à l'époque de Bory. Il y a beaucoup de maisons qui sont rénovées. Donc c'est l'entreprise Bory qui finançait. Pour rénover les appartements, pour réparer les appartements. Mais sinon, il y a beaucoup de, Il y a beaucoup de cafés qui étaient donc ouverts hein, à l'époque. À l'époque.
0: Et le tous ces gens, il y en avait beaucoup qui venaient de l'extérieur. C'était un peu un melting pot. Il y avait beaucoup d'étrangers. Il y avait
1: des Italiens, des Algériens, Marocains. Bon, puis beaucoup de l'extérieur, des alentours. Hein. Beaucoup des alentours, Saint-Marcelin, Saint-Nazaire, Saint-Jean, on a beaucoup de gens des alentours. Puis bon, beaucoup d'Italiens. Hein. Il y avait beaucoup d'Italiens.
0: Et il y a des gens qui sont restés après, qui sont venus à cause du chantier et qui après sont installés dans le coin.
1: Oui, il y en a quelques-uns qui sont restés, bien sûr. Puis il y en a qui sont partis. Quand le chantier était fini, bon, ben, après, il n'y avait plus de boulot. Il y en a qui ont suivi l'entreprise. Il y en a qui ont fait comme moi, qui sont allés à Peyrat-le-Château. Hein. Il y avait du boulot là-bas. Je suis allé à Peyrat-le-Château. Après, je ne suis pas resté longtemps à Peyrat-le-Château. Je suis allé à Notre-Dame de Briançon, toujours pour la même entreprise, pour mourir. Hein. Alors, d'un côté. Et puis après, bon, bah, j'ai eu l'armée. Et après, j'ai eu chez Mia. J'ai eu chez Mia quand je suis revenu en 51.
0: Mia, il travaillait aussi sur le.
1: Sinon sur le Bourguignon, lui. Sur le Bourguignon, hein. Sur le Bourguignon, il a fait la conduite. Il a fait, je crois, 600 mètres de galerie. 600 mètres de galerie. C'était un petit chantier. Hein.
0: Cette entreprise Bory, elle était d'où? Parce que ça semblait travailler partout. C'est une énorme.
1: La boîte était de Paris, hein. Le siège était à Paris. Hein. C'était à Paris. Hein. Après, bon, ils avaient des travaux du côté de l'Alsace, par là-haut. Il y avait des gros chantiers. Hein. Et puis, ils ont fait le barrage du Mont-Cenis aussi. On a fait Notre-Dame de Briançon. Ils ont fait la bâtie. La bâtie, hein. Il y a le barrage de Notre-Dame de Briançon, Aigbel, la centrale d'Aigbel. Il y a un gros travail. Et puis il y a eu la bâtie.

0: fenêtre dans un système comme ça?
1: C'était l'exposition du chantier. Hein. Il y avait donc le barrage à Bondillon, c'était donc le point de départ. La fenêtre 2, c'était donc Churange. Et la fenêtre 3, c'était le Continental. Et la fenêtre 4, c'était donc la sortie de la fenêtre, le Perthemin.
0: C'est par cette fenêtre qu'arrivait la conduite finale?
1: Oui, c'est là que ça a été fini. Hein. Le dernier perçage qui a été fait, c'est la partie de là, hein, entre la 3 et la fenêtre 4.
0: Et vous, à cette époque-là, vous vous êtes baladé un peu dans ce qui se faisait plus haut. Vous avez déjà remonté le tunnel complètement?
1: Pas complètement, mais je l'ai remonté. Bon, ben, il y a eu le béton, il y a le radier, et il y a le tunnel, donc la cheminée d'équilibre. Bon, ben, j'étais jeune, mais enfin, j'y montais avec les ingénieurs, le Noël Audier, Noël Edé, qui était donc ingénieur. Là. Et d'ailleurs, quand je le vois au cimetière, il me dit, tu t'en rappelles qu'à ton piqueté, là, hein? Et c'est souvent que je le vois. Il est à la retraite maintenant. Oui. Le fils de la Nini Audier. Oui.
0: Oui. Alors, vous faisiez les 3-8, pendant combien de temps ça a duré ce chantier, cette partie de chantier?
1: Le chantier, il a duré 4 ans. Hein. Il a duré 4 ans, le chantier.
0: 46-50, quoi.
1: 46-50, oui. Les finitions, c'était en 50 à la centrale. Hein.
0: Vous avez assisté à la mise en route des turbines, ou ça a été un événement, ça, ou pas?
1: Moi, je n'étais pas là, alors. J'étais ailleurs, alors. J'étais pas dans le coin. J'étais parti sous d'au-dessus. Ouais.
0: C'est un bon souvenir, cette période de boulot dans le coin, finalement, de pouvoir travailler là sur quand même un gros chantier.
1: Ah ben c'est sûr que c'était la bonne époque. Hein. Puis on était jeunes. Hein. Le jour où on avait envie de redoubler, de faire quelques heures en plus, ben, on était sur place. Hein. C'était souvent. Hein. Et puis les salaires n'étaient pas les mêmes à l'époque. Hein.
0: Pourquoi les salaires n'étaient pas les mêmes?
1: En travaillez-vous en galerie, c'était beaucoup plus rémunéré. Hein.
0: Il y avait des parce que c'était considéré comme travaux dangereux, ou pourquoi?
1: Oui, ben, les primes, la poussière, il y avait un peu de tout. Hein. Il y avait un peu de...
0: C'est comme si on avait travaillé en mine, quoi.
1: Oui, c'est bien sûr.
0: Il hein. Y avait effectivement, il y a eu beaucoup d'accidents à votre connaissance sur ce chantier en général. Je veux dire, c'était quand même ça a été un chantier à risque ou pas?
1: Il y a eu 3 morts, je crois. 3 morts et puis 5-6 blessés. Hein. Il y en a un qui avait perdu l'œil, le père Panelli, le père, comment il s'appelle, le Pina, qui est passé dans le crible à Gravier, qui a été aspiré, il était en train de pousser le gravier à lui. Il n'y a pas eu de gros accidents. Hein. Sur les 4 ans, il y a peut-être eu 2 morts. Hein. Non, il n'y a pas eu de gros accidents. Par des petits bobos, un doigt, un pied, des trucs d'écrasés. Ouais. Il y a eu 2-3 coups de mine qui ont éclaté. Parce que les gars, ils minaient où? Dans l'eau, et alors bon, il repiquait dans des trous qui n'avaient pas été purgés, hein, pas été nettoyés. Alors il restait un peu de la dynamite, alors bon, ben.
0: Alors, l'électricité, c'était pas quelque chose de nouveau pour vous?
1: Non, on l'avait, l'électricité. Ouais. On l'avait depuis 1914, je crois, hein. 14, vous savez.
0: Avant, en éclairage public, je ne sais pas dans les maisons, mais.
1: Oui, ben, il y avait donc l'usine Boissieu, là, hein, qui nous alimentait, là. Mais je ne me souviens pas en quel âge. Hein. J'étais pas de ce monde, moi.
0: Alors, il y a eu des anecdotes par rapport au chantier. On parlait d'un terrain de sport.
1: Oui, bien, le terrain de sport, il aurait pu se faire au château.

0: les années 46-47, hein, et à cette époque, c'était M. Brun qui était maire. Il a préféré garder ses jardins que de construire le terrain sport.
1: Ça veut dire que l'entreprise, c'est pareil aujourd'hui d'ailleurs, l'entreprise Bory, finalement, finançait d'une certaine manière certains investissements publics ici.
0: Bien sûr, ils finançaient tous les travaux. Hein. Les travaux, le drainage et tout ce qui s'ensuit, terrassement, ils faisaient tout. Hein. Ils faisaient tout. Alors, ça ne coûtait pas grand-chose à la commune.
1: Alors, il a fait quand même un terrain de sport quelque part au même moment ou pas?
0: Non, il l'a fait en 50. Oui, on a fait le terrain de sport, mais bien après, hein, en 56, en 54. Hein. 54.
1: C'est pas Bory qui l'a fait.
0: C'est pas Bory qui l'a fait, non. Non, c'est pas Bory qui l'a fait. On a à la plaine, aux platières, à la Chabaudière. Comment c'est, Chabaudière après,
1: pour le...
0: après les platières et après la plaine. Hein. Après la plaine et après la plage.
1: Et on m'a dit aussi qu'il y avait eu, mais je sais pas si c'était spécialement pour Bory, mais qu'il y avait le cinéma aussi qui tournait plein pot parce qu'il y avait du monde finalement, non, c'est ça?
0: Il y a eu le cinéma qui a tourné plein pot pendant 3 ans et demi. Hein. Pendant 3 ans et demi, il y avait du monde. Hein. C'était M. Lanza qui gérait l'affaire là. Et les séances, ça marchait là. Hein. Ouais.
1: Et ah oui, il y avait de.
0: Et puis notre guinguette à la plage, il y avait piscine, il y avait tout le navire, dancing. Et un jour, notre rognon, notre petit ruisseau a monté et a tout emporté.
1: La guinguette, c'était à cause du chantier Bory aussi, ou pas?
0: Tout en même temps, hein. Ça s'est fait en même temps. Parce qu'il y a pas mal de jeunes qui travaillaient là. Ça s'est fait en même temps. Hein, en même temps.
1: Ça serait peut-être pas fait s'il n'y avait pas tout ce monde là.
0: S'il n'y avait pas eu le monde, ça serait certainement pas fait. Hein, ouais. Il y avait les balles tous les samedis soirs, dimanches. Hein, et puis ils avaient fait une piscine, ils avaient aménagé des bâtardeaux devant pour faire une piscine. Puis le jour où il y a eu une crue, eh bien, ça a tout emporté. Ça a emporté la guinguette et tout. Voilà. C'est que des bons souvenirs et des mauvais parce que la guinguette était partie.
1: Alors, le chantier, il a apporté une richesse au pays à ce moment-là, ne serait-ce que pour les activités des gens et tout, ça a dû être une grosse plus-value au pays, non?
0: Non, mais c'est sûr que les années, tous les cafetiers et tout ce qui s'ensuit, ça, c'était une chose qui marchait. Hein. Je vois le café sur le pont, le monsieur Huyer, mais c'est un gars qui se levait à 4h du matin et c'était jamais fermé avant 11h le soir. Hein. C'était une affaire qui tournait. Hein. À côté aussi, chez le père Audier, c'était pareil. Hein. C'était des cafés qui tournaient. Hein. Il y avait donc l'arrivée des camions. Ça partait tout devant sur le pont, hein, sur le pont Picard. Hein. Alors les gars arrivaient, descendaient du camion, ils venaient boire leur café. Et les gars qui montaient, c'est pareil. S'ils n'avaient pas la chopine dans le sac, eh ben ils prenaient au café avant de partir. Hein. Et c'était le bon train. Hein.
1: Alors, oui, c'est le... c'est finalement tout de suite après la guerre. Et il y avait de quoi justement on avait retrouvé l'alimentation de l'eau ou pas encore, si
0: pas bien encore, hein. Pas bien, hein. Entre le café, il y avait restrictions sur le café, pas mal de choses, hein. Oui, il y a chicorée. Je me rappelle que nous à l'entreprise là, on nous donnait du café, hein. On avait droit à notre paquet de café supplémentaire. Et je pense qu'on avait droit à 4 paquets de café de 250 grammes par mois. C'est vrai. On avait droit à nos 4 paquets de café par mois supplémentaires. Oui, il manquait encore un peu de la privée.
1: Un dernier point, puisque vous avez assisté à la mise en eau du barrage ou pas, vous étiez déjà parti? Alors, quand vous êtes revenu, la bourne avait changé de hauteur ou pas?
0: À Pont. Ça avait vraiment changé. Le débit avait changé. Le débit d'eau, oui, il y avait passé beaucoup moins d'eau. Hein. Beaucoup moins d'eau. Oui.
1: Comment c'est repérable, ça, aujourd'hui, à Pont, sur les maisons, au pied des maisons suspendues, par exemple, vous pourriez dire, ah bah, avant, le barrage était à telle hauteur, et puis après, le barrage était à telle hauteur.
0: Il manque 40 cm d'eau. Hein. Il manque sous le pont. Sous le pont, il manque 40 cm d'eau. Hein. C'est la retenue du barrage. Hein. Il manque 40 cm.
1: Alors, dans la série, ce qu'a apporté le chantier finalement aussi au pays, vous disiez qu'il y avait beaucoup de gens qui avaient pu à ce moment-là faire restaurer les maisons, c'est ça?
0: Oui, c'est ça.
1: Parce qu'ils gagnaient bien chez Boris?
0: Parce que, non, ils gagnaient pas bien, mais comme il n'y avait pas beaucoup de maisons qui étaient donc en état d'habitation qui étaient restaurées, l'entreprise leur aidait pour rénover un peu les maisons.
1: Pour pouvoir loger les ouvriers?
0: Pour pouvoir loger les ouvriers, bien sûr. Il y a beaucoup de maisons qui ont été rénovées pendant la durée des travaux. Alors, bon, ils faisaient le plus gros des travaux. Hein. Et puis, les gars, les propriétaires finissaient après les petits travaux.
1: Boris, il est venu avec des ouvriers permanents à lui, oui?
0: Boris, il est venu avec tout son gros effectif, hein, ses ouvriers spécialisés, chef d'atelier mécanique, conducteur de bulldozer, chef de chantier, chef mineur, il déplaçait tout ça. Hein.
1: Alors les engins, ils étaient aux différents points, là, suivant les lieux dont vous avez parlé. Quoi. Il y en avait aussi bien là-haut à Bourguignon que...
0: Au barrage de Bourguignon, à la fenêtre 2, à la fenêtre 3, à la fenêtre 4. Il y en avait surtout sur les 4 kilomètres. Hein. Il y en avait sur quelques kilomètres. Il y a eu le tracé des routes. Et à Bernissa, quand il fallait monter les camions de gravier ou les camions de ciment, bon, ben, il n'y avait pas d'accès, il n'y avait rien du tout. Hein. Il a fallu élargir la route. Hein. Il a fallu arriver à la fenêtre 4.
1: C'est le tracé actuel de Bernissard?
0: Oui, c'est le tracé actuel. Il passe au-dessus, entre chez Placide et chez Pianeta. Ils avaient fait la grande plateforme, là. Bon, il y avait beaucoup, tous les déchets qui sortaient de la galerie, il y en a eu qui ont été vidés sur le devant, là. Mais le tracé est au-dessus, là, entre les deux maisons. Monsieur Chatin qui était boucher, qui débitait la viande. Hein.
1: Alors ça, c'était au Continental, c'est-à-dire que c'était un vrai village, quoi.
0: C'était un vrai village. Hein.
1: Il y avait le café, il y avait tout.
0: Non, il n'y avait pas de café au Continental. Il y avait donc l'auberge chez le Russe, hein. Il y avait l'auberge chez le Russe qui était à côté. Mais enfin, il y avait épicerie, il y avait tout ce qu'il fallait au Continental. Hein. Il faisait monter le pain, il y avait tout. Hein.
1: Angelo Sticosi, vous avez travaillé, vous avez fait, je crois, tout le chantier Boris, vous?
2: En principe, on a commencé à la fenêtre 2. La fenêtre 2, on a commencé, la petite galerie pour rentrer déjà, pour prendre l'alignement. Tu sais qu'on fait des fenêtres.
1: Ouais.
2: Il y a au moins 500 gérés, il y a 200, 300 mètres de fenêtres pour prendre la galerie. Alors, il y a la rentrée. La galerie monte au barrage et qui vient ici. Là, on avait le jambon perforation, on avait 11, 12 marteaux, deux par personne. On avait trois trous par marteau à faire. Il y avait 14, 16, 18 marteaux. Sous glissière, hein, t'as juste à appuyer. Brrr.
1: Comme un gros marteau piqueur horizontal, quoi.
2: Voilà. Mais oui, c'est une glissière. Ça avançait tout seul, mais il fallait le retirer quand c'était fini pour changer de bourrin. Parce que des fois, on faisait la volée de 1,50 m, ça dépend de la roche qu'on était présentée, comme les chefs de commandaient. On faisait la volée à un minimum de 2 mètres, 2,10 m. Alors, quatre trous au centre, un biais anti-noir, hein,
1: ouais,
2: qui partent les premiers, ça, pour dégager le côté. Alors, d'avant, on prend large, et au fond, on va finir à zéro. Le départ, c'était le départ du bouchon, c'était ça. Et le reste, ça partait après. Tout électrique, hein, bien sûr, tout à bouton.
1: Ouais.
2: On s'en allait à 300 mètres, et puis...
1: Boum.
2: Et après, il y avait Et elle m'a trompelle, chargé les wagons pour les sortir dehors.
1: Alors, ces équipes qui travaillaient sur les fenêtres, pendant ce temps-là, il y en avait qui travaillaient sur la galerie ou ça s'est fait après, ou on a commencé par faire les fenêtres?
2: On commence la galerie, les fenêtres avant pour rentrer, pour prendre l'alignement de la galerie.
1: D'accord.
2: La galerie, c'est ça, par exemple.
1: Ouais.
2: Voilà, tout ça. Donc, la roche est là,
1: ouais,
2: là et là. Donc là, on peut faire comme on est rentré ici.
1: Ouais.
2: Pour prendre à droite et à gauche.
1: D'accord. Ça permettait d'attaquer la galerie à différents points.
2: D'un côté et de l'autre.
1: D'accord. C'était dangereux, ça?
2: Surtout le manège. Hein. Tous aux glissières, hein. Tout n'est pas les marteaux à la main. Hein. Surtout poser sur une barre. Un glissière. Il y avait un bouton derrière pour régler ton perforateur. Mais seulement, c'est la respiration de la poudre qui nous sont encaissés. Parce qu'il y a 11 marteaux là-dedans. La couronne, la décharge, les parallèles, le terrassement, il faut qu'il soit donné en seul coup. Et ça partait.
1: Parce que tu disais qu'il y avait eu pas mal d'accidents quand même sur le chantier, mais c'était plus dans la galerie qu'il y avait des accidents?
2: Dans la galerie, il y en a eu quand même. Un coup, la mine est partie, le volet est parti de l'avancement, et puis il y a un détonateur en bas qui n'a pas parti.
1: Ouais.
2: À la 3, là, juste à Continental, là, en face. Là. Et là, bon, ben, les ouvriers ont l'ordre de la donner comme ça. Moi, je ne pouvais pas être partout là, dans la galerie. Et ils ont mis le marteau pigor, il ne fallait pas. Ils ont tombé juste sur ce détonateur. Et les trois ouvriers qui étaient là, qui étaient autour du marteau, le gros morceau, on les a trouvés comme ça. Ah, on n'a pas tout ramassé.
1: Alors, tu as attaqué la fenêtre 2, et puis après?
2: Descendu en bas,
1: ouais,
2: là,
1: à la dernière fenêtre. Quoi.
2: La dernière fenêtre, ouais. Parce que là on avait percé, parce que là il y avait une fenêtre continentale, mmh, qu'on a fait la montée à Val, mmh, une autre à Chorange, mmh, pour percer, pour descendre en bas, mmh, pour venir percer là.
1: D'accord.
2: Et le dernier bout, on l'a fait en montant.
1: D'accord.
2: Qu'il y avait le jambon en béton après, qu'on faisait au bétonné. Avec un appareil fait spécialement. Tu mettais le béton dans les tuyaux, puis à pression d'air, on place à la calotte. Et je ne sais pas combien qu'on nous laissait, on nous redonnait 12 heures. Le ciment, il y avait la drogue pour le faire sécher plus vite. Et alors après, on passait le sondage.
1: C'était le sondage.
2: Le sondage, c'est une presse qui marche à pression. L'eau et ciment.
1: Ouais,
2: pour pas qu'il y ait une goutte dans la galotte de la galerie. L'infiltration d'eau qui s'enfile dans la galerie pour faire de gringoler tout le reste. Alors ça, on faisait des trous, on mettait des tuyaux dedans, bien bloqués, et on avait un appareil à pression. Et si ça bougeait, on avait des aiguilles. Si ça bougeait, il fallait attendre, insister, qu'il s'est plaint. Alors s'il y avait des fuites, on colmatait avec des matières qu'ils nous donnaient, qu'on mettait avec des gants, hein, pas avec des mains, puisque le ciment dans les mains. Hein. Mais avec des gants, on tenait au stand des mains. Hein, je sais pas, moi, je pense peut-être 1 seconde, 10 secondes. Peut-être 1 minute, des fois, ça dépend que le couteau, la fissure qu'il y avait. Et puis de là, on avançait à mesure.
1: Alors, ça a duré combien de temps, le chantier, enfin sur la partie percement, que ce soit les fenêtres ou la galerie?
2: De perçage, on avait trois équipes. Chaque équipe, on faisait sa volée. Donc on avait 2, 4, mettons 7 mètres de perforation pour 24 heures. Parce que 3 équipes. Chaque équipe, on faisait que nos volets, hein, on ne faisait pas 2. Parce qu'il faut débarrasser la merde qu'il y a dedans. Faut débarrasser, préparer le jambon qui passe en avant, et là, tu mettais à route.
1: l'ensemble du chantier, je veux dire, mis à part la... Je parle pas du barrage, mais je parle tout ce qui est galerie, ça a duré quoi, 2 ans ou moins?
2: Au plus que 2 ans. 18 mois pour percer. On a percé, puis après, il y a eu des retouches. Parce qu'ils sont faits en jambon, comment on appelle ça, en jambon... Oui, en jambon qui doit injecter le ciment et que la galerie soit de tant de diamètre. Alors, s'il y avait des bricoles...
1: Calibré après le...
2: S'il y avait, faut qu'il y ait une épaisseur de béton, tout sur le tour de la surface du pied, les pieds chaque côté, puis la calotte. Et quand on a fini ça, on repassait avec une machine à pression, ciment liquide, ouais, avec de l'eau, et on a jeté avec des tubes, des robinets, tant que c'était plein. Quand il n'y en avait pas, on avait de la matière pour colmater les trous, ou percer le ciment coulé, l'eau et le ciment coulé. C'est de l'eau, on faisait couler. Mais si tu voyais que le ciment arrivait derrière, tout bougeait, parce que tu pouvais faire couler jusqu'à... Mais après, ils sont sortis de la drogue. Ouais. Que ça prenait plus vite.
1: On s'éclairait comment On s'éclairait comment, là, pour travailler?
2: Tout à gaz, hein. Tout à gaz. Il y avait les directeurs qui avaient les lampes électriques, hein, les grosses lampes, les torches. Hein. Mais nous, on travaillait au noir, hein. On avait une lampe au centre du jambon, donc les marteaux ils étaient sous glissière large comme ça, la lame de ferraille là, ou d'acier, je ne sais pas comme c'était, le marteau était là-dessous, c'était pas pénible pour nous. Il y avait une barre transversale ici, au monde de la forêt, on le faisait descendre, au biais, au-delà, c'était toute la mécanique. Mais il y avait 11 marteaux, 11 qui tournaient ensemble. Et le type qui faisait le bloc au mieux, la couronne qu'on a pris le centre, après tu avais la couronne autour, tu avais la troisième, et puis la quatrième, la finition.
1: Angelo, vous avez, une fois que ça a été à peu près terminé, avant la mise en eau, vous avez eu l'occasion de la remonter complètement, la galerie, ou pas?
2: Si, on l'a remontée, mais avec une Jeep.
1: Avec une Jeep?
2: Oui. Dans la galerie, la Jeep, oui, oui. Ouais. Ça fait, on a taillé avec la Jeep.
3: Ah oui.
2: Le ciment, tu le portais comment?
3: D'accord.
2: La première des choses, quand on a fini la galerie, on a fait le remblai par terre. À mesure qu'on cimentait autour, en bas, c'est de cimenter en même temps. Avant de faire le sondage, qui a plus de fuite. Alors là, c'était lisse comme là. C'était tout ça, la voûte de la galerie, comme ça, qui venait là. Là, c'était tout lisse comme ça.
1: C'est exactement, enfin c'est un tunnel quoi. Bon, on peut dire, on appelle ça la galerie parce que c'est pas, il n'y a pas d'autre bon, tunnel. Dimension combien alors, une fois fini?
2: Dimension comme celui-là, comme le tunnel qu'on passe à Vermeule.
1: À Bleu-Vinay?
2: Ouais. Ou 100 mètres, 4 mètres 50, 100 mètres, même 6, ça dépend des endroits, la roche est partie un peu plus. Mais ça qui après passait, c'est le jambon en gestion qu'on appelait. Tout des plaques de. 2 mètres 50, c'était tout monté sous pression contre la roche. C'était réglé, puis on venait des robinets de décharge, tant qu'il y avait le plein. On jetait le ciment, haut en ciment, mais il faut que ça bloque. On voyait la drogue où il y avait des trous, une drogue qui colmatait tout de suite, qui ne sortait pas. Et on attendait des fois une heure, une demi-heure, une heure, que la pression ne descend pas, qu'elle soit bloquée. Et certains endroits, il y en avait plus, on retouchait le lendemain.
1: Et alors, après, on a monté une conduite dedans?
2: Conduite d'aération, ouais. Premièrement pour nous, puisqu'on avait besoin. La compression pour des fonds marteaux provisoires, s'il faut gratter quelque chose, parce qu'on ne pouvait pas faire à la main. Il y avait des marteaux, la perforation de la galerie, on avait un jambon, tout sous glissière. Hein.
3: Ouais,
2: sur rail. Le type était au centre, il faisait ses trous. Moi, je faisais partie du gradier d'en bas. Je faisais mes 3 trous en bas avec un autre. On était toujours 2. Hein. Parce qu'on avait l'éponge. Il n'y avait pas de... Ils nous donnaient des masques, mais ça ne faisait rien. Ciment, il coulait la poussière venait dessous. On a mis des éponges. Et ben, on a fait comme on pouvait faire. Alors, il y avait toujours 3, 4, 5 personnes en supplément en cas. Quand on est fatigué, 3... Alors... Les vestes, je les ai encore en bas. Vestes et pantalons imperméables pour la pluie. Les chapeaux. Puis la bande, la lampe, on la tenait là. L'éclairage, on la tenait là. Avant, c'était tout en bas carbure au début.
1: Alors aujourd'hui, on peut circuler dans la galerie.
2: En voiture,
1: oui. En voiture, pour surveiller.
2: Non, tu peux aller tout le long. Ils coupent le barrage, ils restent la vente du barrage, et l'air, c'est vide. C'est vide, mais c'est propre. Et là, ils voient s'il y a quelque chose.
1: Alors, Angelo, bon, ça c'est le côté technique. Est-ce qu'on peut parler aussi un peu de l'ambiance qui régnait? Parce que ça devait être ça devait être énorme comme chantier quand même, comme homme, comme présence humaine.
2: On n'était jamais embêté de toute façon. Hein. Moi, souvent, quand il y avait du reste, on avait des pompes après. Parce que des fois, il y avait de l'eau qui coulait. On avait des pompes qu'on amenait à Tuyauterie pour les faire sortir dehors l'eau. Tout le monde en arrivait à. Qu'on ne peut pas. Et moi, malheureusement, personnellement, j'étais un chef allemand, là. Et très bon. Et je surveillais les pompes. Et des fois, j'allais le dimanche, et personne ne travaillait. C'est un Christophe Colombe, je crois qu'il s'appelait, il habitait à Clochette, à côté de Chéguenon, là-bas. Et un type comme ça, je n'ai jamais vu. Hein.
1: Les ouvriers, ils habitaient à Pont. Autour du Continental, où est-ce qu'il y avait des logements?
2: Un baraquement à Chorange. À côté de Chéguenon, il y avait des baraquements où les gens, les femmes de chef et compagnie, ils s'habitaient. En descendant au barrage là-bas, il y avait une cantine pour manger, faire ce que tu voulais faire. Donc là, Continental, on avait un commerce pour nous, pour les portions supplémentaires. Du vin, du café, de tout ce que tu avais besoin. Et il y avait le pain au boulanger de Saint-Laurent qui menait le pain avec le cheval. Un cheval et la charrette, ils nous portaient du pain. Et on se servait là.
1: Donc ça travaillait jour et nuit, il y avait des équipes.
2: 24, on était trois équipes.
1: Et il y avait une ambiance particulière, enfin sur le.
2: Dedans, ça allait impeccable. Ouais. S'il y avait des accrochages, c'était dehors.
1: Parce que on réglait les comptes dehors, parce qu'on ne pouvait pas les régler dedans.
2: Non, dedans, tu peux dire tout ce que tu voulais, tu n'attendais rien. Même là, comme on est là, hein, ouais. Avec 11 marteaux qui roulent, ouais. On faisait tout à signaux. Mais parler, tu ne pouvais pas parler. Ouais. Parce qu'à 11 marteaux qui tournent, hein, ben, on bouchait même les oreilles. Hein, parce qu'attention, tu sortais. Et la poussière des galeries, hein, quand elles fonctionnaient mal, hein, ben. Parce que des fois, on n'arrivait pas à percer 95 mètres, ça dépend de la pierre qu'on trouvait. Et après, ils sont sortis les forêts spéciales, la tête de forêt. Parce qu'avant, on mettait les forêts à mesure. On enlevait, on mettait l'autre. Mais après, ils ont sorti d'autres forêts, que ça avançait hermétiquement. Intérieurement, je ne sais pas comment c'était fait, j'en sais rien. Mais ils marchaient toujours sur la glissière.
1: Et on était bien payé, Angelo, comparativement. C'était un chantier qui payait bien.
2: Gagnait bien sa vie. Bien. Parce qu'on n'a jamais autant de sous qu'on avait là-bas. Parce que tu avais la prime d'avancement. On avait droit à 2,20 m par équipe. Si on faisait 2,50 m ou 3 m, la volée que la roche nous présentait bien, le reste, à la fin du mois, à la paye, c'était pour l'ouvrier.
1: D'accord.
2: C'est tout.
1: Bori, c'est une entreprise qui avait un rapport avec la région ici ou qui venait de Paris?
2: C'est pas. Certainement, c'est de Paris qui venait. Ou de les étrangers aussi, ça ne peut pas vous dire. Parce que là, c'est que les grosses têtes, on n'avait pas. Nous, on n'avait pas la. Ce serait un chef de chantier qui avait bon, d'accord. Mais nous, on avait un chef d'équipe, dit toi là. Il faut que tu désignes aux gens, bon, le numéro, c'est celui-là, c'est tout un temps. Personne ne te prendra. Sauf si tu n'allais pas. Alors là, on était en blessé. Mais autrement, chacun avait son. Donc il y avait par équipe, on était 15, 17, autour de 50.
1: C'est un bon souvenir quand même, Angelo, que dans ta vie de boulot.
2: Tu faisais tes 8 heures, tu t'en allais, hein?
1: T'étais sur place.
2: Ah ben oui, j'habitais à Pont. Alors il y avait un camion qui te prenait à la maison et il te descendait, hein? Puis il y en a qui allaient à l'aventure. Bon, ben ça, chacun. Jacques, il faisait comme il voulait, hein. Mais là, à cette époque-là, il y avait c'était du rêve. C'était pas de. À part les ivrognes, mais le reste, c'était du rêve. Hein. De toute façon, Jean-Baud était. Il n'y avait pas de feignant, là. Tout le monde, il faut qu'il fasse ses trous. Hein. Tant qu'il n'a pas fini, il ne peut pas arrêter. Hein. Vous voyez, je veux dire. Et la volée, il faut qu'il parte tout ensemble.
1: Il y a eu des. Des grands événements, oui, des anecdotes ou des choses dont tout le monde se souvient autour de ce chantier.
2: Beaucoup, oui. Il y a beaucoup qui sont, ont gardé bien des souvenirs, oui. Oui, sauf ceux-là qui sont partis les pauvres.
1: Il y a quand même eu, quoi, une trentaine de morts, non, sur ce chantier, combien?
2: Il y en a vu, juste après la Madone, là-dedans, là. Tu sais qu'il y avait un puits de décharge. Là, il y en a eu trois le même matin. Ils sont partis avec le blocage des pierres, là. Puis les trois qui sont partis à la 2, à Continental, qui se sont tombés en face de la dynamite. À part ça, quelques accrochages d'ivrognes, quelqu'un qui a bu, mais autrement pas de...
1: On dansait des fois le week-end?
2: La plage. Ouais. La plage était pour nous là-bas.
1: La guinguette, c'était pour vous?
2: Ah oui, c'était pour nous. Quand c'était pour la Santa Barbara là-bas, la fête des mineurs, on mangeait chez Bremont. Ouais. Et le reste, on l'est fini là-bas, danser, tout ce que...
3: C'était une fête.
1: Il y avait des moments de fête quand même.
2: Oh oui, mais on s'est cassé la gueule, hein.
3: Ah ouais.
2: Les Yvonne, il y avait qui cherchaient la bagarre, hein. Oui. Oh là, pauvre ami, il y avait le... à toutes les couleurs partout, hein. Oui. Quand ils n'avaient pas bu, ils étaient comme des agneaux. Oui. Mais aussitôt, il y avait de l'alcool, c'était fini, hein. Parce que tous les années, on mangeait chez. Tous les années, on avait un repas. On le faisait chez Pounocor, maintenant, ou à la guinguette directe à la plage où il y avait cette guinguette. Et il y a des gens spéciaux qui faisaient à manger, faisaient tout, bal, tout ce que tu voulais.
1: La guinguette, elle a été installée pour le chantier ou elle existait avant?
2: Non, elle existe. Ils l'ont fait pour le chantier. Pour tenir le personnel, là.
3: D'accord.
2: Comment, Thomas, les gens, ils s'en allaient à ta gauche.
3: Ouais.
2: Bon, après, il y avait des bons amis qui venaient de Grenoble pour trouver les mâles. Pour se dégager, qu'est-ce que tu veux? Les baraques de marche orange, les flics, ils sont jamais venus, hein. Parce que là, il y avait des baraques mal là, chez Robert, il y avait des baraques mal continentales, des baraques marche orange, et chez Gnon, là-haut. Et puis la descente du barrage. On était plus de 600 personnes, hein.
1: Mais je crois qu'il y a eu jusqu'à, on a vu les cahiers, il y a eu jusqu'à 850 pendant 6 mois.
2: Oui, mais attention, il y avait du monde. Moi, les jours fériés, j'étais installé avec l'Alsacien que j'avais avec moi, il y avait des pompes qu'il fallait qu'il surveillait, mais Angelo, il allait les surveiller. Mais quand je voulais une journée, je m'en allais, c'était pareil, la paye, je n'enchaînais pas de méthode.
1: Mais... Angelo, il y a quelque chose dont on n'a pas parlé, c'est en fait, vous êtes venu pour. Vous étiez en Italie.
2: Voilà. En Italie, on est allé à Turin. Tout le peloton qui avait l'équipe d'Italie. Hein. Tout passer une visite générale, tout, de la tête aux pieds. Et de là, tout à Modane, là, et au camp de concentration, on est tous montés là-bas. Et là, le soir, il y avait du monde qui parlait, qui foutait le camp de là, justement, patati, la montagne, un pays tout perdu, il n'y a rien.
1: Parlons d'ici, du chantier Boré.
2: Chantier Boré. Et moi, comme je savais que j'avais besoin de pognon, ma mère veuve de se rendre en charge. Et j'ai dit au type, parlez français, parlez italien. Toi ? Oh, on m'a dit, t'en fais pas. T'en fais dit, bon. Et le soir, les gens, tu sais ça. Et puis de là, m'a dit, prends le voyage. Et bien là, j'ai pris le lendemain matin, fait de voyage, casse-croûte, ticket de train, et je suis descendu à Saint-Marcelin. Le Marcelin, tu sais pas parler, faire quoi ? J'ai le papier à la main pour venir à Pont. Puis quand même, j'ai trouvé un homme, fait voir le papier, il m'a dit, tu descends comme ça, là-bas, puis il y a de l'eau, puis un bateau. Bon, alors moi j'arrive là-bas, je vois le bateau, je m'assois sur la douve, j'entends, je ne peux pas parler. Ils ont parlé, mais moi, j'étais venu tout seul à cette époque-là. J'étais tout seul avec eux. Puis ils m'ont traversé. Le temps que j'ai donné les papiers au type du bateau, je n'ai pas le temps de laisser le bateau pour arriver jusqu'au croisement de Saint-Romain. La boulangerie de Boré venait me chercher.
3: Il était au courant.
2: Tout, marqué de A à Z. En arrivant là-bas, il m'amène à Chorange direct, puis voilà le carbaraquement. Le lendemain matin, au magasin, des bottes, pantalon imperméable, le casque, la lampe, gaz. Et voilà.
3: Parti
2: là.
1: Et t'as logé au baraquement d'abord?
2: À Choran, je dirais. J'étais allé là, j'ai pas bougé de là.
1: Vous avez quel âge là?
2: J'avais 24 ans, à peu près. 24, 25, même pas. Tout à peu l'armée.
1: Et tu t'es installé à Pont, dans le courant du chantier quand même ou...
2: Oui. Oui, mais tu es resté au Bac-Mache Orange. Puis on faisait les balles à la plage. De là où j'ai rencontré ma patronne, puis de là, bon, après j'ai laissé les Bac-Mache, je me suis mis avec elle, à Pont.
1: D'accord. Et en Italie, qu'est-ce que tu faisais?
2: Garder les chèvres, hein. Que tu n'y a rien d'autre. Hein.
1: Où ça?
2: Mais chez moi, chez mon beau-frère. Hein.
1: Oui,
2: c'était
1: où?
2: Ben, c'est allé là-bas vers les Pouilles, Saint-Sever, pas là-haut, dans les Pouilles. Avec une propriété, je restais avec lui pour aller au champ aux chèvres, hein. Au mouton, ça qu'il avait. J'avais rien d'autre. Hein.
1: Ernest Carniel, vous avez travaillé chez Bory?
4: Oui, oui. J'étais conducteur d'engin, péliste en réalité. Ce qui veut dire que quand on minait, je sortais le remblai. Ouais. Il y avait des wagons qui faisaient 3 mètres cubes. Quoi dire encore?
1: Parce que c'était sur rail à l'intérieur, on chargeait les wagonnets et vous récupériez quoi.
4: Et pour tirer, par exemple, chaque équipe tirait une volée en principe de 3 mètres 50 de profond, 4 mètres de diamètre. Et on sortait le remblai, il devait sortir à peu près 100 mètres cubes, voire plus, 150 mètres cubes. Il faudrait faire le calcul, ça je ne saurais pas le dire. Je mettais deux heures pour sortir le remblai.
1: Dans la galerie, vous le sortiez avec les wagonnets, etc.
4: On chargeait un wagonnet, et puis il passait à la arrière. On amenait l'autre wagonnet qu'on accrochait à la pelle. La pelle fonçait dans le tas, et le godet nous passait par-dessus la tête, et jetait dans le wagon.
1: D'accord.
4: C'était une pelle allemande, elle devait faire 6 ou 7 tonnes. C'était un phénomène. Elle marchait à l'air comprimé. Le tuyau d'alimentation devait faire 20 mm au moins. En air comprimé. Hein. Pas plus. Il faisait plus, il faisait 30 mm. Il y avait une force phénoménale.
1: Et vous étiez dans les mêmes conditions de poussière, de ça devait être assez... C'était la mine, quoi.
4: Ah, c'était la mine, oui. Et quand alors on sortait le remblai en 2 heures à peu près. Et alors il sortait à la décharge, ça remblait. Et il y avait quatre gars qui avec deux cris basculaient le wagon. Et c'était pas des bennes basculantes. On baissait des ridelles et les quatre gars avec les cris levaient le wagon et les envoyaient dans la décharge en bas.
1: Vous l'avez fait à différents points, vous suiviez l'évolution du chantier en fait.
4: Oui, j'ai fait la 2 jusqu'à 12 ou 1300 mètres à peu près. Et puis après j'ai fini à la 4. Donc sur Pont-en-Royan, hein. c'est là où on est tombé sur un cialet. Ce fameux cialet devait avoir 100 mètres de profond au moins. Plus, peut-être plus. Les spéléos étaient venus. Ils ont trouvé une. Quand ils sont remontés, ils ont dit que c'était une rivière comme la Vernaison. On n'a jamais eu de suite sur. On ne sait pas où elle sortait exactement.
1: C'est là que vous aviez. Vous me racontiez que vous aviez commencé à remplir. C'est là-dedans.
4: Alors on était obligé de bétonner pour avancer. Puisqu'on ne pouvait plus avancer. Il y avait le vide. On a été obligé de tout bétonner, et puis après on a recommencé à continuer les travaux jusqu'à quand on a rejoint la fenêtre 2. Quand on s'est rencontrés, il y a eu grand Java. Et puis après on est passé au béton, bétonner les galeries. Quand on a bétonné les galeries, quand on est arrivé à ce cialet, parce qu'on a injecté à 100 bars, 150 bars. Alors, tous les 10 mètres, il y avait des tuyaux avec filetage. on mettait un sac de ciment de 50 kilos, l'eau, et puis on injectait. Et puis, des fois, ça sortait par d'autres trous. Alors, à ce moment-là, on arrêtait, c'est que c'était plein. On allait au trou où ça sortait, et on renvoyait pour voir si on rentrait ailleurs. Des fois, ça rentrait encore ailleurs, alors on attendait. Il fallait faire le plein de toutes les failles. Et quand on est arrivé au Cielet, on a passé 3000 sacs de ciment, et en temps de 3 secondes, le sac de ciment avait disparu. Heureusement qu'ils nous ont arrêtés, parce qu'on y sera encore. Alors, on a continué 3000 sacs, s'ils voulaient à tout prix savoir si le ciment sortait, l'eau blanche, l'eau aurait dû sortir blanche à quelque endroit. Ils n'ont trouvé aucune trace, ni dans l'Isère, ni dans le barrage, ni à point d'endroit. Personne n'a trouvé où ça se perdait. Et de là, on a arrêté et on a continué.
1: Alors, le travail, on se rend assez bien compte techniquement de ce que c'était, mais tous les à côté, Ernest Garniel, c'était. Vous habitiez Pont déjà ? Ici déjà, près de la Bourne ?
4: Oui. Quand je me suis embauché au barrage, à l'époque, je travaillais chez Maillet, on gagnait 24 francs de l'heure. J'étais passé à 72 francs de l'heure comme conducteur d'engin.
1: Et ça, tout le monde le dit, c'était un chantier qui, comparativement, payait bien.
4: Oui, c'était un chantier pilote, ils avaient fait des essais. D'ailleurs, on avait gagné un an sur les travaux, ce qui avait rapporté à l'EDF quand même pas mal d'argent, puis ils avaient tourné un an avant. Et on avait des salaires astronomiques. On gagnait 7-8 fois plus qu'un type en usine. On avait des primes d'avancement, des primes d'eau, des primes de... astronomique, parce que normalement on devait faire 1m50 par jour. Alors quand on faisait 3m50,
1: ça dépendait complètement de l'état de la roche en fait.
4: Non, parce qu'on était, il y avait le jumbo, c'était un appareil, les marteaux piqueurs avançaient tout seul. Il y avait 10 bonhommes. Alors ces 10 bonhommes, il y en avait 4, ils avaient chacun 10 trous à faire. Non, ils avaient 4 trous à faire. Excusez-moi. Ça faisait 40 trous. Ils rentraient à peu près on rentrait comme poudre 80 à 100 kilos de poudre pour tirer la volée. Alors, il y en avait 4 qui faisaient un entonnoir, les trois entonnoirs. C'était les premiers coups qui partaient, qui dégageaient ce qu'ils appellent le bouchon. Ça faisait l'entonnoir qui part en premier. Mais ça, c'est au centième de seconde, tout le tour, les mines partaient tout le tour, au centième de seconde. Et toutes les 40 mines partaient en une seconde, elles partaient de la volée.
1: Comme si on avait dégagé par cercle successif, quoi.
4: Par un cercle, oui, il part d'abord le bouchon, en premier, et en faisant les trous, on est arrivé à se coincer les burins. On était obligé de laisser le burin dedans et refaire un trou à côté.
1: Je me souviens, vous disiez que quand vous étiez rencontré là-bas avec les autres, ça avait été la Java.
4: Bringué là, hein. Et le champagne, il y avait tout. Hein.
1: Sur place?
4: Ah oui, oui, c'était pas vu. Parce qu'on entendait les marteaux. Il y avait deux directeurs. Il y avait les grands patrons de l'EDF, bien sûr.
1: Mais Ernest, alors si ça gagnait bien, ça veut dire aussi que ça devait dépenser pas mal dans le pays. Ça a fait vivre Pont de manière phénoménale, non?
4: Un coup, hein? Hein? La mère Gilin et compagnie.
5: Oui, mais c'est...
4: Le pognon qui s'est ramassé. Le pognon qui s'est ramassé. Dis, ton premier gaz, tu l'as payé combien? Le four à gaz.
5: Mais 200 balles aussi cher maintenant.
4: Je vais te dire, le four à gaz, je te mens pas. On avait acheté un four à gaz, il devait faire 50 kilos. Et ça existe plus, hein, des fours comme ça. Je l'ai gardé, je l'ai jeté il y a pas 10 ans. Alors il a marché pendant 40 ans.
5: Mais les bistrots ont fait fortune aussi. Hein.
1: Les bistrots, mais dans les ménages aussi, ça arrangeait bien.
4: 7-8 fois le salaire. Ouais. 7-8 fois le salaire d'un type d'usine.
6: Combien tu gagnais chez Maillet quand tu es parti chez Maillet?
4: 24 francs
6: d'heure. 24 francs d'heure, il est rentré à 72, plus les primes, toutes les primes. Mais oh, c'était la galerie, hein, c'était pas.
1: Oui, c'est ça. C'était un autre travail avec les risques de silicose, finalement, enfin, de s'abîmer la santé quand même, non?
4: Oui, oui, parce que on devait miner à l'eau, mais personne minait à l'eau. Ça avançait assez vite. Tout le monde minait à sec. Parce que comme on était au rendement, alors tout le monde minait à sec. Et puis, je m'entends dire que ces marteaux sur glissière, ça avançait à une vitesse incroyable. Pour faire un trou de 3 mètres, on mettait... Oh, 4, on ne mettait pas 5 minutes. Alors, il y avait deux petites cornes. On tenait appuyé quand on voulait... sortir le marteau, et on tirait en arrière, il sortait tout seul. Il était monté sur le glissière.
1: Madame Carniel, vous n'étiez pas sur le chantier, vous étiez là. Comme ça tournait jour et nuit, il devait y avoir du bruit là, par là tout le temps, non?
6: Moi j'étais servi. J'habitais où il y a la chaumière maintenant, et en dessous de chez nous, il y avait le chauffeur d'un camion formidable. Quand le camion arrivait sur le pont Picard, on l'entendait, on l'appelait le glouglou, parce qu'il faisait glouglou. Alors je savais que c'était le moment où il fallait que je lui fasse chauffer le marge. Cette tournée d'un côté, tournée de l'autre, bon, puis alors il y avait pas mal de jeunes, il y avait des jeunes ménages, mais il y avait des jeunes gens. Ça circulait de partout, c'était...
1: Ça chantait,
6: ça se battait de temps en temps à la guinguette, parce qu'il y avait la guinguette à la plage. Mais nous, ça, on n'y allait pas, parce qu'on était... On avait notre fille, mais enfin, on entendait les rumeurs le lundi. Et des fois, bon ben... Dans ces cas-là, c'est les hommes mariés doublaient les équipes, ça leur faisait plus des sous. Alors, c'était courant qu'Ernest, un dimanche, il se tape 2 fois 8, 16, du pot aussi. C'était courant.
4: J'avais un chef d'équipe, une histoire à raconter. On était en galerie, et puis on était au casse-croûte, l'heure du casse-croûte. C'est 20 minutes, ça. On était assis sur les tuyaux d'air comprimé, on cassait la croûte, et puis il y en a un qui dit « Eh bien, on n'a pas beaucoup de Français là. » Il dit « Il y a moi, il y a toi, il y a Louis, on était 4, il y avait un Corse et 3 naturalisés. Tous les autres, c'était ou des Arabes, des Siciliens,
1: C'était vraiment international.
4: Très peu d'Arabes parce qu'ils avaient été vidés d'un bloc. Ils avaient été vidés par le directeur. Ils avaient fait une grève une fois et puis ils se mettent à la panique. Hein. Ils avaient été virés d'un bloc, il en restait très peu, les Arabes. C'était plutôt l'Italie, le Polonais, les Siciliens aussi, beaucoup, la basse Italie.
1: Vous vous souvenez, quand vous avez commencé à savoir qu'il allait y avoir le chantier, enfin ça a dû aussi pas mal réfléchir chez les gens, de se dire je vais travailler là, je vais quitter mon boulot pour faire ça, enfin ça a dû brasser avant, non?
4: C'était une histoire d'argent. Hein. Les patrons, le patron de la CG refusait carrément de donner pas l'autorisation à un ouvrier de s'en aller.
1: Il n'y aurait plus personne.
4: Alors, ils ont jamais été embauchés à la CG. Ceux qui ont quitté la CG pour il y en a qu'un parce qu'il avait été repris, parce qu'il avait été accidenté du travail à la CG. C'est Roger Actory. Il avait perdu un œil. Alors, ils avaient été obligés de le reprendre parce qu'il avait eu cet accident de travail. Mais le directeur n'a jamais repris un de ses ouvriers qui étaient partis de chez lui.
1: Et vous avez fait comme beaucoup de gens ici, vous avez suivi d'autres chantiers après, vous avez suivi l'entreprise Bory, vous? Non.
4: J'ai été voir à Montpezat, et puis je suis tombé sur un gars de Pontarlier, il est mort maintenant, le pauvre, Simonetti. Je le rencontre, il me dit tu viens pour le boulot, va-t'en vite, moi je viens de me faire régler, on gagne moins qu'à l'usine. Alors, du coup, on n'a pas continué la galerie. Mais j'ai eu le bonheur de faire tout le meilleur, ce qui payait le plus.
1: Vous avez vu, parce que les autres, comme ils sont souvent partis sur d'autres chantiers après, vous, vous avez vu la mise en eau, toute le, une fois que c'était fait, quoi, le démarrage des choses avec EDF, oui.
4: Oui. Il y avait Fivlil là, qui avait envoyé un monteur, Abad. Il était de Fivlil, de Givor.
3: José.
4: José Abad. Et j'ai vu tout ça.
1: Il était venu pour les turbines et la falamine.
4: L'alternateur, lui. Ouais, alternateur, lui. Les turbines, c'est le dernier pic, autant que je me souvienne. Mais c'était un chantier terrible, terrible. Il y avait quand même 800 personnes, hein, 800 ouvriers. Le café du Pont Picard faisait le café le matin dans une lessiveuse. C'était pas du vrai café, c'était de la chicorée, de l'orge grillée, ouais. Dans une lessiveuse de café. Et parce que tous, nous, on était jeunes, on ne buvait pas l'agneau, mais 80% buvaient le café et l'agneau. Alors, la manière qu'il a pris, hein.
1: Oui, c'est ça.
4: Tous les commerçants, hein, tous les commerçants ont envahi.
7: C'était trois mémoires, on va dire, de la construction des barrages et du barrage de Choranche en particulier, et de l'usine hydroélectrique à Pont-à-Royan.
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1: Le festival Au Mont Plateau, festival de spectacle vivant à Romans-sur-Isère, revient pour cette année 2026. On avait eu l'occasion de mettre un coup de projecteur là-dessus l'année dernière, en 2025. Et pour cette édition 2026 qui aura lieu le 5 septembre, j'ai le plaisir de recevoir Anne Minot.
2: Bonjour. Bonjour
1: Anne. Toi, t'es une des salariés, des 5 salariés du plateau. Et donc, tu vas avoir l'occasion de nous en reparler un petit peu. Bienvenue en tout cas ce matin.
3: Merci.
1: Et Stéphane Agosto, toi t'es bénévole, membre du CA du plateau.
4: Oui, bonjour.
1: Bonjour Stéphane, bienvenue. C'est peut-être une première expérience, une première visite dans nos studios.
4: Complètement.
1: Eh bien, bienvenue à tous les deux. On va faire un tour de cette belle programmation qui aura lieu donc à Romans le 5 septembre. Mais peut-être avant de plonger dans la programmation et de donner envie aux habitants, habitantes du territoire de descendre à Romans la semaine prochaine, peut-être quelques actus, peut-être présenter le plateau pour les gens qui vous connaissent moins ou pas. Anne ?
3: Oui, et ben le plateau donc a été fondé en 2013. On est en fond de cour, donc pas tellement visible. On est derrière Marc Avenue, là au Cap 26 à Romans. Et donc on est une salle de spectacle. En tout cas, on accueille des compagnies qui viennent travailler chez nous, faire ce qu'on appelle des résidences, donc généralement sur 5 jours. Des compagnies qui viennent surtout de Rome, Ardèche, Isère, mais parfois d'un peu plus loin, et qui peuvent, si elles en ont l'envie, le besoin, et suivant où elles en sont dans leur processus de création, faire une sortie de résidence. Donc c'est des spectacles généralement qui sont le vendredi soir ou le mercredi quand c'est du jeune public. Et ça permet aux compagnies d'avoir un retour sur leur travail à un moment donné, justement, où elles en ont besoin. Et le public du plateau est tout à fait habitué à ça et aime bien aussi avoir cette relation avec la compagnie après le spectacle et pouvoir parler directement aux artistes.
1: On est bien habitué aux sorties de résidence ici aussi sur le Royan, et on sait à quel point c'est des moments qui sont assez précieux, autant pour le public qui voit quelque chose de fragile, un peu en construction, que pour la compagnie qui a besoin de retour, que ce soit des enfants, qu'est-ce qui marche, qu'est-ce qui marche pas, mais aussi des adultes.
3: Ouais, c'est un moment très privilégié du coup entre le public et les artistes, et c'est pas, enfin, ça se fait dans beaucoup d'endroits, mais c'est vrai qu'au plateau, en plus, on a une proximité parce que la salle est quand même assez petite, donc on est très proche déjà des artistes qui jouent. Et puis, vraiment, il y a cette confiance aussi qui s'installe avec le public. Et c'est des moments plutôt agréables, hein, et toujours bienveillants aussi pour les artistes.
1: Et comment va le plateau en termes de gestion, comment ça prend place aussi dans le paysage actuel au niveau de la culture? On parle régulièrement des baisses de subventions ou des attaques régulières au niveau politique, institutionnel. Stéphane, toi qui fais partie qui est membre du CA, qui fait partie donc du conseil d'administration du plateau, comment va le plateau? Quelle santé en ce moment?
4: Alors, comment va le plateau? Comment vont les membres du plateau? Ce que je vais compléter ce que disait Anne tout à l'heure. C'est aussi un lieu où travaillent donc les artistes qui viennent en résidence, mais aussi 5 chargés de diffusion. Donc il y a une dizaine de compagnies associées pour lesquelles travaillent ces chargés de diffusion. Et c'est de l'artisanat, du bricolage, avec un grand professionnalisme. Et comment ils vont j'ai le sentiment, puisque nous, en fait, on n'a pas les mains dans ces dossiers de sub, on n'a pas les mains dans les innombrables coups de fil qu'il faut passer pour programmer des artistes, mais on discute avec eux lors des réunions statutaires ou lors de temps informels, et on voit bien que ça devient... c'était déjà, je pense, assez complexe. C'est encore plus tendu que ces dernières années. Et on les trouve, nous, de l'extérieur, les bénévoles, on les trouve dévoués, voire courageux. Et puis, ils s'agrippent à ça. Ils s'agrippent, ils continuent, ils font vivre leur compagnie, ils diversifient leurs activités. Donc, ils diffusent des spectacles, mais ils dispensent aussi des formations maintenant depuis quelques temps. En tant que bénévole, je me fais l'écho de des autres camarades, mais on trouve ça admirable.
1: Et puis c'est important de continuer à faire vivre le spectacle vivant. C'est toujours des lieux qui permettent de, bah, d'ouvrir les esprits, de rêver, d'avoir encore de la poésie. On sait à quel point on en a besoin. C'est presque une mission d'intérêt public.
3: Un acte de résistance.
1: Un acte de résistance, ouais. Toi, tu le vis comme ça, Anne?
3: Bah, ça devient de plus en plus compliqué. Donc, ouais, on se tient les coudes, je sais pas comment on dit, mais en tout cas, on essaye de rester solidaire un maximum. Effectivement, on diversifie aussi, nous, nos activités parce que nos compagnies tournent aussi un peu moins, il y a moins de subventions. Mais en même temps, il y a toujours autant de monde à Avignon, à Aurillac, à Châlons. Enfin, les spectacles, ça ne baisse pas. Au contraire, il y a de plus en plus de spectacles chaque année. Donc, on essaye d'être solidaires ensemble et puis de continuer à avancer malgré tout, puis de trouver des solutions et de faire avec.
1: Et pour ce festival au Mont-Plateau, qui est un peu votre temps fort de l'année, vous faites ça sur une journée, le public est au rendez-vous chaque année. Quand tu disais, il y a du monde qui produit du spectacle, mais est-ce que les gens viennent voir le spectacle?
3: Eh ben, oui, alors après, ça dépend des années, parce qu'il y a une année, on a eu tellement froid qu'on a dû faire du vin chaud à la place de vendre des bières.
1: Peut-être cette année, ce sera un peu différent.
3: Donc, forcément, le monde est parti plus vite aussi. Mais non, on a quand même une bonne fréquentation. L'année dernière, je crois qu'on a dû faire entre 400 et 500 personnes. Après, on avait aussi des compagnies comme Marzouk Machine qui sont quand même plutôt repérées. Donc, il y a beaucoup de monde qui avait envie de voir le spectacle. Donc, non, cette année, on attend autant de monde. Ce serait super.
1: Avec une météo favorable.
3: Avec une météo favorable. L'année dernière, la météo était juste ce qu'il fallait aussi.
1: Ouais, donc pas trop chaud. Beaucoup, ouais. Et c'est la combienième édition là, de ce festival?
3: La sixième.
1: Donc, vous continuez, vous lâchez pas?
3: Pour l'instant, non. On tient bon. On a aussi l'équipe de bénévoles quand même qui est là pour nous aider. Enfin, on commence à préparer le festival dès l'automne. Et puis, à partir de janvier, il y a des réunions régulièrement avec les bénévoles pour préparer. Donc, on prépare ça avec eux. Et je pense qu'ils sont contents de participer à cette activité-là et de pouvoir nous aider à cet endroit-là.
1: Et alors, du coup, comment se fait la programmation? Est-ce que, du coup, avec les bénévoles, tout l'été ou même avant, vous allez voir des choses? Vous avez probablement des demandes aussi des compagnies? Comment ça se... l'envers du décor, là? Comment on ficelle, on tricote une belle journée comme celle-là?
4: Les professionnels du spectacle, ça reste les membres du plateau, donc ils font des propositions, mais ils sont aussi très à l'écoute des bénévoles qui ont aussi une casquette de spectateurs et puis d'habitants du territoire, donc ça nous arrive de donner un avis, on tranche collectivement, mais les propositions viennent des chargés de DIF et ça paraît tout à fait logique.
3: Oui, et en même temps, les bénévoles aussi peuvent proposer. Il y a même parfois, on va voir des spectacles ensemble.

0: vous êtes allé chercher un peu plus loin ?
1: Eh ben, on est allé chercher un petit peu plus loin cette année. Donc, il y a deux compagnies iséroises, une de la Drôme et une autre du 93.
0: Un petit peu à l'étranger, finalement.
1: Un peu à l'étranger, mais qui a un gros lien quand même avec, avec la Drôme, puisqu'on fait partie du même groupement d'employeurs, donc on se connaît bien quand même.
0: Allez, on rentre dans la programmation. Donc, ça commence à partir de 15h30. Vous faites un format assez light, j'ai envie de dire, pour que aussi peut-être ce soit moins de charge, parce qu'on sait à quel point c'est énergivore d'organiser ce genre d'événement. Donc, c'est un 15h30, 23h, c'est ça ?
1: Ouais, c'est ça, à peu près.
0: Donc, on commence à 15h30 par la compagnie du Truffu. Qui vient d'Isère, c'est ça ?
1: Oui, de Grenoble.
0: Et qui propose Plastic Boom Boom. Qu'est-ce que c'est, Plastic Boom Boom ?
1: Eh bien, Plastic Boom Boom, c'est une teuf tout public, donc à partir de 4 ans. C'est un spectacle qui a eu le prix du public en 2024 au Festival au Bonheur des Mômes, qui tourne du coup pas mal. Ils ont créé d'ailleurs une équipe de doublons, parce qu'il y avait pas mal de dates. C'est un sound system qui est monté en direct, rien qu'avec des matériaux récupérés ou détournés. Donc, ils construisent leur mur du son et en même temps, voilà, on découvre les instruments aussi au fur et à mesure avec tous ces matériaux, donc des tuyaux, des bidons, etc., qui vont faire un grand... grande teuf techno.
0: Pour enfants.
1: Pour enfants, voilà, à partir de 4 ans. Donc c'est très familial, tout public. Et voilà, ça permet de,
0: bonne ambiance,
1: de se lâcher et puis de bien commencer l'après-midi du festival.
0: De former les futurs teufeurs et teufeuses.
1: On a peut-être quelques-uns par ici.
0: Vous l'avez vu, Stéphane, Anne, Plastic Boom Boom ?
2: Non, moi je ne l'ai pas vu.
0: T'as hâte peut-être.
2: J'ai vu le teaser, peut-être que tu vas en passer un petit bout.
0: Et ben d'ailleurs, tu fais pas si bien dire. On va tout de suite passer le teaser de Plastic Boom Boom qui sera donc à 15h30 ce 5 septembre et pour vous donner envie d'y aller. Allez, on écoute.

0: Alors là, on a entendu que le son, mais on rappelle quand même que ce teaser, il est visible. Il y a beaucoup d'images, quoi. C'est aussi à voir. Donc, allez voir sur le site de la compagnie du Truffu pour vous donner envie de venir. Mais rien que le son, déjà, ça donne pas mal envie, quoi. Donc ça, c'est à partir de 4 ans. Qu'est-ce qui se passe après ?
1: Eh bien, après, on va avoir des petits intermèdes entre les spectacles par la fanfare Ciao Nino Trio, qui, eux, sont drômois, avec Julien Certain, notamment, accordéoniste. Il y a aussi Jérôme Fayet et Geoffroy Bertin. Et donc, c'est une fanfare, c'est pareil, c'est tout public, c'est des musiques tirées des films de Fellini, c'est du bal, des tangos, des passos doblés, c'est musique du monde, du rock'n'roll, voilà, ils passent par un peu tous les styles, et donc ils joueront entre les spectacles et au moment de l'apéro, évidemment.
0: Pour donner un petit peu, pour animer un petit peu le site aussi,
1: oui.
0: Ou c'est ça, pour que entre
1: voilà,
0: les spectacles qui se passent.
1: Entre les spectacles, faire un petit peu, enfin pouvoir aussi lier les gens, et puis. C'est toujours agréable d'avoir un peu de musique entre deux changements de plateau.
0: Une fanfare de poche à découvrir, ce groupe Ciao Nino Trio, entre Plastic Boom Boom à 15h30 et un autre spectacle à 18h. De quoi s'agit-il ?
1: Eh bien, il s'agit de la motivation. Donc,

0: C'est la compagnie Le Détournement qu'on voudrait, donc qui nous vient du 93.
1: Le Dénouement.
0: Le Dénouement, pardon.
2: Tu le refais?
0: Ouais. Donc à 18h, La Motivation, compagnie Le Dénouement qu'on voudrait, donc qui vient du 93.
2: La fameuse compagnie qui n'est pas Drôme Isère.
0: Voilà, mais on lui en veut pas. Et c'est un solo théâtral humoristique, orienté vers l'emploi et désorienté par un lapin. C'est un spectacle à partir de 10 ans. Et c'est un seul en scène anarchique et sensible qui interroge les finalités du travail moderne et nos désirs d'y consacrer les deux tiers de notre temps.
2: Donc vraiment hein, quelque chose sur le travail quoi, et le sens de tout ça.
0: Mais très dynamique, c'est pareil, elle a un chouette teaser aussi qui donne un petit aperçu du spectacle.
2: Et ben on va écouter le teaser.
0: Parfait.
2: Allez, on écoute La Motivation de la compagnie Le Dénouement qu'on voudrait.
3: Bonjour, je m'appelle Alice Page, je suis très très contente d'être ici, j'ai 27 ans. Pardon, c'est pas du tout. Ok, on refait. Donc je suis quelqu'un d'assez active également, d'astucieuse, d'attentive et d'attentionnée, très attentionnée. Autonome également, audacieuse, avenante et aventureuse. Je suis bienveillante, ensuite je suis calme, captivante, chaleureuse, charismatique.
4: Merci d'avoir bien voulu répondre à nos questions. Nous vous remercions de votre participation à cette entre...
3: Concentrée, compréhensive, combattante.

0: Voilà donc pour ce teaser. Pareil, là on vous a passé que le son puisqu'on est à la radio, mais n'hésitez pas à aller le voir sur le site de la compagnie Le Dénouement qu'on voudrait, qui vient donc du 93. Et surtout, bah, venez à 18h ce 5 septembre découvrir ce spectacle. Ça dure 70 minutes. Est-ce que c'est peut-être pour ça que vous le mettez à partir de 10 ans parce qu'il faut un peu de concentration aussi?
1: Ouais, mais c'est aussi la compagnie qui... Voilà, ça, en fait... Je pense que les enfants peuvent prendre des choses, mais c'est surtout, je pense, au niveau de la compréhension, comme c'est sur le travail.
0: Il faut être capable de recevoir tout ça.
1: Tout à fait.
0: Après ce spectacle qui dure donc un peu plus d'une heure et 1h10, c'est Ciao Nino Trio qu'on a écouté juste avant. Qui revient pour cette fanfare de poche là pour l'apéro. Donc là, et ben peut-être qu'on parle du spectacle, on dit bonjour aux copains, tout ça. On peut manger. Ah, petite restauration sur place.
1: Oui.
2: Oui, il y a quand même dans l'idée de ce festival, il y a l'idée de créer un lieu de convivialité, alors que le lieu du plateau, quand il est vide comme ça, peut paraître un peu austère. Là, c'est la main que tu m'as tendue avec Ciao Nino Trio, mais il y a donc cette fanfare, il y a la décoration du site, l'habillage du site. En général, il y a des endroits pour que les gens puissent justement échanger sur le spectacle, s'asseoir, taper un petit bout de causette. Et puis, il y a une déco. Cette année, la déco, elle se veut un peu revendicatrice. Disons qu'il y a une envie de mettre partout un peu de slogans qu'on voit apparaître dans toutes nos manifs. Après, chacun y trouve...
1: On revient un peu sur la résistance.
0: Est-ce que c'est un peu le thème, le fil rouge, cette question de la résistance pour,
2: En fond
1: en filigrane un peu quand même. C'est vrai que ce thème de la manif revendicatrice, mais joyeuse, quand même positive, elle est. Enfin, ça nous tient à cœur.
2: Sans en faire pour autant une tribune, oui. J'ai l'impression que, bien sûr, que dans les discussions qui vont s'inviter, sans doute les gens en parleront, mais c'est d'abord un moment de fête. Mais tout est politique et faire la fête, ça l'est aussi.
0: Bien sûr, et puis surtout si on vient de voir un spectacle sur le travail qui est quand même au cœur des revendications et qui est attaqué de toutes parts, ça sera peut-être l'occasion, effectivement. Et puis c'est à ça que ça sert le spectacle vivant, c'est aussi de nous l'amener d'une manière plus digeste ou plus, mais tout en étant dans la réflexion, quoi.
2: Ou pas, si les gens veulent juste boire des coups et manger, et ben ça, c'est ok.
0: Et à 21h, qu'est-ce qui se passe?
1: À 21h, donc, il y a le spectacle Mort au rat de la compagnie Exquise Compagnie. Donc, c'est Véronique Tuaillon qui se cache derrière cette compagnie, qui est une artiste plutôt connue, reconnue de Pont-en-Royan, que certains et certaines doivent bien connaître ici.
0: Bien sûr.
1: Et donc, voilà, c'est du clown. À partir de 10 ans aussi, c'est l'histoire de Christine, une boxeuse, un personnage assez masculin en mini-short, avec des jambes de 2 mètres de long à la Julia Roberts, mais un nez de clown et des dents pourries. Et en fait, c'est un spectacle sur la résilience, le combat pour la vie et la douce folie qui nous permet de rester debout. Et voilà, c'est très drôle, très émouvant. Et vraiment, je vous invite à découvrir ce spectacle à 21h.
0: On ne peut pas trop en dire, non. Parce que sinon, on dévoile tout ce qui se passe. Donc, on ne va pas trop en dire, on ne va pas passer le teaser non plus. Mais c'est vraiment un spectacle, moi je l'ai vu, il y avait des centaines de personnes et qui touchent. Il y a quelque chose qui se passe dans le public. Il y a une émotion qui circule, alors c'est drôlissime et à la fois c'est grave. C'est incroyable ce qu'elle réussit à faire d'ailleurs sur le registre des émotions. On passe du tout au tout. Voilà, vraiment, venez le voir. Sachez également que Morora viendra dans le Royan. Donc si vous ne pouvez pas être à Romans le 5 septembre, il sera aussi programmé par la compagnie La Vrille au mois de. Je crois que c'est le 24 septembre. On aura l'occasion de vous en reparler. Mais, et puis c'est à partir de 10 ans, peut-être aussi parce que les thématiques effectivement abordées sont pas que simples, en tout cas c'est des choses de la vie, mais vraiment très très très très beau travail, et de clown et de jeu de scène, quoi. C'est assez fou ce qu'elle fait.
1: Et là elle revient d'Aurillac où elle a fait des standing ovations tous les jours et elle a pas mal tournée, elle continue là encore, elle avait encore des dates ce week-end du spectacle, donc elle va être fin prête pour
0: on
1: être
0: pourrait prête. On pourrait l'inviter, elle habite quand même à 10 minutes de ce studio. Voilà, une bonne idée de l'inviter, Véronique, sur ce travail-là, parce que ça fait un moment qu'elle le tourne, hein, Morora.
1: Ça fait, il a été créé en 2015.
0: Ah ouais, donc ouais, ça fait plus de 10 ans, quoi. 10 ans, ouais. Ouais. Donc, elle a toujours autant d'énergie quand elle le présente. Enfin, c'est... Donc, à découvrir ça, c'est à 21h sur le site du coup du plateau à Romans, dans ce festival au Mont-Plateau. Et la journée se termine sur Morora, ou il y a autre chose derrière?
1: Alors, peut-être quand même qu'il y aura Ciao Nino qui
0: reviendra.
1: Il reviendra nous jouer un petit air, histoire de finir quand même... peut-être plus légèrement la soirée, continuer à boire des coups et à discuter, évidemment, et rencontrer les artistes aussi, puisqu'ils seront de toute façon sur le site avec le public et l'équipe.
0: Des informations pratiques pour ce festival au Mont-Plateau, est-ce que c'est gratuit, est-ce que c'est payant? Vous disiez qu'il y avait de la restauration, on n'est pas allé, d'ailleurs, qu'est-ce qui se passe en termes de restauration? Dites-nous tout.
2: Alors, en termes de restauration, l'équipe se réunit ce soir pour le menu, donc je ne l'ai pas tout à fait en tête. Je ne sais même pas s'il est tout à fait acté. Ça n'est pas gratuit, mais ça fait l'objet de grandes discussions entre nous pour savoir ce que c'est qu'un prix raisonné. Donc nous, on a fixé l'entrée entre 8 et 12 euros. Il y a un parking vélo, il y a pas mal de locaux qui viennent en vélo, donc ça c'est pas du tout un souci. Par contre, si vous venez en voiture, ça peut être plus compliqué, pensez à covoiturer évidemment, et puis à pas forcément se garer sur le parking de Gamme Vert qui est à côté.
1: Oui, parce qu'après il ferme et vous allez vous retrouver coincé.
2: C'est déjà arrivé. Ouais, donc voilà, carrez-vous et puis marchez, comme ça vous arrivez avec le cerveau bien disponible. Et c'est donc 13 rue du Clair-Vivre, pour ceux qui connaissent, à côté de Cap 26, je crois que tu l'avais dit tout à l'heure.
1: Le long de la voie ferrée, on est au fond du parking, mais là le parking de toute façon il sera rempli de nos pancartes de manifestation, et puis ça va être fléché quand même, on va faire une petite signalétique pour arriver jusqu'au plateau.
0: Toutes les informations sur ce festival au Mont-Plateau sont à retrouver sur le site www.leplateau.org. Il y a aussi la possibilité de retrouver ces informations sur le Facebook et l'Instagram du plateau, donc leplateau.roman. Et puis cette interview qui sera disponible sur le site internet de radioroyan.fr. A priori, vous pouvez pas passer à côté de l'information, ou alors vous le faites exprès.
1: C'est ça.
0: Et ben merci pour ce festival qui va faire du bien pour la rentrée. La rentrée viendra tout juste d'avoir lieu. On sait que c'est des moments qui sont aussi des moments de retrouvailles pour les Romanais, Romanaises. Et c'est important aussi que les gens du Royan viennent.
1: Oui, parce qu'il y a beaucoup de compagnies ici quand même. Et
0: ouais.
1: On en connaît quelques-unes.
0: Donc rendez-vous le 5 septembre pour ce beau festival, cette 6e édition du festival au Mont-Plateau. Merci Anne, merci Stéphane d'être venu.
1: Merci.
0: Et beau festival.
1: Merci.
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5: 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Idée reçue numéro 1. Le compostage, ça sent mauvais et ça attire les rats.
7: Le seul problème, c'est que ça attire un peu les animaux. Voilà. Les rats, par exemple. Le problème, c'est qu'on nous fournit des composteurs, mais on ne nous donne pas tous les tenants et les aboutissants, quoi. Voilà.
8: Sur le problème des composts, j'ai une confiance très moyenne de comment ça se passe. Je ne sais pas ce qu'il en ressort du compost. Je doute. Oui, ça fait longtemps qu'on composte, mais c'est il faut faire un grand suivi et c'est assez compliqué d'avoir un compost qui se décompose et qui se fabrique j'allais dire correctement quoi. C'est je sais pas comment vous exprimer ça mais c'est compliqué. Voilà. C'est parfois très long, parfois c'est pas très efficace en termes de résultats.
6: Les mairies mettent des composts à disposition, par exemple. Mais ça, je trouve que c'est une mauvaise idée pour tout ce qui est nuisible, du moins, quoi. Ça va plus amener des rats, des souris en ville qu'autre chose. Mais par exemple, moi, j'ai des voisins qui ont des composts. Du coup, ben, on est envahis de serpents, par exemple. Oui, ben, parce qu'il y a des rats, donc du coup, les serpents sont là.
5: Bienvenue à Julien Soulier, qui est maître composteur de l'association Compost et Territoires, qui a pour vocation donc de développer le compostage en Dromardèche et qui travaille notamment avec la communauté de communes Royan-Vercors. Bonjour Julien.
9: Bonjour.
5: On a pu écouter donc quelques idées reçues sur le compostage individuel ou partagé qui ont été recueillies lors de micro-trottoirs menés sur le territoire du Royan-Vercors. Et pour y répondre, donc avec Julien, je vous propose d'abord de revenir aux bases du sujet. Comment ça fonctionne le compost ?
9: Alors comment ça fonctionne le compost ? Déjà, ce qui serait intéressant, ce serait de définir... il faut deux gros ingrédients dans le compostage. Il faut des biodéchets ou des déchets fermentescibles. Donc tout ce qui va sortir de la cuisine, hein, il reste des fruits, légumes, épluchures, même petits déchets de viande. Enfin voilà, tout ce qui va sortir de la cuisine potentiellement peut aller au compost. Et ça, idéalement, faut pouvoir le mélanger. Alors après, en bac, en tas, dans un trou, peu importe. Le mélanger avec des déchets plutôt bruns, ce qu'on appelle, donc qui sont plutôt chargés en matière carbonée, feuilles, petits branchages, broyés, ce qu'on appelle aussi du broyat. Et c'est en mélangeant ces matières, donc c'est en créant un équilibre carbone-azote, qu'on va avoir un processus de compostage qui se fait naturellement. En fait, on va simplement reproduire ce qui se passe dans la forêt. Les feuilles tombent dans la forêt à l'automne, elles tombent au sol, elles sont décomposées par les décomposeurs, la micro-macrofaune. Et ben c'est ça qui va se reproduire dans notre composteur individuel ou le composteur collectif. En faisant attention de réguler l'humidité, donc faire attention à l'eau, et aussi l'air. Il faut que le compost il puisse respirer, parce que ces petites bêtes, comme nous, elles ont besoin d'air pour pouvoir respirer, et donc travailler pour nous et décomposer la matière. Voilà simplement comment se passe ce processus de compostage. Et si on veut, donc ce fameux équilibre carbone-azote, il va se réaliser en mettant des proportions de déchets. Donc à la louche, grosso modo, c'est pour une quantité de déchets de cuisine, je vais mettre à peu près une quantité, voire un peu moins, une demi-quantité de matière structurante ou matière broyée. Voilà.
5: Alors, on évoquait le compost qui se fait naturellement, par exemple, au sein d'une forêt. Dans une forêt, on ne remarque aucune odeur. Or, c'est une notion qui revient souvent quand on parle du compost, c'est celle de l'odeur. Est-ce que le compost, ça sent forcément mauvais et qu'est-ce qui sent mauvais dans le compost ?
9: Alors, la décomposition de la matière a une odeur. Si on a une pomme qui commence à pourrir, elle va sentir mauvais. Un petit déchet de viande ou de poisson va sentir. Donc, ce qui sent beaucoup dans un composteur, c'est tout ce qui est plutôt d'origine animal, hein. Viande, poisson, produits laitiers. C'est vrai que dans la forêt, ça sent pas parce que c'est plutôt de la matière végétale et elle est plutôt en fine couche, donc elle va se décomposer assez rapidement. Mais il y a une petite odeur de décomposition. L'odeur de l'humus, l'odeur de la forêt, hein, du bois qui pourrit, c'est ça qu'on va pouvoir retrouver dans un compost. Donc quand l'équilibre est bien géré, qu'il y a suffisamment d'eau, que c'est suffisamment aéré, ça ne sent pas, si ce n'est cette petite odeur qu'on apprécie ou qu'on n'apprécie pas, hein. Mais après, quand il y a une odeur vraiment désagréable de putréfaction, donc quelque chose qui fermente, qui n'est pas en décomposition où il y a de l'oxygène, et ben là c'est problématique et c'est plutôt un signal, c'est de nous dire ah bah tiens là il manque du broyat ou des feuilles mortes pour équilibrer le processus de compostage, ou c'est trop humide. Donc il faut aérer et rajouter de la matière structurante. Donc voilà, si ça a une odeur, le compostage, la décomposition a une odeur, mais si c'est une mauvaise odeur, c'est qu'il y a un souci. Donc signal d'alarme, attention, qu'est-ce que je peux faire pour rétablir ce dysfonctionnement ?
5: Une autre idée reçue qui revient beaucoup, c'est la question des nuisibles, entre guillemets, ou des animaux indésirables qui vont être attirés par le compost, avec la question des rats qui revient souvent. Est-ce que le compost attire les rats? Est-ce qu'il faut forcément se résoudre à avoir des rats dans notre compost?
9: Alors, les rats, on va être clair, à la campagne ou à la ville, ils sont partout. Voilà, il y a des rats, ils sont beaucoup plus nombreux que les êtres humains. Ils étaient là avant nous, ils seront sûrement là après nous. Donc il faut se dire qu'ils sont là, on va vivre avec. Après, qu'est-ce qu'on peut faire pour limiter l'accès au composteur des rats? Parce que là, on va mettre un composteur, hein, faut imaginer, c'est d'un seul coup de la nourriture qui est facilement accessible à un rat qui est territorial, qui va vivre déjà chez nous ou sur la ville où on a installé des sites de compostage partagé. Donc on va faire attention. Ce qu'on propose, en tout cas quand on installe des sites de compostage partagé, c'est de mettre un grillage sur le fond du composteur pour limiter l'accès aux rats qui font des galeries dans la terre et qui remontent dans le composteur. Avoir des composteurs aussi plutôt compacts et pas trop aérés ou ajourés pour limiter l'accès et l'intrusion. Et puis après, c'est une présence humaine aussi régulière sur un site de compostage, qu'il soit individuel ou collectif, qui va limiter, ou en tout cas, s'il est de temps en temps brassé, le composteur, c'est pas une poubelle où on jette des déchets et puis on part, c'est on jette les déchets, on les étale, on les mélange avec d'autres matières, hein, donc comme je disais tout à l'heure, les feuilles, le broyat. Et le fait d'avoir une présence humaine ou quelque chose qui, enfin, en tout cas, ça va déranger les rongeurs, en tout cas les nuisibles, hein, parce que là c'est surtout des rats et des souris dont on parle, et ils auront moins tendance à venir nicher dans le composteur. Après, ça les empêchera pas quand même de venir chiper de la nourriture si la placette est pas, enfin si le site de compostage est pas bien entretenu ou qu'il n'y a pas une présence humaine régulière, quoi. Donc voilà, mais il faut quand même de la vie dans un compost, hein. Tout ce qui est, ce que je disais tout à l'heure, microphone, macrophone, les vers de fumier, les colamboles, les cloportes, mais aussi tout ce qui est larves d'insectes, hein, les larves de mouches sont des décomposeurs. Donc c'est là où je mettrai le curseur entre, oui, c'est pas agréable d'ouvrir son composteur et de se prendre une nuée de mouches dans les narines ou dans les yeux, mais elles font partie, ces petites bêtes-là font partie du processus de compostage. Alors que effectivement la souris ou le rat est un opportuniste omnivore, donc il viendra se nourrir de nos déchets, hein. C'est pas parce qu'on met de la viande, des poissons et du produit laitier qu'on aura forcément des rats. Mais c'est comment on fait attention pour éviter leur prolifération dans nos sites de compostage.
5: Oui, le compost, c'est aussi la vie et il faut l'accepter.
9: Tout à fait, c'est la vie. Il faut, le principe du compostage, on donne un gîte et un couvert aux petites bêtes du compost et c'est elles qui vont travailler pour nous et décomposer nos déchets à une matière qui n'est pas noble, a priori, en un élément qui est très noble, c'est le compost. Hein. Le compost, c'est un amendement organique. C'est un peu un mélange entre un engrais et un terreau. Et ça, on a tout intérêt de le valoriser sur nos sols, qu'on fasse de la culture ou pas d'ailleurs, hein, parce que nos arbres, nos végétaux, qu'ils soient ornementaux ou à but de se nourrir, ont besoin de matière organique, ont besoin d'éléments nutritifs, en tout cas d'éléments minéraux, mais ça passe par le processus de compostage. Ouais.
5: Oui, le compost nous permet de produire un engrais naturel de qualité, ça fait partie de ses bénéfices. Est-ce qu'il y a d'autres bénéfices qu'on peut rappeler en quelques mots?
9: Oui, le premier bénéfice, c'est de dire ça m'a demandé un petit peu de temps, mais je peux récupérer du compost, ça m'évitera d'aller acheter du terreau ou de l'engrais à la jardinerie du coin. Et puis, sans aucune prétention, faire des analyses de ce compost-là, on se rendrait compte que c'est tout aussi bon que quelque chose qui est normé ou en tout cas dans un processus industriel. Et faire du compost avec nos déchets, on sait qu'aujourd'hui la moyenne nationale, c'est à peu près un tiers de nos poubelles est composé de biodéchets, de déchets organiques. Donc si demain on arrive tous et toutes à sortir ces biodéchets de notre poubelle et de les composter individuellement ou collectivement, ce sera 30% quand même de déchets qui n'auront pas besoin de faire des kilomètres et des kilomètres dans des camions pour être traité dans des usines qui demandent beaucoup d'argent parce que ça demande du fonctionnement, dépenses énergétiques, coûts salariales, etc., etc. Donc on a tout intérêt à traiter cette matière-là au plus proche des territoires, hein, que ce soit sur le Royan ou le Vercors, pour éviter que la matière fasse des kilomètres et où la boucle sera bouclée, hein, c'est le cycle de la matière, c'est que un déchet produit à un endroit sera transformé au même endroit et sera valorisé à cet endroit-là. Donc on a vraiment le cercle vertueux de la matière organique. Rien ne se perd, tout se transforme.
5: Aujourd'hui, composter, ce n'est plus uniquement un choix personnel, c'est devenu une obligation.
9: Oui, alors presque. C'est devenu une obligation pour les collectivités à compétence déchets, comme la communauté de communes Royan-Vercors. Elle a obligation de fournir à ses habitants et ses habitantes une solution de tri à la source des biodéchets. Hein, c'est bien ça qui est obligatoire, c'est le tri à la source. Et le compostage, qu'il soit individuel ou collectif, est une solution de tri à la source, avec une valorisation in situ, hein, comme je l'expliquais juste avant. Donc on gagne sur plusieurs tableaux de faire du compostage individuel ou collectif, parce qu'on va réduire les coûts, on va valoriser la matière sur place. On peut aussi, un des bénéfices de faire du compostage collectif, c'est aussi de recréer du lien social dans les villages, dans nos communes. Les gens vont pouvoir se rencontrer, discuter autour du composteur. C'est tout à fait pertinent. Et aujourd'hui, il y a une obligation, mais autant, c'est du bon sens, en fait, cette obligation. Il ne faut pas voir ça comme une contrainte, mais plutôt comme un pas supplémentaire au tri de nos déchets, comme on trie le verre depuis 50 ans, comme on trie le recyclable depuis une trentaine d'années, etc.
5: Alors, si aujourd'hui, certains ou certaines ne compostent pas encore, comment peuvent-ils s'y mettre si ce n'est pas encore le cas sur le territoire du Royan-Vercors?
9: Alors, sur le territoire de la communauté de communes Royan-Vercors, c'est assez facile, hein. Aujourd'hui, il y a des techniciennes qui sont dédiées aux biodéchets, donc qui proposent un accompagnement. Il y a pour installer des sites de compostage partagé, hein, sur les communes. Voilà, donc faut aller contacter la Comcom. Il y a aussi des ventes de composteurs individuels à tarif préférentiel, hein, pour inciter les habitants et les habitantes à faire ce premier pas. Parce qu'on sait que acheter un composteur, ça peut avoir un certain prix, ça peut être c'est pas forcément incitatif. Et là, donc, il y a vraiment une incitation. En tout cas, il y a une volonté politique de déployer ou de continuer à déployer, hein, parce que ça fait quelques années que c'est en place sur le territoire, les composteurs individuels et les composteurs collectifs depuis 4-5 ans. Voilà, donc faut se retourner du côté de la Comcom, quoi. Je peux juste rajouter aussi, c'est que c'est pas obligatoire d'avoir un composteur pour faire du compostage. Si on habite en habitat individuel et qu'on a un petit carré de jardin, un petit coin, on peut tout à fait faire un tas de nos déchets qui viennent de la cuisine et qui viennent de notre jardin. On peut faire du compostage en tas. L'outil ne fait pas le produit, hein, c'est l'utilisateur, l'utilisatrice qui va faire le bon compost. Et donc aussi, dans le package proposé par la communauté de communes Royan-Vercors, en tout cas l'accompagnement des techniciennes, il y a aussi de proposer une ou deux fois par an, en fonction des inscrits et inscrites, une formation référente site. Donc c'est une formation d'une journée où on aborde le compostage individuel et collectif, et puis on va visiter un site de compostage partagé qui est en place, hein, fonctionnel sur le territoire, pour se rendre compte de ce qu'il en est, comment ça se passe et qu'est-ce que ça implique d'être référent. Donc ça, c'est des formations gratuites, ouvertes à toutes et à tous, en tout cas, faut habiter le territoire de la Comcom Royan-Vercors.
5: Alors aujourd'hui, on évoquait ensemble les idées reçues sur le compost. Vous devez en entendre régulièrement dans le cadre de votre travail, donc puisque vous êtes maître composteur, Julien Soulier. Est-ce que ce sont des idées reçues donc qui reviennent souvent, qui peut-être diminuent avec le temps? Est-ce que les gens sont mieux informés maintenant?
9: Alors oui, les gens sont mieux informés. Ça fait plus de 20 ans qu'on parle de compostage individuel. En tout cas, où les collectivités ont mis des moyens humains et financiers pour développer le compostage individuel. Depuis 2024, il y a donc cette obligation du tri à la source des biodéchets. Donc là, on remet une couche sur l'individuel et le collectif, on va dire, depuis une dizaine d'années. Donc l'information est de plus en plus prégnante. Ça n'empêche pas que on entend encore régulièrement les risques des rats, la qualité du compost sera pas forcément très bonne, mais il faut pas mettre les agrumes. Il y a encore beaucoup d'idées reçues sur le compostage qui sont véhiculées par des informations diverses et variées qui sont pas forcément fondées. Donc moi, si je peux donner un conseil aux auditeurs, auditrices, ça serait de pouvoir aller sur le site internet du réseau Compost Citoyen Auvergne-Rhône-Alpes, où là, c'est vraiment les informations qui sont validées par le collectif, hein, ou en tout cas les adhérents du RCC Aura, ou au réseau Compost Citoyen National, où il n'y a pas à tergiverser sur des infos, quoi. Les infos, elles sont là, ce sont les bonnes. Après, à chacun, chacune, de se les approprier, de se sentir à l'aise aussi. J'entends que c'est pas forcément intuitif de composter des restes de viande, de poisson, produits laitiers, par rapport aux peurs et aux risques que ça pourrait engendrer, mais d'y aller progressivement. Voilà, il n'y a pas de bon et de mauvais composteur. À partir du moment où on composte, c'est déjà qu'on n'a plus mis nos biodéchets dans la poubelle, donc on fait ce premier pas de qui est un engagement citoyen, hein, c'est sûr. Hein.
5: Et alors vous évoquiez, Julien, le réseau Compost Citoyen Aura. Vous êtes le relais départemental en fait de ce réseau. Peut-être qu'on peut en parler un peu plus dans le détail et notamment des actions qui sont portées par ce réseau.
9: Alors le réseau Compost Citoyen Auvergne-Rhône-Alpes, il y a plusieurs adhérents. Il peut y avoir des adhérents individuels, des associations, des collectifs, des collectivités. C'est vraiment de mettre en relation tous les acteurs, actrices de la prévention, la gestion de proximité des biodéchets. Donc on parle beaucoup compostage, mais on peut aussi parler gestion différenciée, comment on va gérer nos déchets verts, hein, parce que ce sont aussi des biodéchets, donc déchets verts, déchets de tombe, feuilles, branchages, hein, tout ce qui va sortir du jardin, plutôt que de les amener en déchetterie, ben, comment on va les valoriser sur place en faisant du broyat pour faire du paillage, pour mettre au compost, faire de la tonte mulching, enfin bon voilà, il y a plein d'outils, de techniques. Et le réseau Compost Citoyen Auvergne-Rhône-Alpes, il porte aussi deux grosses actions dans l'année. Donc il y a la Tous au Compost, qui est un gros moment sur la fin mars, début avril, où là on fait la promotion du compostage au sens large, avec diverses actions sur le territoire. Et puis il y a la Fête du Sol Vivant, qui est au mois d'octobre. Et là, c'est aussi mettre en valeur le sol vivant, hein, la vie dans le sol. Et cette vie dans le sol permet de faire décomposer la matière. C'est cette même vie qu'on va retrouver dans nos composteurs, individuels ou collectifs. Et c'est ça qui va nous permettre de transformer nos biodéchets en un super compost et de remettre la matière au sol. Voilà, donc le RCC, le réseau compost Aura, existe depuis une grosse dizaine d'années. Voilà, il y a plusieurs déclinaisons au niveau régional et qui est porté par le réseau Compost Citoyen National.
5: Et alors, je vous ai présenté tout à l'heure comme maître composteur. Qu'est-ce que c'est exactement qu'un maître composteur ?
9: Eh ben, un maître composteur, ça va être une personne qui va travailler en collectivité. Hein. Ça peut être un agent de collectivité, ça peut être comme moi, un individu, entreprise individuelle qui travaille sur la question des biodéchets en partenariat avec les collectivités. Moi, je suis aussi formateur, donc je vais dispenser les formations qui sont labellisées justement par le réseau Compost Citoyen. Donc voilà, ça va être la gestion de projet, l'accompagnement, développement de la prévention et gestion de proximité. Ça va être aussi d'être sur le terrain, installer des sites de compostage, trouver les ressources en broyat, parce qu'on sait qu'on a du broyat dans nos déchetteries et on a besoin de broyat dans nos sites de compostage partagés. Donc ça va être faire le lien, en fait, avoir un peu une vision globale sur on a du biodéchet qui est produit à un endroit, comment on peut le valoriser, comment ça peut intéresser les jardins partagés, ça peut intéresser des maraîchers, voilà, de mettre tous ces acteurs et actrices en lien et de se dire, ben, si le biodéchet, il est valorisé sur place, et moins il fera de kilomètres, plus il aura un impact positif sur l'environnement au sens large, quoi.
5: Oui, de l'ultra-local, quelque part, pour l'utilisation, oui, du compost.
9: Tout à fait, de l'ultra-ultra-local, parce qu'on en a besoin de cette matière. En tout cas, les végétaux en ont besoin. Le compost, il nourrit pas le végétal, le compost, il nourrit les petites bêtes du sol qui vont transformer ces éléments organiques en éléments minéraux. Ce sont vraiment les éléments minéraux qui seront repris par les plantes. Donc nos sols ont besoin de cette matière-là. Ouais.
5: Et est-ce qu'on a un moyen d'évaluer la qualité du compost une fois qu'il est décomposé ?
9: Alors on pourrait faire des analyses. Hein, le compost aujourd'hui qui est vendu en jardinerie ou distribué par l'entreprise locale ou vendu par l'entreprise locale qui fait du compostage à échelle industrielle, il est soumis à une norme. De temps en temps, des collectivités font des analyses, mais c'est pas forcément rentable pour elles de le faire sur chaque lot, sur chaque site de compostage partagé. Mais en tout cas, quand ces analyses ont été faites, les résultats sont plutôt bons, même excellents. En tout cas, ça répond à la norme. Donc on sait que notre compostage individuel ou collectif, même s'il est fait de façon entre guillemets artisanale ou low-tech, hein, parce que voilà, c'est un peu travail à la main, à la fourche, ça n'empêche pas qu'il est qualitatif. Donc moi personnellement, je préfère prendre le compost du site de compostage partagé de ma commune que d'aller l'acheter à la jardinerie du coin.
5: Eh bien, merci beaucoup Julien Soulier, donc je le rappelle, maître composteur de l'association Compost et Territoire, donc qui nous parlait aujourd'hui notamment des idées reçues sur le thème du compost. Merci Julien.
9: Merci Anouchka, au plaisir.
5: Les infos pratiques de la communauté de communes Royan-Vercors, le compost. En 2026, il existe 15 sites de compostage partagé dans le Royan-Vercors. Côté Royan, un site à Auriol, un à Saint-Thomas, deux à Saint-Nazaire, au gîte de la commune ainsi qu'au Condamine, à Sainte-Eulalie en Royan, quatre sites de compost partagé à Saint-Jean, l'un derrière l'office de tourisme, un sur la place des Riffins, un quartier Berthelot et enfin un au quartier Les Chauds. Côté Vercors, un site à Saint-Julien, un à Saint-Martin, un à La Chapelle-en-Vercors ainsi que un à Vassieux. Deux enfin dans le village de Saint-Agnan, au centre-village, place de la Boulangerie, ainsi que au col du Rousset où un site est en cours d'installation. Pour plus de détails et les mises à jour, n'hésitez pas à nous contacter au mail suivant contact@cc-royan-vercors.org ou à consulter la page Facebook de la communauté de communes Royan-Vercors qui s'appelle donc Communauté de communes Royan-Vercors. Pour plus d'informations sur la vente de composteurs individuels, contactez Amandine Louis au mail suivant contact@cc-royan-vercors.org ou par téléphone au 06 84 17 13 19. La remise d'un composteur subventionné est au prix de 15 euros avec un composteur par foyer.
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4: 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Ça ne sert à rien de trier. Tout part au même endroit.
11: Alors, moi, je suis pas convaincue du fait que ça soit réellement trié. Parce que quand on regarde des reportages et qu'on voit qu'en Inde, on retrouve nos déchets à nous, et c'est pas clair. Il n'y a pas de transparence sur où vont les déchets que nous, on trie. En fait, ça serait bien que si nous, on trie, ça soit réellement trié. Sinon, je vois pas l'intérêt de trier. Je sais qu'il y a le citrate vers les cancières là-bas, mais je sais pas exactement qu'est-ce qui trie. Qu'il y a l'énorme montagne de déchets de Pourcieux qui ne fait que monter, que monter, que monter, que monter. Donc, si on trie, je comprends pas pourquoi elle monte autant. Voilà, ça pose plein de questions.
12: C'est un peu mélangé des fois. Dans les petites communes, j'ai vu un camion un jour et il mettait les déchets, c'était tout mélangé dans le camion. Ah ben oui, je me pose la question, à chaque fois que je mets les déchets dans le container, ben oui, je me pose la question, je fais l'effort et puis derrière, si ça ne suit pas, c'est bête quoi. Voilà.
6: On trie et après on ne sait pas trop où ça va. Quand on voit les camions les ramasser, ils vont tous dans la même benne, donc c'est vrai que la question derrière c'est est-ce que tout n'est pas mélangé?
5: Bienvenue à Frédéric Londex, qui est directeur du CITRAD, c'est-à-dire le syndicat de traitement des déchets en Ardèche et en Drôme. Bonjour Frédéric.
13: Bonjour Anouchka.
5: On a pu écouter quelques idées reçues sur le tri des déchets qui ont été collectés lors de micro-trottoirs qui ont été donc menés sur le territoire du Royan-Vercors. Et pour y répondre en compagnie de Frédéric Londex, nous allons notamment revenir sur le parcours des déchets sur le territoire. Alors en quelques mots, Frédéric, comment ça fonctionne cette collecte de déchets?
13: Donc la communauté de communes Royan-Vercors a organisé effectivement la collecte des déchets. et ensuite vient vider dans les équipements du Citrad pour que ce soit valorisé le mieux possible. Donc on a deux types d'équipements. Tout d'abord, le centre de tri pour tout ce qui est collecte sélective, tous les emballages. Et puis, ben, il y a ce qu'on va appeler communément le bac gris, quoi, le sac gris, noir, voilà, les ordures résiduelles qui vont venir dans des unités qu'on appelle nous UVOR, unités de valorisation énergétique et organique, où effectivement, on va d'abord chercher à faire, à composter ce qui est compostable. Voilà. Et puis une partie, notamment tous les plastiques, parce que tous les plastiques ne sont pas recyclables. Les plastiques, à ce moment-là, les envoyer sur des chaufferies, notamment cimenteries. Et puis il reste forcément une part dont on ne sait pas quoi faire autre chose que de l'enfouir.
5: Mais c'est-à-dire qu'on va pouvoir quand même récupérer donc, dans nos poubelles grises différents éléments qui ensuite vont être retriés.
13: Alors, on va les récupérer, mais de façon moins performante dans la finalité qu'elles vont avoir. Les emballages, s'ils sont dans la bac gris, on ne les récupère pas. Voilà, ils ne pourront pas être valorisés. L'intérêt de mettre ces emballages dans le bac jaune, c'est que derrière, il y a des filières de recyclage qui vont permettre d'en refaire des nouveaux emballages la plupart du temps, ou parce qu'il y a les emballages et les papiers vont pouvoir redevenir du papier journal, notamment. Par contre, l'objectif, c'est que entre l'alternative de recycler et d'enfouir, eh ben, on préfère effectivement valoriser en chaufferie. D'accord? Mais vous comprenez bien que, effectivement, à les mettre en chaufferie du plastique, ça ne sert qu'une fois et ça ne redevient pas des emballages. Donc, on évite l'enfouissement parce que l'objectif premier pour nous, c'est d'éviter l'enfouissement. Par contre, on préfère et il faut effectivement inciter les gens à bien mettre les emballages dans le bac jaune parce que là, ils sont recyclés. Après, c'est ce que je disais tout à l'heure, c'est-à-dire qu'il y a un certain nombre de choses qui n'ont pas aujourd'hui forcément des filières de recyclage. Donc à ce moment-là, effectivement, si on ne peut pas recycler, ça partira en valorisation énergétique.
5: Et on évoquait donc le tri, et notamment un centre de tri qui se situe sur notre territoire.
13: Alors oui, exactement, le centre de tri se situe à Porte-les-Valences, hein, et donc j'invite tous les habitants à venir le visiter. On organise en général une fois par mois au moins des visites grand public, et puis si les habitants s'organisent en groupe, on fait aussi visiter à pas mal d'associations, d'entreprises. Le mieux, c'est de venir voir effectivement cet équipement qui permet de comprendre comment, quand on met tous les emballages dans le même bac, et bien derrière, on arrive à les séparer de façon à pouvoir les envoyer dans les bonnes filières de recyclage. Voilà, il y a souvent l'idée, effectivement, que de toute manière, comme c'est mélangé, on n'en fait rien. Non, non. Venez voir, ce sera le plus simple. Vous pouvez aller sur le site internet du Citrad. Il y a des vidéos qui ne durent pas très longtemps, hein, 3 minutes à peu près, qui vont vous présenter rapidement le centre de tri, mais c'est encore mieux de venir le voir. Et puis, parce que ça permet qu'on réponde à vos questions. Il y a souvent beaucoup de questions là-dessus de comment ça fonctionne. Voilà, c'est un équipement qui a coûté cher, hein, plus de 20 millions d'euros, hein, mais qui permet de garantir que le tri est correctement valorisé ensuite derrière. Alors, je ne vais pas vous dire que tout est valorisé, hein. Je ne vais pas vous mentir non plus là-dessus. On a entre 15 et 20% de choses qui ne sont pas valorisées pour plusieurs raisons. D'abord, parce qu'il y a des erreurs. Malheureusement, il y en a beaucoup. Des choses qui ne sont pas des emballages et qu'on nous met. Là, on est en période de Noël. Hein. Je suis sûr qu'en janvier, on va avoir des galons de Noël dans le bac jaune. Pourtant, c'est pas vraiment un emballage. Et qu'il y a des filières vertueuses qui existent en déchetterie quand il faut jeter sa galons de Noël. Donc, on a très souvent des erreurs qui ne devraient pas exister. Ça, c'est la première chose. Ensuite, une partie de ce qui n'est pas valorisé est liée à la taille des emballages. Quand on demande aux gens de ne pas déchirer, de ne pas faire des confettis de leurs emballages, ou de ne pas regrouper dans un seul emballage beaucoup de choses, c'est parce que derrière, le centre de tri n'est pas là pour aller soit dans les petites choses, voilà, ce serait trop compliqué et trop coûteux. Soit quand les gens ont mis ça des emballages, mais qu'ils ont tout mis dans un sac poubelle bien fermé, et nous, on ne pourra pas le réouvrir, et aller chercher les emballages qui sont derrière. On a des emballages, mais qui, pour leur taille ou la façon dont ils sont mis dans le bac de tri, on n'arrivera pas à les récupérer.
5: Quelle est la taille à peu près à partir de laquelle les emballages peuvent être recyclés?
13: Alors, en dessous d'une carte bancaire, ça devient plus compliqué pour nous. Il y a une exception qui n'est pas neutre, qui est tout ce qui va être métallique. Toutes les capsules, tous les bouchons métalliques, etc., voire les boîtes, ça, le métallique, on n'a pas de problème de taille, parce que c'est relativement facile à capter, quelle que soit la taille. Par contre, le papier, tout ce qui est plastique, tout ce qui est inférieur à une carte bancaire, c'est beaucoup plus compliqué pour nous à récupérer, voire on ne le récupère pas. On ne le valorise pas tout, en tout cas, en recyclage. Et la dernière catégorie de ce qu'on n'arrive pas à recycler, mais ça, ce n'est pas une erreur de l'habitant, sont tous les emballages que l'habitant met parce qu'on lui a dit de le mettre, mais qui, pour différentes raisons de leur conception, n'ont pas de filière de recyclage. Alors, ce n'est pas grave, et ça ne doit pas être une raison pour ne pas les mettre dans le bac jaune. Tout simplement parce que les filières évoluent dans le temps, et que c'est compliqué de faire évoluer les consignes qu'on donne aux habitants. Donc je pense que certains de vos auditeurs se souviendront qu'on a dit au début, ben, faut pas de bouteilles, les bouteilles d'huile, il ne les faut pas. Parce qu'effectivement, au début, les repreneurs, ben, ils aimaient pas le plastique avec du gras. Ou on a dit, les cartons pizza, ben non, c'est un peu sale, il faudrait pas les mettre. Sauf que depuis, les repreneurs, ceux qui recyclent nos matières, aussi, ils font leur part d'effort, si je puis dire. Et aujourd'hui, c'est typiquement des choses qui n'ont pas de difficultés. Et donc, si demain, il y a des emballages qui ne sont pas recyclables aujourd'hui, mais qui le deviennent, et bien, au moins pour l'habitant, ça ne changera rien. Et nous, au niveau du centre de tri, on saura l'envoyer au bon endroit pour qu'il soit valorisé au maximum.
5: Et alors, donc, si on part ensuite de cette étape-là, c'est-à-dire les déchets recyclables qui sont triés donc, selon leur taille, leur volume, leur matière, qu'est-ce qu'ils deviennent ensuite? Qu'est-ce qu'on en fait après ce tri?
13: Alors, pour prendre des exemples concrets, je le disais tout à l'heure, tout ce qui va être papier journaux va redevenir du papier journal. Voilà, simplement. Les cartons vont redevenir des cartons. Et là, on parle d'autant plus aisément des cartons parce que c'est une usine qui est en Drôme, qui est au nord, à l'Aveyron, juste à côté de Saint-Vallier, qui est l'usine Saïka, anciennement Émain-Léguier, qui ne fabrique du carton qu'à partir de cartons recyclés. Après, les bouteilles plastiques peuvent redevenir des bouteilles plastiques. D'autres, notamment les transparentes, il n'y a pas de difficulté là-dessus. D'autres vont...
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7: Bonjour à toutes, bonjour à tous. Les archives des communautés LGBTQI ont été invisibilisées. Les archives sonores, les archives des émissions de radio, il n'y en a pas beaucoup et souvent il n'y en a pas du tout. Et dans tout ça, les archives qui concernent les lesbiennes, c'est encore une autre affaire, relativement, non, plutôt totalement silencieuse. Nous allons discuter des formes que prend une histoire sonore lesbienne, des créations qui la font entendre ou qui la construisent, de comment on fabrique tout ça, de pourquoi et puis de pour qui aussi. Avec nos invités, Clémence Alzar, bonjour.
8: Bonjour.
7: Qui a réalisé entre autres la série documentaire Sortir les lesbiennes du placard pour France Culture. Daniel Cottreau.
9: Bonsoir.
7: Bonjour à vous. Animatrice historique de nombreuses émissions lesbiennes sur Fréquence Gay dans les années 80 et à laquelle est consacré le documentaire Allô Daniel à la recherche des ondes lesbiennes de Serena Sobrero pour France Culture. Mélanie Van Dan, bonjour.
10: Bonsoir.
7: Réalisatrice du podcast Mes voisines et Nora Benaroche-Orsoni, réalisatrice des, entre autres, des 5 numéros du podcast Comment devenir lesbienne produit par le collectif Archives LGBTQI.
11: Alors, dans Comment devenir lesbienne, justement, ce podcast d'archives sonores contemporaines, on entend des témoignages de lesbiennes de différents âges, majoritairement plutôt des trentenaires, et il y a un témoignage un peu qui sonne un peu différemment d'une femme de 51 ans, Marie-Agnès, institutrice en Dordogne.
12: Ça veut dire qu'il y a un moment où tu t'es rendu compte que tu étais isolée alors qu'avant tu n'en avais pas conscience, ou c'est autre chose?
13: Non, c'est que à un moment je me suis rendu compte que j'étais lesbienne, ou que, enfin voilà, j'ai du mal à utiliser ce mot puisque voilà, bon, je
12: Et ce moment-là, c'était il y a combien de temps?
13: À ce moment-là, c'était il y a 5 ans à peu près. Évidemment, c'est pas quelque chose qui m'est tombé dessus. Il se trouve que l'homosexualité n'existait pas, moi, dans mon entourage, y compris au collège et au lycée, petit lycée de campagne. Et j'ai vraiment pas souvenir d'avoir pu m'identifier à quelqu'un, enfin être troublée ou être interpellée sur cette question. C'est-à-dire que je ne mettais pas de mots dessus. La curiosité, l'attirance ou le désir, il était là, probablement, mais je ne mettais pas de mots dessus. Pendant longtemps, je n'ai pas eu besoin.
7: Alors, qui est un petit peu Marie-Agnès ici? Est-ce que ça résonne Ça résonne, Clémence? Je te vois un petit peu dire oui, un petit peu peut-être.
9: Oui, oui, bah oui, je suis complètement. J'ai été Marie-Agnès, ouais. Enfin, du coup, ouais. Oui. Oui, oui, que ce soit complètement invisible, qu'il y ait aussi pas de mots pour se penser, pour se nommer soi-même lesbienne, et puis l'invisibilité totale, oui, dans les représentations ou des représentations dans lesquelles on se projette, enfin des représentations désirables aussi, enfin dans lesquelles on aurait envie de se projeter. Ouais, moi, j'en ai pas eu avant. Avant, une vingtaine d'années, quoi, presque. Mm-hmm. Ouais.
7: Pareil. Pourtant, je constate qu'a priori, tu n'as pas 51 ans et
9: je n'ai pas 51 ans.
7: Ouais. Voilà.
9: Ouais. Bah oui, oui. Donc aussi campagne française aussi, je pense. Ouais.
7: Mm. Il n'y avait pas de mots, ça, Nora ou Mélanie, il n'y avait pas de mots. C'est pareil à ce point-là.
12: Alors moi, j'étais à Paris et il y avait. Enfin, moi, je suis pas du tout Marie-Agnès parce que ça existait autour de moi, mais je me sentais pas du tout concernée. Mmh. Donc, j'ai, ouais, non, c'est pas comme ça que je formulerais moi ma trajectoire, Mais en tout cas, non, je pense pas que je sois mariée. Ou alors, je l'ai été peut-être, mais pas longtemps, quoi.
7: Et Mélanie, c'est...
3: Non plus, très différent. Des années à été Roland et un lycée de banlieue parisienne où il y avait plein de meufs lesbiennes. À laquelle j'étais amie avec elle, donc il y avait des représentations, c'était très simple et très joyeux. Et du coup, j'ai passé l'âge adulte dans ce contexte-là, et je me suis réveillée un peu plus tard, mais du coup, c'est encore autre chose. Ouais.
7: Donc on a chacune des... Et Daniel, est-ce que...
8: Moi, j'en ai pris conscience à 17 ans. J'étais amoureuse d'une fille qui était avec moi au lycée.
7: Mais est-ce qu'il y avait des représentations autour de vous? Est-ce que... Parce que c'est intéressant, Marie-Agnès dit, même le mot, en fait, je ne le connaissais pas. Bah, donc
8: non, parce que compte tenu de mon âge très avancé, il n'y avait aucune représentation. Donc, non, il n'y avait pas de film, il n'y avait pas de livre, il n'y avait pas... on ne savait pas que telle comédienne était lesbienne ou... Non, rien.
7: Il n'y avait rien.
8: Donc, il fallait se démerder, voilà.
7: Et comment on se démerdait alors?
8: Comment?
7: Comment on faisait pour se démerder? Fallait se démerder? C'est-à-dire on bricolait, on...
8: Bah, j'ai su, à 15 ans, je disais à mes autres copines de lycée, je disais, moi, je ne me marierai jamais. Ils me disaient, oh, pourquoi tu dis ça? Pourquoi? Si, je le sais, je ne me marierai pas. Voilà. Je peux pas vous dire pourquoi. Je ne pouvais pas exprimer les choses, mais bon, c'était déjà relativement clair dans ma tête. Mmh.
11: Super. Et pour un peu poursuivre sur cette question de des représentations, des archives, de la transmission, on commence un tout petit peu par la fin puisqu'on a un petit extrait du tout dernier épisode de la série Mes voisines de Mélanie. Donc c'est voilà, on commence avec le mot de la fin.
10: Oui, la notion d'héritage, pour moi, c'est super important. Quand je parle de mes grands-mères qui ont été beaucoup, très importantes pour moi, ou je parle de femmes de femmes artistes ou cinéastes qui m'ont précédée, ou de féministes, de militantes, je trouve ça très important de sentir qu'on n'est pas, on n'est pas absent de racines. Et moi, en tout cas, je sais que ça me structure énormément de savoir quelles sont les racines dans l'histoire. Et donc savoir que ces femmes ont existé, qu'elles ont fait tout ça, qu'elles ont osé chacune dans leur temps faire des choses qui étaient pas permis, qui étaient des formes d'affranchissement, j'ai énormément de respect et je trouve que c'est la classe, quoi. C'est vraiment la classe d'avoir fait ça. Je veux dire, moi c'est ultra facile, quoi, en comparaison. Donc je suis pas qui je suis sans ces voisines. Et tu te dis, en fait, c'est marrant, mais parce que t'as aucune connexion avec ces femmes-là, mais c'est vrai qu'il y a un côté un peu comme si... avec ce point commun qui est le lesbianisme, on arrivait en fait à se rapprocher, à voir... C'est comme si c'était une histoire commune, en fait, tu vois. Et du coup, on se retrouverait avec des ancêtres lesbiennes... comme si on faisait partie d'une même famille, tu vois, un peu. Alors qu'évidemment, on n'a aucune connexion de sang, mais après, ça fait partie un peu de l'identité communautaire aussi, des lesbiennes et tout. C'est-à-dire qu'en fait, on se crée une deuxième famille avec les lesbiennes, surtout quand nos familles nous rejettent et tout. Et donc, du coup, nous, on s'en fout des liens du sang, quoi. Pour nous, ce qui est le plus important, c'est vraiment les liens amicaux. Pour nous, c'est super fort, tu vois, ou les liens amoureux. Enfin, il y a quelque chose quand même qui on se crée voilà notre communauté et tout, et donc là aujourd'hui c'est vraiment découvrir l'histoire des ancêtres de notre communauté, quoi. Enfin,
3: c'est un peu le but du projet.
10: Donc je trouve ça vachement intéressant, et puis je trouve que ça, ouais, ça donne de la force, quoi. Ça donne de la force de connaître ces ancêtres là de savoir que voilà, on sort pas de nulle part aussi, nous. Pourquoi nous on arrive à être out et à être visible et tout, c'est parce qu'il y a aussi des siècles de nanas aussi qui ont bataillé pour être ce qu'elles sont et tout. Et ouais, ça donne envie de continuer à se battre pour plus de visibilité, pour que chaque meuf puisse vivre sa sexualité le plus librement possible, et qu'on aille tout au paradis lesbien, quoi.
7: Est-ce que ce qu'on a entendu là, ça fait écho cette famille, cette recherche de racines, est-ce que ça fait écho à quelques-uns de vos projets sonores ou à une certaine démarche?
9: Eh ben oui, je vais juste dire oui. Pourquoi, à tout. Ouais. Non, mais oui, bah cette question de la filiation culturelle, sociale, historique, de se bâtir des ponts

0: situer comme ça dans un espèce d'arbre généalogique lesbien et de s'inscrire là-dedans, surtout quand en fait, oui, là c'est aussi comme le disait la personne dans.
1: C'est Louise.
0: Comment elle s'appelle ?
1: Louise.
0: Louise, comme le disait Louise, souvent ce sont aussi des femmes qui sont affranchies d'un certain nombre de normes, qui ont écrit, quand peu de femmes écrivent. Enfin, évidemment aussi, il y a une. Ouais, c'est assez. Beau et ça donne de la force aussi de s'inscrire dans cette histoire là, ouais.
2: Et c'est un peu la démarche que tu as eue, Mélanie, aussi, parce que là c'était vraiment l'extrait, donc on n'a pas écouté l'intégralité, mais c'est la fin de ta série, et donc il y avait cette quête là aussi de reconstruire cet arbre généalogique pour aller au paradis lesbien, donc.
1: Oui, tout à fait. Faut l'écouter si vous voulez y aller. Oui. l'idée, c'est, je me suis réveillée un matin et en fait, je savais que Monique Wittig et DJ Sextoy étaient enterrés au Père Lachaise. Moi-même, j'habite à côté du Père Lachaise, j'y vais souvent. Et j'ai eu un flash vraiment un matin de décembre en me disant il y a peut-être d'autres lesbiennes enterrées au Père Lachaise et je vais aller les chercher. Donc il y a pas exactement une carte, je pense que vous le savez, avec les tombes de personnes lesbiennes au Père Lachaise. Donc j'ai commencé une démarche un peu d'enquêtrice. J'ai trouvé édité par la mairie de Paris une carte des sépultures féminines et il y a une centaine de noms. Et donc j'ai quasiment fait les 100 noms pour que je connaissais assez peu finalement pour essayer de voir si pourrait y avoir un petit passé lesbien. J'en ai trouvé plus que 6, il y a 6 épisodes, j'en ai choisi 6 mais il y en a bien plus. Et du coup donc pour les personnes qui ont pas écouté, donc Monique Wittig, DJ Sextoy, Gertrude Stein et Alice Toklas, Françoise Raucourt, Rosa Bonheur et Mathilde Morny.
3: Danielle Cotreau, tu as été animatrice et productrice des premières émissions radio lesbiennes sur la bande FM en France. Donc il y avait Sappho Night, il y avait Amazon du soir, Bonsoir. Et pour celles qui n'étaient pas encore là pour l'écouter, on te redécouvre, on te découvre dans le documentaire Allô Danielle à la recherche des ondes lesbiennes sur France Culture. Et on apprend plein de trucs, mais notamment que de 1982 à 1984, Radio Fréquence Gay, c'était la seule radio au monde à diffuser 24 heures sur 24, 7 jours sur 7, des contenus faits par des homos, pour des homos, et tu dis, même à San Francisco, ça n'existait pas. Et donc, est-ce que tu peux juste revenir sur cette période un peu et nous expliquer qu'est-ce qui a rendu un peu cette émission possible ?
4: Je voudrais faire un petit peu d'histoire, mais on ne va pas remonter à Louis XIV, hein, vous inquiétez pas. Début 80, ça va être les élections présidentielles, donc tout le monde est très remonté, ça tracte, ça colle les affiches, etc., etc. Et c'est Giscard qui était président à l'époque, Giscard d'Estaing, pardon. François Mitterrand fait sans une proposition pour se présenter. Dans ces propositions, il y avait le fait de ne plus considérer les homosexuels comme des malades mentaux, car c'était ça. Nous étions des malades mentaux et bannis de la société. Et il fait des propositions aussi pour l'avortement, pour la contraception, etc. Et une proposition qui était de libéraliser les radios privées. Car à l'époque, il n'y avait que 4 radios françaises, qui étaient les radios du groupe donc France Inter, France Culture, France Musique, France Info. C'était les 4 seules radios françaises. Alors, si on était dans les bonnes zones, on pouvait écouter Europe 1, RTL et Monte Carlo, mais qui n'émettaient pas sur le territoire français. Ils émettaient de Belgique, du Luxembourg et de la Principauté de Monaco, voilà. Puisque c'était interdit des radios privées. Et évidemment, ça tentait.

0: Beaucoup de jeunes de faire des petites radios associatives et donc il y avait une radio qui s'appelait Radio Fil Rose. Il devait être 6 ou 7, hein, c'était pas la grosse artillerie, et ils couraient sur les toits en tenant leur antenne. Et en bas, il y avait les quarts de flics avec des espèces de ronds métalliques sur le toit de la camionnette. Et ils essayaient de repérer. Alors, ils se coursaient comme ça sur les toits. Mais bon, ça avait une portée quand même très très réduite. Hein. Moi, j'ai pas entendu ce Radio Fil Rose. Mais donc ça, c'était avant l'élection de François Mitterrand. Donc, l'élection se passe, François Mitterrand est élu, il a su que la plupart des homosexuels avaient voté pour lui, puisqu'il voulait abolir l'interdiction de l'homosexualité, etc. Bon, il n'y a pas que des homosexuels. Les femmes aussi ont voté beaucoup pour lui, pour des raisons de contraception, d'avortement, etc. Donc, il a gagné l'élection. Bien. Alors, aussitôt, dès le mois de juillet 1981, une association s'est montée pour déposer les statuts d'une radio qui s'appellerait Fréquence Gay. Ça a mis évidemment 3-4 mois avant de s'installer, et donc c'est en septembre-octobre 81 que la radio a commencé de fonctionner, bon, avec très peu de gens, donc très peu d'heures d'écoute. Ça fonctionnait pas la nuit, évidemment c'était à rythme réduit. Et c'était dans un studio qui était loué par un homme très riche, que moi je n'ai jamais rencontré, peu importe. Et puis, il finançait aussi l'antenne sur le toit, et puis tout le matériel technique, évidemment. Et donc tout ça nous amène à octobre 81, et j'en entends parler, je sais pas, une copine, je sais pas qui, j'entends parler de Fréquence Gay 92,7. Donc je me branche, illico, et je me branche sur une émission de femmes, bien sûr. C'était une émission de petites annonces. Et très vite, début décembre, je téléphone en disant écoutez, si vous avez besoin de quelqu'un pour faire quelque chose avec vous, je suis là, il n'y a pas de problème. Donc je suis venue d'abord pour écouter, pour savoir comment elle faisait, etc. C'était quand même assez simple à comprendre, hein. Allô, bonjour, tu t'appelles Martine, qu'est-ce que tu cherches? Ah, tu cherches une femme. Bon, c'était un peu bis repetitam. Hein. Et il se trouve que les filles qui faisaient cette émission avaient leur réveillon de Noël, le réveillon du 1er janvier, qui était réservé. Elles me disent, eh ben écoute, tu restes toute seule. Bon, moi j'avais pas de réveillon, donc d'accord, ok. Bon. Et puis, elles sont revenues, mais pas longtemps. Et elles ont vite lâché la rampe en disant « Bon, on en a marre, démerde-toi. » Bon, je me suis démerdée. Et puis, il y a une autre femme qui est venue avec moi. C'est quand même plus sympa de faire ça à deux. J'ai fait ça pendant quelques mois, mais c'est un peu pénible hein, quand même. Il faut bien dire les choses comme elles sont. J'étais pas venue là pour ça, pas vraiment. Mais bon, on prend ce qu'on trouve, hein. Et au bout de 3-4 mois, j'en ai eu marre et j'ai imaginé une émission et que j'ai proposé, qui a été accepté. Et donc l'autre fille elle est restée faire ses petites annonces. Et puis moi j'ai commencé de faire mes émissions différentes. Elles étaient toutes différentes les unes des autres. Et je les faisais avec d'autres femmes. Voilà.
1: Super. Et peut-être, est-ce que, en fait, dans le documentaire, on questionne un peu qu'est-ce qu'il en reste de ces émissions. On voit que Serena elle est venue avec une cassette. Il y a une cassette d'une auditrice qui te l'a envoyée. Mais finalement, on voit que ça a été assez peu. Enfin, vous n'avez pas pensé à garder une trace en fait de tout ce qui était diffusé. Ou c'était pas
0: ça. Non, on était dans l'activisme débordant. Moi, je faisais 3 émissions par semaine.
2: Ce qui est énorme. Enfin, franchement,
0: hein, donc,
2: c'était
0: la préparation des émissions. Et puis, il fallait bien que je travaille un peu pour gagner ma croûte. Donc, ça plus ma vie privée. Donc ça laissait pas beaucoup de temps. Hein. J'étais speed tout le temps en train de faire un truc, tout le temps en train de me déplacer. Et je n'ai jamais pensé que 40 ans plus tard, on en parlerait encore. Jamais je n'avais imaginé ça.
2: On aurait eu envie d'écouter.
0: Je n'ai pas posé la question d'ailleurs. Hein. C'est voilà.
2: Et personne dans la station s'est dit tiens on va. Il y avait aucun dispositif.
0: Je ne sais pas. Alors peut-être que celle qui faisait la femme qui faisait la technique, peut-être qu'elle l'a enregistrée. Sauf que je n'ai jamais su son nom de famille.
2: Ah, c'est compliqué du coup.
0: Je n'ai jamais su son adresse, son téléphone, son rien du tout. Donc je suis absolument incapable de la retrouver. Et toutes les, il y en a qu'une seule dont je connaissais le nom de famille et l'adresse, mais les autres, on s'appelait par nos prénoms, c'est tout.
2: Et avant l'émission, tu m'as dit un truc super, c'est que vraisemblablement, si il y a des archives qu'on va découvrir,
0: oui. Alors
2: peut-être.
0: J'avais 2 misérables cassettes. Vous savez ce que c'est que des cassettes ?
2: Ça revient en force.
0: Oui. Non, mais bon, ça n'existe plus. Hein, donc, qu'une auditrice m'avait envoyée pour Noël et pour mon anniversaire. Et elle avait enregistré des petits bouts d'émissions. Le problème, c'est qu'elle avait enregistré avec son appareil et que pour m'envoyer des cassettes à moi... Elle avait pris un petit portatif et elle le mettait devant le baffle, donc c'est inaudible, c'est de la purée de pois, c'est bon, c'était gentil de sa part, hein, mais c'est pas exploitable, hein, vraiment pas. Mais donc on a quand même fait l'émission avec Serena.
2: Sans aucune archive sonore, ou alors avec les archives que tu viens de décrire, c'est-à-dire
0: oui, on a utilisé ce qu'on avait, ouais. C'est tout ce que j'avais. Et pardon. Et moi, j'ai cherché parce que je recevais beaucoup de lettres d'auditrices. J'ai recherché dans tout mon courrier, mais aucune n'habitait plus à l'adresse indiquée et j'ai retrouvé personne. Hein, donc. Il était impossible d'avoir d'autres documents. Je sais plus ce que je voulais.
2: Et puis, tu as eu des nouvelles d'une auditrice
0: oui, alors,
2: suite
0: donc,
2: à la diffusion du documentaire.
0: Qui est passé il y a plus d'un an sur France Culture. Et l'émission a été rediffusée cette année en février, quelque chose comme ça. Et l'émission a été annoncée dans Tasse de thé. Et une femme a lu Tasse de thé et elle voit mon nom. Ah et elle a envoyé un email à France Culture qui m'a renvoyé. Et elle avait... d'abord enregistré sur cassette, mais elle a tout numérisé. Moi, j'ai pas voulu écouter, parce que je me suis dit, bon, j'avais 32 ans, hein, ça doit pas être très malin ce que j'ai raconté. soyons honnêtes. Et je me suis dit, je vais me faire honte à moi-même, donc je n'ai pas à réécouter. Mais j'ai demandé, ce qui a été fait, que ces enregistrements soient envoyés à Suzette Triton, enfin Robichon, oui, bon. Parce que je me suis dit, il y a que Suzette qui saura quoi en faire, s'il y a quelque chose à en faire, et quoi en faire, voilà. Donc... ça va être versé aux archives lesbiennes quand Suzette aura tout écouté, mais il y a 25 ou 30 émissions. Et la dernière émission que j'ai faite à Amazon du Soir Bonsoir, elle durait 2h30. Ouais, ouais. Donc je sais pas si vous voyez le nombre d'heures pour écouter tout ça. Moi, j'ai pas cette patience-là.
2: Oui, mais on est assez nombreuses à la voir et à avoir cette curiosité. Et donc, c'est quand même génial comme histoire, parce que c'est grâce à la diffusion du documentaire sonore qu'on a pu retrouver les archives qui étaient censées nourrir le documentaire sonore. Donc, c'est quand même c'est plein tard. D'espoir. Comme ouais. Non, c'est pas trop tard. Au contraire, c'est génial. Enfin,
0: c'est trop tard pour l'émission. Je veux dire.
2: J'entends bien, mais qui est d'ailleurs super, hein, même sans archives. Enfin, il y a pas de. Donc, moi, je trouve que c'est vraiment une belle histoire.
0: Cette femme qui avait tout numérisé, je l'ai rencontrée il y a 3 jours. Je ne l'avais jamais vue auparavant. Et je lui ai posé des questions. Je lui ai dit, mais bon, quel âge tu avais? Ah ben, quand j'ai commencé, j'avais 14-15 ans à écouter Fréquence Gay. 14-15 ans, j'imagine. Je savais que les auditrices étaient jeunes, mais pas à ce point-là, quand même. Hein. Et je lui dis, mais comment t'as su qu'il y avait une radio qui s'appelait Fréquence Gay, qu'il y avait des émissions de femmes, etc. Oh, ben, elle me dit, mes parents, ils achetaient TV machin, TV poche ou je sais quoi. Et puis, moi, j'ai feuilleté. Il y avait la liste des radios privées, des petites radios associatives. Et j'ai vu Fréquence Gay. Donc, voilà.
2: Ça me rappelle un truc, mais du coup, ça révèle beaucoup de l'âge que j'ai. Et Clémence, il n'y a pas très très longtemps, tu as dit dans un webinaire d'Acast que tu n'avais jamais entendu de lesbienne à la radio. Et ça aurait changé quoi d'en entendre, par exemple?
3: Si tu avais
2: Daniel.
3: Alors, ouais. C'est un petit peu rapide, évidemment, comme formule, mais en tout cas de lesbiennes se revendiquant comme telles, ou alors qui seraient en train de faire part justement de... Bah, en fait, comme par exemple Daniel, là, qui vient de nous raconter tout un pan de notre histoire, oui, ça, je l'avais jamais entendu. Est-ce que ça aurait changé? Je pense que j'aurais perdu moins de temps à plein de choses, de manière intime, déjà, pour moi, et puis peut-être aussi parce que j'aurais eu accès... Et on aurait eu accès collectivement, bah oui, à notre culture, à notre histoire plus facilement. Ça voudrait dire que ça aurait signifié que les lesbiennes n'étaient pas évincées des espaces médiatiques et qu'elles existaient, qu'elles parlaient, qu'elles n'étaient pas juste parlées, qu'elles parlaient, elles aussi, en leur nom. Et oui, je pense qu'on, j'aurais gagné du temps, on aurait peut-être toutes gagné du temps, ça aurait été chouette. Mais bon, c'est pas grave.
2: Vous avez le même... Mélanie, ça, pareil, si t'avais entendu est-ce que t'as eu le souvenir d'avoir eu des sons, je sais pas, qui t'ont inspiré, qui t'ont ouvert?
4: Moi, c'était plus des chansons.
2: Ah,
4: donc,
2: ouais.
4: on ouvre le placard à honte. T'as tout. J'étais un peu en transe que ça existe. J'étais un peu en recherche de tous ces hétéros ou lesbiennes, je ne sais pas, qui faisaient des chansons sur les lesbiennes. Donc il y avait aussi Lola de Superbus, pour celles et ceux qui se rappellent. Et plus confidentiel, j'avais entendu sur une radio qui émettait pas toute la journée, qui s'appelait Radio Néo, un groupe qui s'appelle le Quartet Buccal. C'est 4 femmes qui chantent juste a cappella et qui avaient fait une chanson qui s'appelait Babette sur un émoi lesbien. Donc j'avais acheté l'album tout de suite avec mes premiers sous. Les autres étaient pas ouf comme chanson, mais du coup voilà. Donc j'étais, je tournais un peu sur ça. Voilà, c'était ma propre culture lesbienne.
2: Merci pour ces révélations. Nora, il y a des sons, peut-être des archives, des choses que t'as, des émissions qui t'ont porté?
5: Alors moi, c'est en fait, je pense que j'ai été quand même baignée de d'informations et de, enfin, j'y avais pas du tout de pénurie. J'ai pas de souvenirs d'archives radiophoniques, mais vraiment, il y avait des lesbiennes autour de moi. J'y avais dans les milieux dans lesquels j'évoluais, il y avait plein de brochures. C'était l'époque où c'était encore le papier, donc je me suis socialisée et politisée avec des brochures, et notamment beaucoup sur la culture LGBT en général. Et donc j'étais très informée. Je me souviens d'une brochure où quelqu'un avait traduit un extrait de Stonebush Blues que j'ai lu au début des années 2000, mais moi j'étais très occupée avec l'hétérosexualité, donc j'étais très informée, mais enfin, c'est pas le manque d'information qui a fait que j'étais très tardive, quoi. C'est juste, et par contre, j'ai un souvenir de, je pense que le premier, c'était un podcast, le premier son lesbien que j'ai entendu et qui m'a un peu bouleversée, c'était Coming In de Elodie Fonte. Mm-hmm. Et c'est de sa sortie il y a quelques années, peut-être il y a 5-6 ans. Mais je me souviens que quand je l'ai écoutée, j'étais très en colère à la fin, parce que elle racontait qu'elle avait, enfin, tout son parcours, et puis elle avait trouvé une espèce de sérénité. Et moi, en l'écoutant, ça m'a remémoré tous les méandres par lesquels j'étais passée, et je me suis assise et j'ai pleuré à la fin de l'émission.
2: Oh, waouh! Ouais. Superbe. Beau témoignage. En fait, l'ambition de ce plateau, c'est de se dire que il y a rien que de mieux que le son et le sonore pour se construire une histoire commune, parce que notre histoire face à des archives quasi inexistantes. Alors maintenant, il y a une piste, peut-être que voilà, on ne sait pas. Eh bien, le son, finalement, c'est la meilleure façon de faire dialoguer le présent, le passé, voilà, et que c'est un peu une forme de voix royale qu'on aimerait emprunter plus, qu'on aimerait nourrir davantage. Et Clémence, tu es la réalisatrice d'une, on va dire, une épopée, on peut dire, hein, quasiment, oui, parce que c'est un travail colossal, hein, la série, les 4 épisodes de Sortir les lesbiennes du placard. Et du coup, comment t'as travaillé, parce que, alors, les épisodes sont thématiques, 52 minutes, c'est très riche. Et du point de vue des archives, comment t'as procédé et je précise que tu as travaillé avec Soma Nina.
3: Oui, qui a réalisé oui, parce que à Radio France, c'est bon, oui. Bref, c'est pas très intéressant, mais productrice, réalisatrice, voilà. Et comment j'ai travaillé par rapport aux archives, ça dépend un peu. Par exemple, sur l'épisode où il est question des persécutions nazies, avoir accès à des textes en français qui m'auraient vraiment dit, enfin qui s'appelleraient genre les lesbiennes sous le Troisième Reich, ça n'existait pas. C'était compliqué. Donc par exemple, il fallait passer c'était compliqué. Bon, après c'est aussi intéressant, enfin ce travail là aussi, d'aller fouiller et d'aller
2: travail de recherche scientifique, oui, en fait, c'est la même démarche.
3: Mais c'est vrai qu'on se dit, bon, ça aurait été chouette que par exemple il y ait une forme de référencement lesbienne parfois. Enfin genre juste un, je sais pas, Lina fait ça avec le féminisme maintenant, c'est quand même assez pratique. Mais du coup, oui, sur les persécutions nazies, c'était un peu compliqué, donc fallait passer par des récits déportés à Ravensbrück, qui était un camp de concentration en Allemagne, pas loin de Berlin. Et là, en fait, sauf qu'on avait les déportés hétéros qui parlaient des lesbiennes. Et du coup, en fait, c'est souvent ça aussi auquel on a accès. C'est que, par exemple, Germaine Tillon, donc déportée à Ravensbrück, elle a écrit une opérette qui s'appelle l'Opérette à Ravensbrück, qui a été publiée après sa mort. Et sauf que là, les représentations de lesbiennes qu'on a à Ravensbrück, elles sont très lesbophobes. Donc en fait, on apprend qu'il y avait des lesbiennes et qui étaient ouvertement lesbiennes, des amours lesbiennes. Il y a eu par exemple, elles se qualifient pas exactement comme ça, mais entre deux déportées, dont Milena Jedenska par exemple, qui a été aussi une amante de Kafka, et Margaret Bobernemann, cette amitié très proche. Et en fait, donc des femmes qui se vivaient lesbiennes, mais les seules représentations qu'on a, c'est des représentations lesbophobes. On les appelle, où on dit qu'elles sont hyper masculines, que du coup elles sont dangereuses. Et du coup, faut faire avec ça aussi, quoi, avec ou peu d'archives ou des représentations où c'est les dominants qui parlent, et c'est en fait rarement Il y a plein de biais. Et oui, c'était des représentations lesbophobes. Donc ça, c'était un peu compliqué. Après, il y avait des historiennes allemandes, notamment, qui ont bossé dessus. Donc c'est des rencontres. Après, c'est des conversations. Et puis voilà, on arrive à retrouver des fragments d'histoire. Mais voilà.
2: T'as bossé combien de temps en tout sur les quatre
3: épisodes? En fait, après, ils se sont construits au rythme de rencontres, en fait. Par exemple, Suzette, c'est Suzette qui m'a beaucoup parlé de Ravensbrück, qui m'a présenté à Claudia Schopmann. Une fois, on était à Berlin toutes les deux. Donc, en fait, c'est pas tant que j'ai bossé, par exemple, d'affilée dessus, comme ça. Telle idée est née avec telle rencontre. Et puis après, j'ai bossé dans le temps imparti par France Culture. C'est-à-dire que le projet a été accepté, et j'ai eu, 3 mois pour tout faire. Voilà. Les enregistrements, le montage et tout.
2: Waouh. Voilà. Et est-ce qu'il y aura une suite?
3: Est-ce qu'il y aura une suite? 4 heures sur l'histoire lesbienne. Est-ce que France Culture voudrait une suite?
2: Je pense qu'on peut leur écrire collectivement.
3: Quatre heures avec que des lesbiennes sur France Culture, c'était. Ils se demandaient. C'est là. Donc il y a pas d'hommes du tout. Non, en fait, c'est vraiment le projet. C'est le projet. Donc non, je pense que là, ce serait un peu tôt pour proposer le deuxième volet, mais bon, ouais, pourquoi pas. Voilà.
1: Sculpture, c'est tous les 4 ans, 4 heures. Voilà, sachez-le, préparez-vous déjà. On va parler un petit peu du podcast Mes Voisines. Mélanie, c'est un podcast que tu revendiquais conçu de A à Z, un peu pareil pour les Gwyn, donc pas pour le même public qu'un podcast de France Culture. L'idée, c'était un peu de se réapproprier notre histoire à travers ces 6 portraits de lesbiennes. Et dans chaque épisode, tu viens avec des amis. Et donc, tu fais réagir tes amis Gwyn, qui t'accompagnent en mode Gwyn Quechua au Père Lachaise, sur la vie des personnes qui sont enterrées. Et puis, t'échanges un peu sur plein de thèmes. Et du coup, ça fait des récits hyper vivants parce que, un, tu leur expliques la vie de cette personne. Et puis, deux, elles racontent aussi pas mal, elles, leur expérience de lesbienne contemporaine. Et ma question, c'était un peu comment tu avais choisi tes thèmes et comment tu fais pour passer de Françoise de Rocoux à l'afroféminisme. T'es pas gagnée, quoi.
4: Donc, quand j'ai choisi ces 6 personnes, j'ai essayé d'en extraire, du coup, une dominante thématique à chaque fois pour chaque personne. Et du coup, par exemple, pour Monique Wittig, c'était le lien entre son lesbianisme et son féminisme. Du coup, j'en déduisais des questions que j'ai envoyé avant à mes 3 voisines contemporaines. Du coup, je redis leur nom parce que j'ai pas eu l'occasion de le dire, Camille, Tani et Louise. Et donc, elles pouvaient se plonger un peu dans les questions, réfléchir à leur propre rapport avec ça. Sur Mathilde Morny, c'était autour de l'apparence, l'expression de genre. Françoise de Rocoux, en fait, vu que je sais pas si vous la connaissez, c'est la plus vieille voisine qui est née au XVIIIe siècle, avant la Révolution. Et autour d'elle est bâtie une légende qu'elle aurait créé une secte un peu maçonnique lesbienne avec des rituels d'intronisation, avec des jeunes femmes qu'elles auraient recrutées en région parisienne et auxquelles elles font vivre différentes expériences pour entrer dans cette secte lesbienne, donc assez magique comme histoire. Et donc là, j'ai tiré le fil de quelles ont été vos rites de passage, vos figures tutélaires, des moments un peu clés au moment où vous vous êtes découverte, dite lesbienne. Et donc l'afroféminisme, je m'en rappelle plus trop, faudrait l'écouter. C'est Annie qui est concernée, qui parle de ça. On parle de manifestations, beaucoup de figures auxquelles on s'identifie, etc. Donc on parle de ça. Pour DJ Sextoy, c'est plutôt la nuit lesbienne. Quel est notre rapport à la nuit, aux soirées, etc. Pour Rosa Bonheur, c'est autour du coming out et des violences dans l'espace public. Et pour Gertrude et Alistoclas, c'est autour de l'héritage, de l'argent, de deux femmes artistes quand une est devant, sur le devant de la scène et l'autre est en soutien. Comment est-ce qu'un couple de femmes, ça peut jouer les mécanismes de soutien ou de domination différemment? Voilà. Et donc, à chaque fois, je les faisais rebondir là-dessus.
1: Et puis, par rapport à comment les trouver, est-ce que tu avais connaissance du compte Mère Lachaise, un compte Instagram qui visibilise en fait des des féministes qui sont enterrées. Et c'est, enfin, pour moi, c'était un peu une mine d'or, ce compte. Et moi, je cherchais sur le compte qui était lesbienne dans les bios. Donc, j'aurais bien aimé connaître ton podcast plus tôt. Mais je me demandais aussi comment est-ce qu'on rend accessible, justement, ce travail-là, un peu à la bonne cible. Bah, vu que, du coup, toi, t'es autoproduite. Comment tu fais pour toucher un maximum tes auditrices qui pourraient être intéressées par les 6 tombes lesbiennes du Père Lachaise?
4: Et davantage. D'ailleurs, donc, gros big up à la Mère Lachaise qui fait un travail super. On a échangé quelques mois avant la sortie du podcast parce que quelques-unes des voisines avaient été déjà dessinées par elle et documentées par elle. Donc, on a partagé des sources. Je sais qu'elle fait des visites guidées aussi, pas très souvent, et de fait, avec le confinement, c'était moindre, mais donc oui, on est en contact. Et d'ailleurs, j'ai découvert plein d'autres lesbiennes depuis, hein, pour la préparation d'aujourd'hui. J'en ai découvert vraiment beaucoup plus que les voisines. Donc,
1: Noms.
4: Oui, et bien Eileen Gray, Yvonne Debray, qui était la compagne de Violette Maurice, et je crois qu'Élément a fait un docu sur Violette Maurice, donc peut-être tu pourras en dire plus. Louis Fuller, qui était la compagne d'Isadora Duncan, une danseuse. Voilà, plein d'autres. Il y en a encore une dizaine. Donc, allez voir le compte de la Mère Lachaise. Et comment je fais connaître? Oui, donc moi j'ai un métier à côté, c'est pas du tout mon métier.
2: Ouais, c'était ça qui nous intéressait aussi, ouais. C'était d'avoir voilà, différentes pratiques sonores, voilà, professionnelles, non professionnelles.
4: Du coup, ce qui m'intéresse, c'est vraiment de pouvoir créer exactement comme j'ai envie, puisque j'ai aucune contrainte, et de faire des choses un peu en famille, assez minimaliste. Je l'ai proposé quand même à l'Expérience, c'est l'émission de France Culture. Ils l'ont pas accepté. Du coup, j'ai fait contre mauvaise fortune bon cœur. J'allais le créer avec mes conditions, avec mes copines. Et donc, il y avait juste une copine qui prenait le son, qui était assez en discrétion comme ça, et ce qui me permettait d'avoir vraiment qu'un échange avec mon amie sur les tombes. Et donc, on passait la journée au Père Lachaise avec vraiment le sac à dos, le pique-nique, toute la journée, il y a 2 ans, l'été dernier. Enfin, il y a 2 étés, du coup. Et comment je le fais connaître? Ben, par les réseaux sociaux, du coup, Instagram, Facebook. C'est dommage parce que c'est sorti en mars 2020. J'avais été programmée à 3 festivals queer LGBT, donc tout a été annulé. Par des copines de l'émission Langue de Fronde sur Radio Fréquence Paris Pluriel, qui en ont parlé, qui ont diffusé des extraits. Et par le bouche à oreille, il y a eu un article dans Télérama l'année dernière où du coup il y a eu plein de podcasts lesbiens qui ont été recensés. Donc c'est un peu comme ça, un peu bricolage quoi.
2: Et peut-être un partenariat avec le cimetière, un petit QR code, balade mais sonore, non pas, mais pourquoi pas.
4: Bien sûr.
2: Ça peut être voilà pour. Une petite citation de Monique Wittig dans Les Guerrières, bien connue, mais on a plaisir à la redire. Tu dis qu'il n'y a pas de mots pour décrire ce temps, tu dis qu'il n'existe pas, mais souviens-toi, fais un effort pour te souvenir, ou, à défaut, invente. L'association Centre Archives LGBT... Je bafouille, je recommence. L'association Centre Archives LGBTQI, créée en 2017, a placé le son et le sonore au cœur de sa conception de l'archive. Une conception que le sociologue Sam Bourcy a exposée plusieurs fois, c'est-à-dire une archive pour tout le monde et partout, l'archive vive, vivante, productive, performative.
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0: Donc le collectif propose des archives orales contemporaines. Nora, tu es documentariste radio et anthropologue. Tu as réalisé tout de suite Les Grands Mots, primé à longueur d'onde. Plus récemment, la série Qu'avons-nous fait de la recherche. Et tu as réalisé dans le cadre de ces podcasts du collectif Comment devenir lesbienne. Tu peux nous expliquer un peu le cadre et aussi la démarche d'archives sonores contemporaines du collectif?
1: Alors, au collectif, quand il s'est créé en 2017 et quand moi je l'ai rejoint en 2018, on a été très occupés par cet objectif d'avoir un accord avec la mairie de Paris pour ouvrir un centre d'archives qui soit, comme il a été dit dans la bande-annonce, communautaire et autonome. Et c'était très compliqué et ça nous prenait beaucoup de temps. C'était laborieux, c'était pas toujours très joyeux et... on manipulait pas d'archives en fait parce qu'on n'avait pas d'espace, on n'avait pas d'espace de stockage et très rapidement, face à cette frustration et pour la dépasser, on s'est demandé comment on pouvait soit récolter des archives, soit en créer ou en tout cas travailler cet objet-là malgré les contraintes et financières, spatiales, etc. Et rapidement l'idée en attendant d'avoir ce centre créer des archives et collecter des mémoires orales, ça a émergé très vite et on s'est formé rapidement les unes les autres à la manipulation des enregistreurs, des micros, du montage, etc. Et ce qui a donné vie à ce projet-là, c'était un premier événement qui a eu lieu au Carreau du Temple en mai 2018. On avait fait une journée atelier, débat, pour publiciser cette lutte. Et donc, il y avait, voilà, dans la grande salle du Carreau du Temple, des tables rondes comme ça. Et on a créé aussi un cabinet d'archivage oral dans un studio mobile qu'on a installé donc dans un autre endroit du Carreau du Temple et pour lequel on avait décidé de se consacrer à la vie nocturne. Et on avait envie on était plusieurs dans le collectif à venir du monde de la recherche et à s'interroger sur les dynamiques de pouvoir qui existent quand on interviewe des gens et la place que ça nous laisse et la place que ça laisse pas et en fait la captation de la parole et qu'est-ce que ça devient, etc., une fois que la personne nous a livré sa parole. Et on avait envie de décentrer un peu et de déplacer nos habitudes et donc on a pour cet événement-là sur les nuits queer on a créé toute une série de questions et sur des thématiques donc, sur lesquelles on a travaillé pas mal de temps de sorte à pouvoir s'extraire nous de cette situation-là. Donc on a invité les gens à venir en binôme. Il y avait cette petite caravane avec un plateau radio au fond et des fiches qui étaient à disposition et les gens s'étaient inscrits. Beaucoup de gens se sont inscrits et on a pris les premières arrivées et il y a 8 binômes qui ont passé la journée. Ils avaient chacun une heure ou 50 minutes totalement libres face au micro et ils avaient ces fiches là qui étaient numérotées mais sans aucune obligation ni d'exhaustivité ni dans l'ordre, etc. Il y a certains binômes qui ont pris une question qui l'ont trouvée qui résonnait avec eux ou elles et qui ont passé l'heure à parler de ça et puis d'autres qui ont répondu à toutes les questions. Et donc ça c'est devenu ensuite le podcast qui s'appelle Les Nuits Queer. On a fait 5 épisodes, donc 5 binômes. On n'a pas exploité toute la matière qu'on avait. Et l'année d'après, au festival Loud and Proud, ils nous avaient proposé de venir faire un atelier, une activité. Et on a proposé de reproduire plus ou moins ce dispositif-là en changeant de thème. Et donc là, c'est moi qui ai proposé ce thème de devenir lesbienne qui résonnait avec moi, ce que j'avais traversé. Et donc, comme on avait un peu champ libre, j'en ai profité pour faire ce qui m'intéressait. Et là, mes biais sont un peu revenus parce que c'était tellement enthousiasmant et vraiment très galvanisant les résultats tout ce qu'on a écouté tout ce qu'on avait écouté à propos des nuits queer c'est un peu terrible à dire mais ça donnait vraiment envie d'être là quoi. Donc j'ai repris ma place d'intervieweuse on a à plusieurs établi une petite grille d'entretien qui était très simple et qui était pas mal axé aussi sur les supports matériels de l'émancipation lesbienne, parce que pareil, c'était une de mes marottes à moi, les objets, c'est quelque chose sur le, une chose sur, à laquelle je me suis beaucoup intéressée et qui que je trouve très parlante dans les trajectoires de vie. Donc on a fait pareil, on a invité les gens à s'inscrire, à venir seuls ou à deux et à apporter un objet. Donc il y a des personnes qui sont venues seules et d'autres qui sont venues en binôme. Et on a passé l'après-midi du samedi du festival Loud and Proud à enregistrer et à enregistrer les gens, quoi. Là on avait un peu moins de temps, ça durait une demi-heure je crois. Et là, et de la même manière, on a eu énormément d'inscriptions. Il y avait une liste d'attente énorme, et des gens qui, voilà, enfin, tout le monde était très. Je pense que ça a résonné avec une espèce de demande. Enfin, vraiment, la proposition c'était venez raconter comment vous vous êtes révélé à vous-même et au monde. Et donc c'était sur des histoires très personnelles et vraiment tout le monde a levé la main, quoi. Enfin, beaucoup de lesbiennes se sont manifestées. On n'a pas du tout pu accueillir tout le monde parce qu'on avait qu'une demi-journée pour le faire. Et ben voilà, on avait ça. Il y avait les entretiens qui se passaient au centre LGBT à Paris, qui s'appelait déjà le Feuilleton des Luttes, où d'autres personnes du collectif interviewaient des acteurs et actrices un peu plus historiques, qui avaient une place dans les luttes LGBT. Et avec ces trois activités-là, ces trois ateliers, on a fait une série, trois séries de 5 épisodes chacun. Alors moi aujourd'hui je fais plus partie du collectif Archives LGBTQI, mais d'autres y sont encore, et il y a eu une deuxième saison du Feuilleton des Luttes parce que les rencontres se sont poursuivies, et là ils sont en train de préparer la troisième saison du Feuilleton des Luttes, qui va être tournée cet été en Bretagne, où ils et elles iront beaucoup, je crois, à la rencontre de personnes trans et intersexes en Bretagne. Voilà.
2: Et t'avais pas un petit appel à faire passer justement par rapport à tous ces témoignages qui sont en suspens encore?
1: Oui, non, mais c'est juste que bon, moi je fais plus partie du collectif, mais il y a des personnes, ils sont 4 ou 5 à animer encore le pôle podcast. Maintenant la chaîne existe, c'était un travail assez laborieux de la faire sortir de terre, quoi. Et donc maintenant ça existe et le collectif est toujours très ouvert. Et si il y a des personnes parmi vous qui nous écoutent qui ont envie de faire une deuxième saison de Comment devenir lesbienne, ou qui ont envie d'aborder n'importe quel autre sujet qui a trait à la mémoire LGBTQI en France ou ailleurs, vous êtes les bienvenus. Je pense que les micros sont ouverts au collectif, quoi.
2: Merci. Peut-être qu'on s'avance vers la conclusion. On se demandait un petit peu si vous pouviez interviewer n'importe quelle lesbienne du passé. Ce serait qui? C'est qui votre lesbienne morte préférée?
3: Oui, c'était la question qu'on n'a pas mis sur le compte. On n'en a pas parlé avant. C'était une petite surprise. Mais peut-être que ça demande réflexion, peut-être, je sais pas.
4: Bah toi, t'as forcément une idée. ouais, bon, ça va être très attendu, quoi, mais Monique Wittig. Clairement. Et je dois expliquer pourquoi.
3: C'est vraiment comme tu veux. C'est vraiment comme tu veux.
4: En fait, je serais en PLS en vrai, vraiment. Ça serait, oh mon Dieu. Mais ouais, j'aimerais lui poser plein de questions. Hein. Notamment sur ce qui s'est, je sais pas, ce qui s'est, peut-être pas sur toutes les luttes intestines au sein du MLF, parce que ça, j'ai l'impression que ça a été très documenté, mais comment elle a fait pour écrire tout ce qu'elle a écrit, quoi. Comment est-ce qu'on écrit l'Opoponax, comment est-ce qu'on écrit les guerrières, comment, ouais, elle était dans quel état, vu l'état dans lequel ça nous met, nous en tant que lectrice, moi j'aimerais bien savoir dans quel état elle était, elle, quand elle écrivait. Et ouais, je sais pas, des, ouais.
2: Donc pour Clémence et Monique, et pour d'autres,
1: moi peut-être Violette Leduc, quand même.
5: Moi Françoise Rocourt, pour le coup, histoire de bien voyager avec aucun contexte en commun. Voilà.
6: Et Daniel. Moi c'est Rosa Bonheur.
3: Ah. Et donc peut-être que voilà, il y a un beau numéro du podcast de Mélanie sur Rosa Bonheur. Eh ben, je vous remercie. On vous remercie toutes. Merci. Et c'était vraiment super. On peut prolonger le plateau. Vous pouvez écouter. Il y a eu une émission de Gouinement Lundi, les Radio Gouin. Si tu penses que c'est important, fais-le toi-même. On vous remercie du fond du cœur. Clémence, Daniel, Mélanie, Nora, d'être venues sur ce plateau. Merci au public et gros bisous.
5: Merci beaucoup. Merci.

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